Lorsque je vais commencer à parler d'eux, ils vont descendre sur chacun et chacune de vous et il y aura des merveilles dans votre vie. Parce que les anges ne peuvent pas descendre sans changement. Et qu'est-ce qu'on appelle un ange? Le mot ange vient du grec angelos, signifie un envoyé. L'ange, c'est un envoyé. Quelqu'un qui a été envoyé par Dieu. C'est quelqu'un qui est envoyé pour accomplir une mission. Dieu ne travaille pas seul. Et il faut savoir que dans notre univers, il y a deux royaumes. Le royaume de Dieu et le royaume du diable. Le diable aussi a son royaume. Et lorsque nous prions dans les crèdes, nous disons que le troisième jour, nous disons que Jésus est descendu où? Il est descendu où? Très bien. Il est descendu aux enfers. C'est-à-dire, il y a le royaume du diable. Et il y a plusieurs demeures, même en enfer. Il y a plusieurs endroits. Tout comme Jésus lui-même a dit, dans le royaume de mon Père, il y a aussi plusieurs demeures. Donc nous avons deux grands royaumes. Et dans notre vie, dans notre cœur, dans le cœur de chacun de nous, il y a ce qu'on appelle un affrontement. Il y a les esprits du diable qui viennent nous tenter. Il y a aussi les esprits de Dieu que nous appelons les anges. Et il y a une guerre, il y a un combat. Et heureusement que nous qui croyons en Dieu, nous avons toujours la victoire parce que notre Dieu est plus grand que le diable. Et raison pour laquelle, dans notre combat, nous ne sommes pas seuls. Nous sommes toujours accompagnés par les anges. Et raison pour laquelle l'Église a consacré le mois de septembre pour les anges. Aujourd'hui, c'est le 1er octobre. Et demain, il y aura d'ailleurs une grande fête. Les anges gardiens. L'Église a consacré le mois de décembre pour les anges. Et aujourd'hui, nous allons parler des anges. Le royaume du diable, là, c'est ce qu'on appelle la démonologie. Dis à ton voisin la démonologie. Il faut dire comme ça, la démonologie. Là, c'est une histoire qui ne nous intéresse pas. Comment les démons fonctionnent, comment les diables fonctionnent, comment les satans fonctionnent, nous, ça ne nous intéresse pas. Ce qui nous intéresse aujourd'hui, c'est l'angélologie, c'est-à-dire l'étude des anges. Et nous allons voir comment les anges fonctionnent, comment le royaume des cieux fonctionne avec les anges. Il faut savoir qu'il y a trois grands groupes d'anges. Il y a trois grands groupes d'anges. Le premier groupe, on appelle les anges supérieurs. Est-ce que quelqu'un peut répéter après moi? Les anges supérieurs. Les anges intermédiaires. Les anges de lumière. Ce sont les trois groupes d'anges. Il y a les anges supérieurs, les anges intermédiaires et les anges de lumière. Et dans ces trois groupes d'anges, il y a encore trois sous-groupes, ce qu'on appelle les cœurs d'anges. Quelqu'un peut dire les cœurs d'anges? Dans le premier groupe, on a dit que ce sont les anges supérieurs. Il y a trois petits groupes d'anges. Il y a ce qu'on appelle les séraphins. Il y a ce qu'on appelle les chérubins. Il y a ce qu'on appelle les trônes. Est-ce que quelqu'un peut répéter avec moi? Les séraphins, les chérubins, les trônes. Ce sont les anges supérieurs. Ça, c'est la première catégorie d'anges. Deuxième catégorie d'anges, on appelle les anges intermédiaires. Il y a ce qu'on appelle les dominations. Quelqu'un peut reprendre après moi les dominations. Les dominations. Les dominations. Les vertus. Les vertus. Les puissances. Les puissances. Les anges intermédiaires, il y a combien de classes? Trois classes. Il y a les dominations, les vertus et les puissances. Et maintenant, pour les anges de lumière. Pour les anges de lumière, nous avons les archanges. On peut répéter après moi, les archanges. Les anges gardiens. Les archanges. Les anges gardiens. Et puis les principautés. Les principautés.

0: Voilà, tout ça, on ne va pas parler aujourd'hui. Mais je vais donner juste quelques traits des anges les plus importants qui vont nous diriger dans notre vie. Je vais parler juste du premier groupe d'anges et les archanges. Parce qu'avant-hier, le mercredi passé, nous avons fêté les archanges. Il y a trois archanges. L'archange Michel, que nous avons l'habitude d'invoquer. Lorsque ça chauffe sur nous, on a l'habitude de dire, archange Michel, avec ton épée, il faut frapper, il faut frapper, il faut frapper. Et là, on est content de dire, l'archange Michel, il a frappé, il a saccagé, il a écrasé le démon. Aujourd'hui, on va invoquer cet archange Michel, il viendra encore casser votre démon. Donc, avant de rentrer à la maison, nous tous, nous aurons déjà la victoire de l'archange Michel. Nous aurons la victoire de l'archange Raphaël. Et nous aurons la victoire de l'archange Gabriel. Je parle un tout petit peu de séraphin. Le mot séraphin vient de Saraph, de l'hébreu. Saraph signifie brûler. Les anges séraphins ont pour rôle de brûler toutes les traces diaboliques. Si tu as des traces diaboliques dans ta vie, les traces de la sorcellerie, les traces de l'envoûtement, les traces de blocage, les traces de non-mariage, les traces de non-accomplissement, toutes les traces que le diable a déposées dans ta vie, le travail de séraphin, c'est de brûler tout ça. Celui qui veut avoir la gloire à travers les anges séraphins, il peut les prier et ils vont brûler tous ceux qui ne confessent pas le nom de Jésus dans votre vie. Même si vous êtes bloqué dans votre famille, même si quelqu'un a planté le diable, le Satan dans votre famille, invoque les séraphins, ils vont brûler ça et ça n'existera plus au nom de Jésus. Et c'est ça le travail des séraphins. Il ne faut que brûler tous ceux qui ne confessent pas le nom de Jésus. Et si vous voulez avoir l'historique des séraphins, vous lirez dans Isaïe chapitre 6, versets 1 à 3. Et c'est ça le passage que je vais demander à lire. Isaïe 6, 1, 3. Disons ensemble Isaïe 6, 1, 3. Je n'ai pas entendu, hein? Voilà. Si nous voulons avoir l'historique des anges séraphins, nous lisons dans Isaïe 6, 1, 3. Et puis, on va nous lire ce verset. Nous allons entendre plus ou moins la petite histoire des anges séraphins. Allons-y.
1: L'année de la mort du roi Ozias, je vis le Seigneur assis sur un trône très élevé. Sa traîne remplissait le temple. Des séraphins se tenaient au-dessus de lui.
0: Paix et joie. On dit les séraphins se tenaient où? Ils se tenaient où? Ils se tenaient où? Continue.
1: Ils avaient chacun six ailes. Deux pour se couvrir le visage.
0: Oui.
1: Deux pour se couvrir les pieds.
0: Oui.
1: Et deux pour voler.
0: Paix et joie. Nous avons dit que les séraphins étaient où? Au-dessus de qui? Au-dessus de qui? Au-dessus du trône de Dieu. C'est-à-dire, ils sont au-dessus du trône de Dieu. Ils sont en train de les surveiller. Et leur rôle, c'est quoi? C'est de brûler tous ceux qui ne confessent pas le nom de Dieu. C'est Dieu qui les envoie à aller brûler tous ceux qui ne confessent pas son nom. C'est-à-dire, s'il y a quelque chose, si tu es embêté par quelque chose, invoque les séraphins. Ils vont le brûler ici et maintenant. Raison pour laquelle le prophète Élie, il avait l'habitude d'invoquer les séraphins. Lorsqu'il invoquait les séraphins, le feu de Dieu tombait sur les gens et puis ça brûlait. Et aujourd'hui, si tu as le pouvoir, la possibilité de brûler tous ceux qui ne confessent pas le nom de Jésus dans ta vie, invoque le séraphin et ça sera brûlé. Je suis convaincu qu'à la fin de la messe, avant la fin de la messe, il y a quelque chose qui sera déjà brûlé dans ta vie. Je suis convaincu parce que tu ne peux pas venir à la messe avec des traces diaboliques. Les traces diaboliques vont disparaître au nom de Jésus. Parce que les séraphins sont présents. Les séraphins sont parmi nous. Parce que Dieu a envoyé les séraphins afin de venir brûler tous ceux qui ne confessent pas son nom dans la vie. Nous allons parler deuxièmement d'un chérubin. Rappelez-vous le mot kéroub. Kéroub signifie la sagesse. Dis à ton voisin, sois sage. Si tu veux avoir la sagesse ou l'intelligence, il faut évoquer les anges chérubins. Si ton fils n'est pas intelligent à l'école, ou bien si ton fils n'est pas sage à la maison, si quelqu'un n'est pas sage dans la famille, ou si toi-même tu n'es pas sage, très souvent on te dit que sois sage, tu n'es pas toujours sage. Si tu veux avoir la sagesse dans la vie, Dieu nous a donné des êtres que nous devons invoquer, ce qu'on appelle des chérubins. Parce que ça vient de Kéroub, signifie la sagesse, celui qui donne la sagesse de Dieu. Si tu veux avoir la sagesse de Dieu, invoque le chérubin et tu verras. Et on va lire ça dans Exode 25, verset 19. Prenons Exode 25, verset 19. On va écouter les œuvres de chérubin. Et le chérubin donne la sagesse. Nous avons dit que les séraphins ont pour rôle de brûler toutes les traces diaboliques. S'il y a quelqu'un qui a consulté un féticheur, il y a quelqu'un qui a consulté un féticheur quelque part, il lui a donné les médicaments, il lui a donné de l'eau, il lui a donné ceci à manger ou bien à boire, et que ces choses ne quittent pas dans son corps, il invoque le chérubin, il invoque le séraphin, et les séraphins vont brûler toutes les traces du diable au nom de Jésus. Et pour le chérubin donne la sagesse de Dieu. Donne-nous ce verset, Exode chapitre 25, verset 20. Allons-y. Exode 25, verset 20.
1: Les chérubins déploieront...
0: Ils disent quoi? Les...
1: Les chérubins.
0: Je n'ai pas entendu. Les...
1: Chérubins.
0: Les...
1: Chérubins.
0: Disons à haute voix les... Disons ensemble les...
1: Chérubins.
0: Allons-y.
1: Déploieront leurs ailes vers le haut,
0: oui,
1: pour protéger le propitiatoire.
0: Propitiatoire. Paix et joie. Je vais vous donner la petite historique des chérubins. À l'Exode 25, lorsque Moïse était en train justement de peiner, de souffrir à cause du peuple d'Israël, parce qu'Israël voulait adorer coûte que coûte les idoles. Et Dieu a appelé Moïse, il a dit, viens Moïse, l'arche d'alliance sera bien entretenue. Regarde, il faut prendre les bois, il faut fabriquer ceci sous forme justement de tabernacle. Et cette arche d'alliance, au-dessus de l'arche de l'alliance, tu mettras deux chérubins. C'est Dieu qui a donné l'ordre à Moïse. Tu mettras deux chérubins. Et ce sont ces chérubins-là qui vont donner la sagesse à tout celui qui va consulter l'arche de l'alliance. Et le but des chérubins, c'est quoi? C'est d'être le gardien de la sagesse de Dieu. C'est-à-dire, si tu pries les chérubins, eh bien, la sagesse restera toujours chez toi. Rappelez-vous de l'histoire du roi Salomon. Le roi Salomon avait demandé une chose au Seigneur. Laquelle? Laquelle? On applaudit très fort pour le roi Salomon. Il a demandé la sagesse. Et si tu veux être sage dans ta vie, il faut prier les anges. Les anges. Les anges chérubins. Pour les anges trônes. Ça c'est les anges trônes. Je vais donner juste des petites traces des anges pour que vous ayez une idée. Parce que très souvent vous suivez des enseignements qui vous troublent dans vos têtes. Il y a des gens qui sont venus me dire, ah, il y a un pasteur qui a dit, vous qui priez les anges, vous serez en enfer. Il faut lui dire que c'est un pasteur qui n'a pas assimilé son cours. Il faut qu'il aille encore à l'UQAO, il y a encore des professeurs là-bas. Voilà. Donc, il ne faut pas suivre des enseignements qui vont vous troubler des têtes. Nous allons parler des anges trônes. Le mot trône vient du grec tronos, signifie la chaise. Tronos signifie la chaise. Et les anges trônes ont pour but de donner la justice. Là où il y a l'injustice, c'est là que les anges trônes interviennent. S'il y a l'injustice dans votre famille, je vous rassure, au nom de Jésus, il y aura maintenant la justice à cause des anges trônes. S'il y a l'injustice dans votre quartier, au nom de Dieu, invoque les anges trônes, il y aura la justice au nom de Jésus. Donc les anges trônes ont pour rôle de rendre la justice. Je sais qu'il y a des gens qui sont pénalisés. Il y a des gens qui sont innocents dans leur vie. Prenons Actes des Apôtres au chapitre 12. Prenons Actes des Apôtres au chapitre 12. Rapidement. Donne-moi ce verset. Actes des Apôtres, chapitre 12. À partir du verset 7. Allons-y. Actes des Apôtres, chapitre 12, verset 7. Dis à ton voisin, Actes 12, 7. Il faut dire comme ça. Je n'ai pas entendu. Actes des Apôtres, chapitre 12, verset 7. Allons-y.
1: Mais
0: oui.
1: Tout à coup,
0: oui,
1: l'ange du Seigneur surgit Et le local a fui inondé de lumière.
0: Paix et joie. Bien, il faut suivre le texte. Allons-y.
1: L'ange réveilla Pierre.
0: Oui.
1: En lui frappant le côté.
0: Est-ce qu'on peut applaudir très fort pour cet ange? Ça, c'est l'histoire de Saint-Pierre. C'est l'histoire de Saint-Pierre. Saint-Pierre, on l'a attrapé. Et puis, on l'a emprisonné. Pourquoi? Parce qu'il disait que Jésus est mort et il est ressuscité. C'était injuste. C'est parce qu'il disait tout simplement que Jésus est mort et ressuscité. Il proclamait le nom de Jésus. C'était injuste. Et raison pour laquelle Dieu n'a pas laissé son serviteur Pierre. Il a dit, comme tu es emprisonné, et en prison, Pierre n'était pas seul. Devant lui, il y avait un corps habillé. Derrière lui, il y avait un corps habillé, bien armé. Et puis, il était enchaîné. Il avait deux chaînes. Et puis, on avait pris son pied. On avait attaché à un arbre pour qu'il ne puisse pas fuir. Parce qu'il parlait de Dieu. Et Dieu lui-même, à minuit, il a envoyé les anges trônes. Et c'était un ange trône qui était parti. Parce que la cause de Pierre était injuste. C'est pour laquelle Dieu a envoyé l'ange. Et lorsque l'ange est arrivé, la lumière est descendue dans la prison. Aujourd'hui, l'ange trône arrive dans ta vie. Il y a une certaine lumière qui arrive dans ta vie. Tu seras éclairé jusqu'à la fin de ta vie par les anges trônes. Parce que Dieu ne peut pas t'abandonner. Dieu envoie toujours l'ange là où il y a de l'injustice. Il y a quelqu'un parmi nous qui souffre de l'injustice dans sa famille, qui souffre de l'injustice dans sa vie. Il souffre de l'injustice au niveau de son travail. Il souffre de l'injustice au niveau de ses activités. Il y a quelqu'un qui souffre de l'injustice qui nous suit partout où il est. Aujourd'hui, l'ange trône va te chercher là où tu es et tu auras la lumière de Dieu. Dieu va te rendre la justice et c'est ça le travail des anges trônes. Dieu te rendra la justice aujourd'hui. Parce que les gens n'ont pas considéré ta justice, mais Dieu seul, il sait la vérité. Il y a des gens sur qui on a créé un mensonge. Ils ont créé un mensonge pour te tuer. Ils ont créé un mensonge pour te chasser. Ils ont créé un mensonge pour casser ton mariage. Ils ont créé un mensonge pour casser ton voyage. L'ange trône va se tenir debout devant toi aujourd'hui. Après la messe, tu verras que la victoire de Dieu va se planter devant toi. Parce que c'est ça le travail des anges trônes. Paix et joie. Et comme Dieu a envoyé l'ange auprès de Pierre dans la prison, qu'est-ce qui s'est passé? Quelle est la suite?
1: Lève-toi vite.
0: Et l'ange a dit quoi?
1: Lève-toi
0: vite. Je n'ai pas entendu. L'ange a dit quoi?
1: Lève-toi vite.
0: Est-ce qu'on peut répéter ensemble? Allons-y.
1: Lui dit-il.
0: Il lui dit, lève-toi vite. Ça veut dire, lorsque l'ange de Dieu arrive, on ne peut plus traîner. Parce que c'est Dieu lui-même qui arrive. L'ange, c'est lui qui transmet le message de Dieu. Et l'ange dit à Pierre, allez, lève-toi vite. Allons-y.
1: Les chaînes se détachèrent
0: les des mains de Pierre. Les chaînes font quoi?
1: Se détachèrent.
0: Je n'ai pas entendu. Les chaînes font quoi?
1: Se détachèrent.
0: Les chaînes font quoi?
1: Se détachèrent.
0: Les chaînes de quelqu'un sont en train de se détacher maintenant dans cette église. Aujourd'hui, à ce moment, les chaînes de quelqu'un sont en train de se détacher. Parce que Dieu ne peut pas laisser son serviteur enchaîné. C'est lui qui prie les anges, c'est lui qui prie les saints. Les chaînes n'existeront plus jamais dans sa vie. Et lorsque l'ange est arrivé, il a dit à Pierre, lève-toi vite. Et les chaînes se détachèrent. Et je te confirme que ce qui t'attachait au diable vient d'être détaché par la puissance du nom de Jésus. L'ange commence à s'imposer dans ta vie. Que tu sois ici, que tu sois loin, qu'il soit chez toi à la maison, qu'il soit dans ton travail, tous ceux qui sont restés là, si tu cites simplement leur nom, l'ange trône est en train de le suivre là-bas et les chaînes sont en train de tomber. Désormais, tu ne seras plus enchaîné. Tu seras un homme libre, tu seras une femme libre parce que la puissance de Dieu est en train de se manifester à travers les anges trônes. Et c'est ça la justice de Dieu. Et l'ange dit, allez, continue.
1: Mets ta ceinture et lasse tes sandales.
0: Oui, continue.
1: Ce qu'il fit.
0: Oui.
1: L'ange ajouta. Passe ton manteau et suis-moi.
0: L'ange dit, prends ton manteau et viens me suivre. Allons-y.

0: anges étaient réels.
1: Oui, continue.
0: Mais croyait avoir une vision.
1: Baisse de joie. Pierre se disait, mais moi je suis emprisonné. Les deux mains sont enchaînées. Les deux pieds sont dans un morceau d'arbre. Devant moi, il y a un corps habillé, bien armé. Derrière moi, il y a un autre corps habillé, bien armé. Je suis attaché. Mais lorsque l'ange est arrivé, il dit, Pierre, lève-toi. Et Pierre s'est levé. Et puis les chaînes tombèrent. Et maintenant, l'ange lui dit, suis-moi. Aujourd'hui, cette histoire se passe dans ta vie. Toi qui écoutes cette histoire, c'est toi. C'est toi qui es emprisonné. Et c'est pour toi que l'ange de Dieu est venu. Il te dit, lève-toi vite. Parce que tu as été emprisonné pendant longtemps. Tu es libéré par l'ange trône. Et il te dit, suis-moi. Et Pierre pensait qu'il rêvait. Et pourtant, c'est la vérité. Et aujourd'hui, je pense que tu es en train de rêver. Tu as dû vraiment avoir de grands projets. Tu n'as pas réalisé ce projet. Aujourd'hui, l'ange te dit, tes projets seront réalisés. Les projets de ta famille seront réalisés. Les projets de tes enfants seront réalisés. À partir de l'ange trône, il va te rendre la justice. Et l'ange dit à Pierre, allons-y. Et Pierre pensait qu'il rêvait. Et pourtant, c'est une réalité. Il y a quelqu'un qui se dit dans son cœur, mais le Père parle là, il ne sait pas, mon projet, j'ai prié pendant longtemps, ça ne se réalise pas. Je te confirme, à travers l'ange trône, aujourd'hui, ce projet va se réaliser. Si tu crois en cette parole, acclame très fort pour ton ange. L'ange trône est dans ta vie. L'ange trône est dans ta vie. Il va réaliser le projet de Dieu. Ce qui était injuste deviendra juste au nom de Jésus. Continue.
0: Il passait ainsi un premier poste de garde.
1: Oui, continue.
0: Puis un second.
1: Oui.
0: Et arrivait à la porte de fer qui donnait sur la ville.
1: Oui.
0: Elle s'ouvrit toute seule devant eux.
1: Paix et joie. Paix et joie. Il faut bien suivre cela. Il y a eu trois grandes portes ou trois barrières. Pierre était debout. Il n'était plus enchaîné. Il était devenu un homme libre. Il a pris ses sandales. Il suivait l'ange. Arrivé à la porte s'ouvre d'elle-même. La première porte s'ouvre d'elle-même. Et pourtant, il y avait des corps habillés. Il y avait des gardiens. Toi qui souffres, des gens qui sont en train de te guetter, les gens qui contrôlent ta vie, les gens qui ne veulent pas ton bien, la porte va s'ouvrir. Tu vas passer au nom de Jésus. Parce que l'ange est devant toi. La porte va s'ouvrir d'elle-même. Tu ne vas plus toucher la porte. Et Pierre a continué. Et la deuxième porte, lorsqu'ils sont arrivés, la porte s'ouvre encore. La première porte s'est ouverte. La deuxième porte vient de s'ouvrir. Et la dernière porte, la plus dangereuse, lorsque Pierre est arrivé, la porte s'est ouverte. Chacun de nous a trois portes dans sa vie. La première porte, elle peut venir de toi-même. La première porte peut venir de toi-même. Parce que tu as participé à un péché. Parce que tu as péché. Cette porte-là, elle va s'ouvrir au nom de Jésus. La deuxième porte peut venir de ta famille biologique ou ta famille spirituelle. La deuxième porte, elle peut venir de là. Tu peux avoir des blocages au niveau de ta famille biologique ou bien la famille spirituelle. Je te dis aujourd'hui, l'ange est devant toi, la porte va s'ouvrir au nom de Jésus. La troisième porte peut venir de tes connaissances. Les connaissances, tu as eu des connaissances à gauche et à droite. À l'école primaire, tu as eu des connaissances. À l'université, tu as eu des connaissances. Dans ton quartier, tu as des connaissances. Et puis, ils deviendront des barrières pour toi. Aujourd'hui, je te dis, au nom de Jésus, au nom de la puissance de l'ange, cette porte va s'ouvrir encore. Donc, tu seras un homme libre. Et comme Pierre, quelle est la suite? Comme Pierre,
0: Une fois dehors, ils allaient au bout de
1: voilà,
0: la
1: voilà, merci. Paix et joie. Paix et joie.
0: Amen.
1: Tu te retrouves déjà dehors. Tu n'es plus emprisonné. La première porte vient de s'ouvrir. La deuxième porte vient de s'ouvrir. La troisième porte, elle est ouverte. Tu n'as plus de barrières dans ta vie. Oui, quelqu'un qui nous suit à distance ou qui est ici, les portes viennent de s'ouvrir. Je t'ai dit que la prière d'aujourd'hui vient d'ouvrir tes portes. Maintenant, il faut prolonger, il faut aller en paix. Parce que la porte vient de s'ouvrir. La première porte vient de s'ouvrir. La deuxième porte vient de s'ouvrir. La troisième porte, on n'en parle même pas. La puissance de Dieu se manifeste dans ta vie parce que les portes sont ouvertes. Paix et joie. C'est ça, prier les anges. Il faut prier les anges séraphins pour brûler tous ceux qui ne confessent pas le nom de Jésus. Il faut prier les anges chérubins pour avoir la sagesse de Dieu. Et il faut prier les anges trônes pour avoir la justice dans notre vie. Si vous priez ces anges, vous n'aurez pas de problème parce que vos portes seront toujours ouvertes. Et maintenant, nous allons finir par les archanges. Avant-hier, le mercredi passé, nous avons prié les archanges. Il y a 12 archanges. Parce que si je vous ai posé la question, vous allez me dire, il y a 3 archanges. Non, selon la tradition, Saint Augustin a dit, il y a 12 archanges. Mais les 3, ce sont les archanges que nous connaissons. Michel, Raphaël, Gabriel. Est-ce que quelqu'un peut répéter après moi? Quelqu'un peut répéter à haute voix? Voilà, il y a aussi les archanges Uriel, Azaziel, et puis il y a beaucoup de noms. Il y en a 12, selon la classification de Saint Augustin. Mais aujourd'hui, on va parler de ces 3, parce que le mercredi passé, nous avons fêté les archanges. Quel est le rôle de l'ange Raphaël? Et l'archange Raphaël, qu'est-ce qu'il fait dans la vie? Rappelez-vous, prenez le livre de Tobie. Si vous voulez avoir l'histoire de l'archange Raphaël, prenez le livre de Tobie. Tobie était craignant Dieu. Il a aimé Dieu. Et puis, d'un coup, il est tombé malade. D'un coup, il est tombé malade. Et puis, allez, il était devenu aveugle. Tobie est devenu aveugle. Et après, il s'est rendu compte qu'il avait un enfant. Et l'enfant s'appelait encore Tobie. On l'appelait le jeune Tobie. Et le jeune Tobie devait chercher une femme. Et puis, le jeune Tobie a dit, mais qui va m'accompagner pour chercher une femme? Il devait rentrer dans son village natal. Parce qu'ils étaient à Ninive, il devait rentrer seulement dans son village. Et l'ange Raphaël est apparu. L'ange Raphaël a dit à Tobie, je vais t'accompagner pour chercher une femme. Arrivé en cours de route, et puis le jeune Tobie avait soif. Il a dit, je vais boire, j'ai soif. Dis à ton voisin, j'ai soif. Il faut lui dire, j'ai soif. Il faut lui dire, j'ai soif. Le jeune Tobie a dit, j'ai soif. Et Raphaël lui a dit, allez, regarde dans l'eau. Regarde dans l'eau, tu verras un poisson. Prends ce poisson-là, attrape-le. Allez, il faut fendre ce poisson. Il faut déchirer ce poisson. Tu prends les entrailles de poisson. C'est-à-dire le foie et le cœur, ça sera ton médicament. Et il a pris ça, ils sont partis. Ils sont arrivés chez Raguel. Raguel avait une fille qui s'appelle Sarah. Dis à ton voisin Sarah. Sarah, c'est une fille qui avait déjà perdu 7 maris. Dis à ton voisin, ah yao. Elle avait déjà perdu combien? 7 maris. Et c'est là que le jeune Tobie veut mettre ses pieds. Le jeune Tobie est arrivé là-bas chez Raguel, dit, moi je vais prendre ta fille comme femme. Raguel a dit, pardon mon petit, la fille qui est là, elle en a déjà perdu 7. Si toi tu entres dedans, tu seras le 8e. Et puis, le jeune Tobie a demandé à Raphaël, on fait quoi? Raphaël lui a dit, n'aie pas peur, Dieu est avec toi. Et puis, le jeune Tobie a pris Sarah. Ils sont entrés dans la chambre. Et puis, avant de se mettre ensemble, le jeune Tobie a dit à Sarah, nous allons prier. Ils ont commencé la prière. Et le jeune Tobie a pris les entrailles du poisson, l'a mis sur le feu. Et puis, allez, la fumée est montée. Et lorsque la fumée est montée, Sarah était possédée d'Asmodée. Asmodée, c'est quelqu'un qui coupe des relations. Il coupe des relations, c'est-à-dire quand quelqu'un fait beaucoup de relations qui ne marchent pas, il faut qu'il sache qu'il est peut-être possédé par Asmodée. C'est Asmodée qui tuait les maris de Sarah. Et lorsque la fumée est montée, la fumée est entrée justement dans les narines de Sarah, Asmodée est sorti. Et lorsque Asmodée est sorti, c'est alors que le jeune Tobie a fait 3 jours de prière avant de connaître Sarah. Et après ces 3 jours de prière-là, Sarah était devenue sa femme. Et la gloire de Dieu s'est manifestée dans la vie de Sarah. Et la gloire de Dieu s'est manifestée dans la vie de Tobie. La gloire de Dieu se manifeste toujours. Et c'est un conseil que je vous donne. Raison pour laquelle l'Église catholique demande à ceux qui sont mariés de s'unir. Parce que ça, c'est le Saint-Esprit. Mais si tu pratiques, des relations, des rapports sans mariage, tu risques d'avaler Asmodée. Tu risques d'avaler Asmodée. Les rapports sans mariage provoquent la colère d'Asmodée et vient s'implanter dessus. Et aujourd'hui, on va demander la grâce au Seigneur pour toutes ces femmes, pour tous ces hommes dont les relations n'aboutissent pas au mariage, que Asmodée soit chassé définitivement dans leur vie et qu'ils obtiennent la grâce du mariage. Et c'est ça la puissance, et c'est ça la leçon que Dieu nous donne. L'ange Raphaël, il est là afin de protéger nos relations. Si tu veux une relation, tu veux aboutir au mariage, il faut prier Raphaël. Raphaël va t'envoyer jusqu'au mariage. Parce qu'il a envoyé Sarah jusqu'au mariage. Il a envoyé le jeune Toby jusqu'au mariage. Et puis ce sont justement les entrailles de ce poisson, c'est-à-dire le cœur et le foie de ce poisson, qui ont servi aussi à guérir la cécité de grand Toby. Et lorsqu'ils sont arrivés, il a pratiqué les mêmes entrailles sur les yeux de son père, et son père a vu la gloire de Dieu. Aujourd'hui, c'est toi qui es aveugle, tu verras la gloire de Dieu. Aujourd'hui, tu es aveugle, tu verras la gloire de Dieu. Toi dont la relation n'aboutit pas, aujourd'hui, Raphaël est sur toi. Il va soigner toutes tes relations. Tu auras quelqu'un de bonne foi, de bonne volonté. Tu aboutiras à la grâce du mariage. Il y a des gens qui se disent, dans notre famille, il n'y a pas de grâce du mariage. Aujourd'hui, je te confirme, à travers Raphaël, tu auras la grâce du mariage. Parce qu'il a soigné des relations avec Sarah. Il a soigné des relations avec le jeune Toby. Et puis nous allons écouter aussi l'histoire de l'ange Gabriel. On va lire un peu dans Luc chapitre 1 verset 26. C'est Dieu qui avait envoyé l'ange Gabriel auprès de la Vierge Marie. C'est Dieu qui a envoyé l'ange Gabriel. Et l'ange Gabriel a annoncé la bonne nouvelle. Il a annoncé la bonne nouvelle. Aujourd'hui je te dis, tes oreilles sont bouchées par de mauvaises nouvelles. Tu passes à gauche, de mauvaises nouvelles. Tu passes à droite, de mauvaises nouvelles. Je t'annonce une bonne nouvelle pour toi aujourd'hui. Dieu se penche sur toi. Dieu est de ton côté. Il va envoyer l'ange Gabriel. Il va t'annoncer la bonne nouvelle. Ce qui n'est pas possible chez les hommes sera possible en Dieu aujourd'hui. Ce qui est impossible à l'homme, parce que Dieu est le maître de l'impossible, sera possible pour toi. Et les gens ne comprendront pas parce que l'archange Gabriel est sur toi. Il a été envoyé par Dieu. Et reste l'archange Michel. L'archange Michel, lui, c'est le chef des armées. C'est lui qui commande toutes les armées. Si l'archange Michel est sur toi, il va commander les armées. Aujourd'hui, tu seras dans la joie parce que l'archange Michel est sur toi. L'archange Michel est en train de commander les armées. Dans le livre d'Apocalypse, au chapitre 12, dans le livre de l'Apocalypse, au chapitre 12, il est dit, voilà, allons-y, donnez rapidement ce verset, Apocalypse, au chapitre 12. Donc il faut savoir que de la Genèse à l'Apocalypse, on parle des œuvres des anges. Et je vous recommande de prier les anges. Si vous avez n'importe quelle circonstance dans votre vie, une situation de blocage, une situation de maladie, une situation de sorcellerie, invoquez le nom des anges, vous verrez que vous allez recevoir une grâce spéciale, la gloire de Dieu. Apocalypse chapitre 12, allons-y.
0: Un grand signe apparut dans le ciel.
1: Oui, le texte qui nous est habitué, allons-y.
0: Une femme vêtue de soleil.
1: Voilà, une femme
0: vêtue de soleil. La lune sous les pieds.
1: Va au verset 7, au verset 7.
0: Il eut alors un combat dans le ciel.
1: Paix de joie. Il eut quoi?
0: Un combat dans le ciel.
1: J'aime entendre quelqu'un dire, oh, tu vois, il eut quoi?
0: Un combat.
1: Il eut quoi? Il eut quoi? Il eut un combat dans le ciel, allons-y.
0: Michael et ses anges voilà. Michael
1: et ses anges, ils ont frappé très fort le diable. Parce que le diable, c'est quelqu'un qui désobéit à la voix de Dieu. Et Michel, en tant que chef des armées, il a pris tous les archanges, il a pris tous les anges. Ils ont dit, allons combattre le diable. Aujourd'hui, je te confirme, dans ta vie, Michel est debout. Il est debout. Il est debout sur toi. Il est debout devant toi. Et tout ce qui t'empêche d'être heureux, aujourd'hui, ça sera combattu et ça sera fracassé par l'archange Michel.
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0: nous séparer de l'amour de Dieu, manifesté en Jésus-Christ.
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2: Un jour, le fils du roi et le pauvre voyagent ensemble. Parce que le fils du roi appelle le pauvre court, toujours disponible. Alors l'autre pensait que l'autre était disponible parce que lui, il a un peu. Vous savez, c'est un peuiste. Mais l'autre qui n'a rien, lui, il se rendait disponible parce qu'il était déjà comblé dans son cœur. Car la vraie richesse, c'est la bonté de cœur. Mon ami, tu peux avoir une maison grande, grande, grande, grande comme ça. Mais si ton cœur est petit, petit, petit comme ça, il n'y a pas de place pour que quelqu'un entre chez toi. Mais tu peux avoir une maison petite, petite comme ça. Mais quand ton cœur est grand, grand, grand, grand comme ça, chez toi, il y a toujours du monde. Il y a de la place pour tout le monde. Parce que la vraie richesse, c'est la bonté de cœur. Alors le riche appelle le pauvre. Quand le pauvre vient, il pense que le pauvre arrive parce qu'il a de l'autorité. Or le pauvre vient parce que c'est un homme et que son cœur est bon. Les deux voyagent ensemble. Ils font un accident terrible. Mais comme Dieu est bon, quand il sort de l'accident, le pauvre n'a rien. Il secoue son vêtement. Il regarde, aucune égratignure. Mais quand le riche sort, il sort avec un doigt coupé. Alors le pauvre lui dit, ce n'est rien, ce n'est qu'un doigt. Dieu est bon. L'autre lui dit, Koshia, c'est parce que ton doigt n'est pas coupé que tu me dis que Dieu est bon. C'est parce que tu es en bonne santé que tu me dis que tu es bon.

0: à ma condition. Parce que si tu étais comme moi, tu n'aurais pas dit que Dieu est bon. Mais son ami le pauvre insiste. Il dit, donne tout à Dieu. Car l'apôtre Paul nous a dit en Romains le chapitre 8, que tout concourt au bien de celui qui aime Dieu. Dieu est bon. Je souffre avec toi parce qu'il te manque le petit doigt. Mais je sais que Dieu a un plan pour toi. Dieu est bon. L'amitié s'est gâtée ce jour-là. Le riche, après avoir insulté le pauvre comme poisson pourri, parce que quand quelqu'un est riche, il oublie qu'il a fait 9 mois comme nous tous dans un ventre de femme. Il oublie qu'il n'a que 2 bras et pas 4. Il oublie qu'il les tient sur 2 jambes et pas sur 5. Il oublie que Dieu lui a donné 2 yeux, qu'il n'en a pas 50. Il oublie qu'il est un homme comme tous les autres hommes. Alors, quand il regarde le pauvre, il a du mépris. Mon frère, si quelqu'un te méprise, c'est parce qu'il ne sait pas qui tu es. Il ne sait pas qui il est lui-même. Et il ne sait pas que devant Dieu, tous les hommes sont égaux. Dieu est bon, riche ou pauvre, grand ou petit. Quand Dieu a fait l'homme, la Bible dit, il vit que cela était bon. Donc quand tu es gros, tu es joli dans ta grosseur. Quand tu es mince, tu es joli dans ta maigreur. Quand tu es pauvre, tu es joli dans ta pauvreté. Quand tu es riche, tu es joli dans ta richesse. Dis Dieu est bon, l'amitié s'est gâtée et le riche s'est débarrassé du pauvre. Ce riche, un jour, qu'il traversait la région pour aller dans une réunion, pour mettre 2 villages d'accord en tant que prince, en tant qu'héritier d'un trône, voici qu'il tombe aux mains de voyous. Des gens qui avaient décidé d'aller faire un sacrifice et ils avaient besoin du sang humain. Ils attrapent donc le riche. Mais au moment de lui couper la tête, puisque c'est un sacrifice à une divinité, ils avaient besoin de contrôler que la personne là, elle est tout entière, qu'elle a tous ses membres pour que le sacrifice soit accepté. Au moment où on le contrôle, on se rend compte qu'il lui manque un doigt. Dis à ton frère, tu es bon. Quand les gens ont vu qu'il lui manquait un doigt, ils ont jeté dans le buisson. Ils ne pouvaient pas l'immoler, l'offrir en sacrifice, parce qu'il n'était pas un sacrifice, il n'était pas bon pour le sacrifice. Il n'avait pas tous les membres de son corps. Donc cet homme a été sauvé à cause de quoi? Du doigt coupé. Quand il a échappé à la mort, il s'est souvenu de son ami qu'il avait laissé en chemin. Donc il retourne pour s'excuser auprès de son ami et il lui dit, mon ami, je viens d'échapper à la mort. À cause de mon doigt coupé, on ne m'a pas coupé la tête. Un doigt vaut mieux que la tête. Et son ami lui dit, mais vraiment Dieu est bon. Donc l'autre lui dit, mais tu dis ça parce qu'on m'a sauvé. Il dit, non, pardon là même, faut pas me demander. Heureusement que tu as enlevé camarade avec moi. Parce que si on était camarade, est-ce que tu serais parti dans le village toi seul? Et en chemin, toi, après ton doigt coupé, on t'aurait laissé. Et moi, on m'aura sacrifié. Vraiment Dieu est bon. Vraiment Dieu est bon. Mon ami, si quelqu'un te hait, Dieu est bon. Si quelqu'un t'aime pas, Dieu est bon. Si quelqu'un dit ne veut pas de toi, Dieu est bon. Mon ami, Dieu est bon. Hein? Je vous raconte une histoire, cette fois c'est une histoire vraie. C'est l'histoire de Jean Plia. Vous connaissez Jean Plia? Les anciens de Yopougonka connaissent Jean Plia. Parce que j'étais curé à Yopougonka ici. Et puis tranquillement, vous savez, on dit on force pas. Dis à votre camarade, on force pas. Dis on force pas. Quand Dieu se lève, on force pas. J'étais assis au presbytère, Roger Angot, les leaders du renouveau charismatique national viennent me voir. Il y a un grand rassemblement du renouveau. On a invité quelqu'un d'exceptionnel, mais on ne sait pas où on va le faire dormir. Donc mon père, on est venu te voir. J'ai dit, c'est qui? Il s'appelle comment? Dis à ton père, il s'appelle comment? On m'a dit Jean Plia. J'ai dit, j'ai dormi au salon. Il n'est qu'à venir dormir. Et c'est comme ça que Saint-Joseph de Yopougonka a accueilli ici le grand Jean Plia. Paix à son âme. Il a dormi ici. Mais Jean Plia, donc avant d'aller prêcher aux autres, tous les matins, je me réveille avant lui, puis je l'attends. J'ai dit, mon frère, tu t'en vas faire prier, non? Commence ici. Tu vas prêcher. Prêche ici d'abord. On fait pour nous en haut là-bas. Quand on a fini pour nous, et puis les autres du retour sont en bas. Dis à ton frère, tu es bon. Et donc, il me racontait un jour à temps une histoire qui lui est arrivée. Alors qu'il était jeune professeur. Entre deux cours, il devait venir chez lui à la maison avec sa petite vieille voiture, des nouveaux professeurs, manger et partir. Et ce jour-là, il est rentré, il a pris rapidement un repas, il est sorti en courant, il monte dans sa voiture, il allume la voiture ne s'allume pas. Il allume, la voiture ne s'allume pas. Fâché, il sort, il claque la porte et il dit toutes les mauvaises choses qui lui viennent énerver. Au moment où il va traverser le garage, il voit son enfant, le tout petit, le dernier bébé, petit enfant de 2-3 ans comme ça, qui a vu son papa et qui voulait aller embrasser son papa. Mais le papa pressé n'avait pas eu le temps de le voir. Et l'enfant est allé derrière la voiture s'arrêter. Ça veut dire que si la voiture avait démarré, il descendait sur son enfant et il l'écrasait. Vous comprenez ça? Et la voiture ne marchait pas. Quand il a vu son enfant, les deux petites mains d'un enfant derrière une voiture, parce que l'enfant pense que son papa va le voir, il dit qu'il est tombé avec les larmes à genoux. Et il a commencé à dire, vraiment, Dieu est bon. Vraiment, Dieu est bon. Tu ne sais pas ce que Dieu voit pour toi et pourquoi il te résiste maintenant. Mais plus tard, tu comprendras que vraiment Dieu est bon. Tu comprendras que vraiment Dieu est bon. Il y a des choses que Dieu ne permet pas aujourd'hui parce que Dieu veut faire quelque chose pour toi demain. Et voilà pourquoi je voudrais que tu saches que quand devant toi une porte se ferme, c'est que Dieu a préparé un portail qu'il doit ouvrir pour toi. Vous connaîtrez la vérité et la vérité vous affranchira. Que rien ne te trouble. Que rien ne t'effraie. Tu es dans la main de celui qui est stable et qu'on appelle le rocher que rien ne peut ébranler. Tant que tu es dans la main de Dieu, tant que tu as donné ta vie à Dieu, n'aie pas peur. Il a dit, ne craignez pas, je suis avec vous tous les jours jusqu'à la fin. Quand tu es dans le feu, il est dans le feu avec toi. Quand tout va mal pour toi, il est avec toi. Parce que lui, c'est un ami fidèle. La vérité, qu'est-ce que c'est? Puisque la Bible nous dit que la vérité libère, tu as besoin d'être libéré. Donc tu as besoin de trouver ce qui libère. On nous dit que la vérité libère. Mais la vérité, c'est quoi? Jean 8, 32. Vous connaîtrez la vérité et la vérité vous affranchira. Elle vous libère. Mais Jésus explique ce que c'est que la vérité au verset 36, 4 versets seulement. Il dit, si le Fils de l'homme vous rend libre, alors vous serez réellement libre. Donc le Fils libère et la vérité libère. Donc la vérité, c'est le Fils. La vérité, ce n'est pas quelque chose. Et là, je voudrais que vous m'écoutiez très bien. On est arrivé au carrefour de cet enseignement. Il y a beaucoup de gens qui pensent que quand ils ont fini de raconter ce qu'ils ont vu, ils ont dit la vérité. Dis-tu mens. La vérité, ce n'est pas restituer des faits. Ce n'est pas dire les choses comme elles ont été. La vérité est plus grande que ça. Voilà pourquoi en Jean chapitre 18, quand Pilate a posé la question à Jésus, qu'est-ce que la vérité? Jésus a répondu quoi? Quelle est la réponse que Jésus a donnée? Est-ce qu'il a parlé? On dit, sais-tu? Parce que Pilate n'a pas posé la bonne question. Pilate dit, qu'est-ce que la vérité? Pour Pilate, la vérité c'est quelque chose. Mais pour Jésus, la vérité c'est quelqu'un. La vérité c'est pas quelque chose. La vérité c'est une personne. La vérité, c'est Jésus-Christ lui-même. Voilà pourquoi la Bible nous dit en Actes 4, 12 que sous le ciel, aucun autre nom n'est donné aux hommes par lequel nous pouvons être sauvés. Oh, c'est la vérité qui sauve. La vérité, c'est quelqu'un. Tu peux dire les choses comme elles se sont passées sans dire la vérité. Je veux t'expliquer quand est-ce que la vérité est là. Premièrement, la vérité est là quand l'amour est là. Psaume 84, le verset 11. Vous connaissez ce psaume. Amour et vérité se rencontrent. Justice et paix s'embrassent. Ça veut dire quoi? Ça veut dire que si tu dis quelque chose, même si les choses se sont passées comme tu le dis, mais que tu ne le dis pas avec amour, ce n'est pas encore la vérité. Pour qu'il y ait la vérité, il ne suffit pas de dire la chose, mais encore faut-il le dire avec les sentiments du cœur de Dieu. Parce que tu peux le dire avec la haine. Or, la Bible dit, tu ne haïras pas. Celui qui a de la haine pour son frère est un assassin. Un assassin, c'est la vérité. Dis assassin. Assailler, là, c'est une bonne chose. Affairage, c'est une bonne chose. Mais affairage, c'est quoi? C'est dire ce que tu as vu. Mais pourquoi ce n'est pas une bonne chose? Parce que tu le dis pour humilier quelqu'un. Tu le dis pour faire souffrir quelqu'un. Si ta motivation est mauvaise, Ce que tu dis là, c'est ça. Mais tu es un menteur. Parce que le menteur, c'est le démon. C'est le mal. Quand le mal habite ton cœur, tu peux dire des choses vraies, des choses justes, mais tu es un menteur. Tu es le fils du père du mensonge, le fils du diable. Comme tu n'aimes pas la femme là, tu vas trouver des gens pour gâter son nom. Gâter le nom de quelqu'un là, est-ce que c'est bonne chose? Est-ce que c'est bonne chose? Est-ce qu'un chrétien prend sa bouche pour aller gâter le nom de son camarade? Et puis toi tu dis, mais ce qu'il a dit là, il y a quoi? C'est pas la vérité? C'est pas la vérité? Tu n'étais pas derrière la clôture là? C'est pas la vérité? Je t'ai vu, c'est pas la vérité? Ce n'est pas la vérité. Tant que ton cœur médite le mal. Parce que pour qu'il y ait vérité, il ne suffit pas de raconter le réel, ce qui est. Mais il faut encore, faut-il le dire avec amour. Parce que ce qui est peut devenir autre chose que ce que tu as vu. En Jean chapitre 8, le verset 12, on a transporté devant Jésus quoi? Une femme. On dit qu'elle est prise en flagrant délit de adultère. Flagrant délit, ça veut dire quoi? Flagrant délit, ça veut dire quoi? Allez demander au chanteur Ziké. Flagrant délit, ça veut dire quoi? Ça veut dire on t'a attrapé les deux mains, les deux pieds, la bouche, le nez. Tu es dedans comme ça, bouga. Dis bouga. Tu es dedans et puis on t'a attrapé. C'est ça qu'on appelle flagrant délit. On dit une femme adultère, une femme pécheresse, une femme de mauvaise vie. Mais vous connaissez Marie-Madeleine? Vous connaissez Marie-Madeleine? Vous connaissez Sainte Marie-Madeleine? Vous la connaissez? C'est qui? Ce n'est pas la femme qui a été la première personne à voir Jésus ressuscité? Ce n'est pas la femme que Jésus a envoyée pour prêcher aux apôtres? Ce n'est pas elle qui a évangélisé les Pierre et les autres? Ah, c'est elle. Les gens l'ont vue pécheresse, m'ont dit Jésus la regarda, mais Jésus l'a vue sainte. Jésus savait ce qu'il pouvait tirer d'elle. Quand ton regard enferme les gens dans leur quelque chose, dans leur faiblesse, dans une erreur, dans le mal, Dieu, il les détache et puis il les fait passer devant toi. Il dit, les prostituées que vous, dont vous vous moquez aujourd'hui, vous dévanceront dans le royaume des cieux. Je veux dire à quelqu'un, pendant que les gens te méprisent et ils te prennent comme ça fait rien, ils te prennent comme en bas d'un attendant. Pour eux là, c'est un attendant. Mais un attendant là, Dieu va lui donner la dignité de passer avant ce qu'eux ils attendent. Ta vie ne peut pas être un attendant. Dieu a un plan pour toi. Dieu peut prendre ce que les gens ont moqué, ce que les gens ont jeté, et puis Dieu peut faire passer ça devant. C'est pourquoi une vérité qui ne vient pas avec l'amour, je vous demande pardon. Il ne faut pas accepter. Quand quelqu'un vient te trouver, Père Joseph, d'ailleurs même Cosette qui commence par ma chère, pour vous les femmes là, on sait où ça commence, on ne sait pas où ça finit. Qui dedans? Qui dedans? Tu veux ton foyer? Tu veux une vie tranquille? Causerie qui commence par ma chère. Quand la personne commence, avant de finir ma chère, tu es loin. Fuis ce genre de conversation. Et si quelqu'un veut te raconter la vie de quelqu'un d'autre, pose-lui la question. Mais tu me dis ça là, c'est pour quoi? Tu gagnes quoi? Espèce de quépesseur. Tu as la maladie du quépesse. Le médicament de la maladie du quépesse, c'est adoration. Quand quelqu'un critique trop, prends sa main. Tu dis, allons ce sacrement. Tu le fais asseoir. Une heure de temps. Que Dieu soigne sa quépesserie ou sa quépétologie. Que la personne apprenne à se taire. Dis à ton frère, apprends à te taire. La parole, elle est importante, elle est d'argent. Mais le silence, c'est encore plus important. Le silence, c'est de l'or. Il faut apprendre dans la vie à fermer un peu. Dis ferme un peu. Tourne-toi, regarde quelqu'un. Dis ferme un peu. Mais si tu es juif, je ne suis pas dedans. Faut pas dire c'est le père qui a fait. Mon père, tu m'as envoyé. Je parle, on m'a giflé. Mon ami, Quand on t'envoie, il faut savoir t'envoyer. Paix et joie. La vérité, c'est une personne. Quand est-ce qu'il y a vérité? Pour qu'il y ait vérité, il faut au moins trois choses. La première chose, il faut un cœur bon. Parce que si la vérité, c'est le Christ, il est bon. Il est bon de cœur. Le cœur de Dieu est un cœur qui est bon. Ce que je dis et qui est empreint de bonté, qui vient avec la charité du cœur. Si j'aime quelqu'un, je peux lui dire tout ce que j'ai à lui dire. Il ne se sentira pas offensé. La vérité, ce n'est pas rechercher à offenser. C'est rechercher à donner une main à quelqu'un pour qu'il avance. Même quand tu attrapes quelqu'un dans son mal, prends-le par la main et aide-le à aller plus en avant. Jésus a regardé la femme adultère. Elle était vraiment adultère. Mais Jésus a regardé ce qu'il pouvait faire avec elle. Il savait que cette personne cherchait l'amour. Il lui a présenté l'amour du cœur de Dieu. Il n'a pas arrêté sa marche. Il a encouragé cette personne à avancer. Beaucoup de gens disent, je ne peux plus aller de l'avant. Je ne suis pas capable. La vérité, c'est ce qui nous rend capables. C'est ce qui restaure notre capacité à aller devant. Quand tu vas commencer à aimer les gens, tes paroles vont devenir des paroles de vérité. Quand tu auras une bonne intention, tes paroles vont devenir des paroles de vérité. Si l'intention n'est pas bonne, la vérité n'est pas en toi. Mais quelqu'un qui n'a pas Jésus dans son cœur, c'est-à-dire qui n'a pas le bien dans son cœur, il peut avoir la vérité dans sa bouche, dit aïe. Donc vous comprenez que pour que la vérité ne vienne dans la bouche, il faut que le cœur soit bon. Parce que la Bible dit, c'est d'abondance de cœur que la bouche parle. Ce que tu as dit là, ça s'est passé comme tu as dit. Mais comme ton intention est mauvaise, la vérité n'est pas en toi. Vous comprenez ça? Pour qu'il y ait la vérité, la première chose, il faut un cœur bon. La deuxième chose, pour qu'il y ait la vérité, il faut un cœur qui est juste. Il faut être juste. Il ne faut pas être impartial. Beaucoup de chrétiens sont zélés à l'église, mais à la maison, ils sont un enfer. À l'église, c'est eux, ils tiennent les associations, les groupes. Mais ta femme, tu ne la regardes pas. C'est, est-ce que la vérité est en toi? Tu es un grand prieur, mais la mauvaise vue est en toi. Au dehors, tu fais du bien. À la maison, pense aussi à ta femme. Pense aussi à tes enfants. Pense aussi à ceux avec qui tu vis. Au quartier, est l'attitude qui va avec le témoignage que tu rends à l'église. Si nous, les chrétiens, on décide de rendre vraiment témoignage, le monde sera changé. C'est possible. Nous sommes 1 milliard à peu près de chrétiens sur la terre pour 6 milliards d'habitants. Ça veut dire que si un chrétien se comporte bien au milieu de 6 personnes, la terre est changée. Oh, la terre ne change pas. Donc, il y a un problème. Arrêtons de jouer les saints et les anges. Alors, pourquoi ici, là, on est dans la cour commune. Dans la cour commune où tu es là. Comment on parle de toi? Même les enfants, quand tu ouvres ta porte, elle arrive. Tout le monde court. Tu es devenu cacamou. Mais pendant que les enfants fuient, en fait, tu sors pour faire ton chapelet. Si chacun sur la terre, si chaque chrétien change 6 personnes, la terre est changée. Hérode, habituellement quand on parle de lui, ce sont ses défauts seulement qu'on voit. Mais Hérode, il a aussi des qualités. La première qualité d'Hérode, c'est qu'il avait peur de Jean-Baptiste. Il avait peur de ce qui est saint. Mais toi, tu n'as peur de rien. Il n'y a même pas un fétiche qui te fait peur. Quand tu attrapes les prêtres ici, là, non, tu as fini ça. Quand tu attrapes celui-là, celle-là, tu as fini ça. Tu n'as pas de frein. Il n'y a pas de frein dans ta voiture. Hérode, n'a jamais sorti une mauvaise parole contre Jean. Toi, faut compter le nombre de mauvaises paroles que tu as sorties contre l'église. Souvent, on ne prêche pas les qualités d'Hérode. Hein. Hérode avait peur de Jean. Est-ce que toi, tu as la crainte même de ton propre baptême? Quand tu vas t'asseoir et puis tu parles des autres, est-ce que tu te rends compte que tu portes un baptême? Deuxième qualité d'Hérode. Hérode savait que les paroles de Jean étaient dures, mais on dit qu'il avait plaisir à les écouter. Toi, quand on prêche, même le dimanche, le père l'a mené quand finalement quitter les dents. Le plaisir d'écouter la parole de Dieu. Troisième qualité d'Hérode, il savait que Jean était un homme juste et saint. Hérode savait au moins reconnaître ce qui est juste et saint. Ne pensez pas que dans le quartier, les gens ne savent pas ce qui est juste et saint. Les gens qui ne viennent pas à l'église, là, ne croyez pas qu'ils ne savent pas reconnaître ce qui appartient à l'église ou pas. D'ailleurs, quand tu fais des mauvaises choses au quartier, qu'est-ce qu'ils disent? Ah, mais toi tu es chrétien? Pardon? Faut pas faire comme nous. Quand un païen te dit ça, c'est grave. Toi tu es chrétien, non? Faut pas faire comme nous. Ah, pardon? Quand tu entends ça là, tu rentres sous le lit, tu fais pénitence, 3 jours tu restes là-bas. Hérode savait reconnaître ce qui est juste et saint. Et quand il a tué Jean-Baptiste, Hérode a eu du remords. Il a eu du remords. Voilà pourquoi quand Jésus est apparu, il a dit, c'est celui que j'ai tué qui est revenu. Mais toi, est-ce que tu as le courage de te repentir quand tu fais mal? Quand tu as fait mal, est-ce que tu reconnais? Tu veux que Dieu te bénisse? Tu veux que Dieu agisse dans ta vie? C'est pas ça? Mais quand tu fais mal, est-ce que tu reconnais? Est-ce que tu acceptes que tu as mal fait? Frères et sœurs, je vais achever. Vous connaîtrez la vérité et la vérité vous affranchira aujourd'hui, demain
1: et pour les siècles des siècles. Amen.
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0: 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Il est 2h.
1: Dieu de miracle, Dieu capable.
2: Je m'attends à toi seul.
3: Éternel, notre Dieu. Toi seul capable de toutes choses.
2: Je m'attends à toi seul.
3: Nos mains se lèvent vers toi et nous attendons ta manifestation, Seigneur.
2: Je m'attends à toi seul.
3: Car il n'y a rien qui te soit impossible. Et tu es le Dieu capable de toutes choses.
2: Je m'attends à toi seul.
3: Merci de le faire. Merci de le faire, Seigneur.

Le Seigneur est roi. Que toute la terre entière s'émerveille. Que les peuples lointains se réjouissent. Il a créé la terre par sa puissance. Fondé le monde par sa sagesse. Et étendu les cieux par son intelligence. Il siège dans les lieux très élevés, au-dessus des chérubins et des séraphins. Il est vêtu de splendeur et de gloire, drapé de majesté. Et ce Dieu veille sur moi, de même il veille sur toi.

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1: Méditons les mystères de la vie de notre Seigneur à travers le chapelet.
2: Aujourd'hui, nous méditons les mystères douloureux du rosaire.
3: Au nom du Père et du Fils et du Saint-Esprit. Amen. Je crois en Dieu, le Père Tout-Puissant, Créateur du ciel et de la terre.

0: et en Jésus-Christ, son Fils unique, notre Seigneur, qui a été conçu du Saint-Esprit, est né de la Vierge Marie, a souffert sous Ponce Pilate, a été crucifié, est mort et a été enseveli, est descendu aux enfers, est ressuscité des morts le troisième jour, est monté aux cieux, est assis à la droite de Dieu le Père Tout-Puissant, d'où il viendra juger les vivants et les morts. Je crois en l'Esprit Saint, à la Sainte Église catholique, à la communion des saints, à la rémission des péchés, à la résurrection de la chair, à la vie éternelle. Amen. Amen. Notre Père, qui es aux cieux, que ton nom soit sanctifié, que ton règne vienne, que ta volonté soit faite sur la terre comme au ciel.
1: Donne-nous aujourd'hui notre pain de ce jour. Pardonne-nous nos offenses, comme nous pardonnons aussi à ceux qui nous ont offensés. Et ne nous laisse pas entrer en tentation, mais délivre-nous du mal. Amen.
0: Je vous salue, Marie, pleine de grâce. Le Seigneur est avec vous. Vous êtes bénie entre toutes les femmes, et Jésus, le fruit de vos entrailles, est béni.
2: Sainte Marie, Mère de Dieu, priez pour nous, pauvres pécheurs, maintenant et à l'heure de notre mort. Amen. Amen.
0: Je vous salue, Marie, pleine de grâce. Le Seigneur est avec vous. Vous êtes bénie entre toutes les femmes, et Jésus, le fruit de vos entrailles, est béni.
2: Sainte Marie, Mère de Dieu, priez pour nous, pauvres pécheurs, maintenant et à l'heure de notre mort. Amen. Amen.
0: Je vous salue, Marie, pleine de grâce. Le Seigneur est avec vous. Vous êtes bénie entre toutes les femmes, et Jésus, le fruit de vos entrailles, est béni.
2: Sainte Marie, Mère de Dieu, priez pour nous, pauvres pécheurs, maintenant et à l'heure de notre mort. Amen. Amen.
0: Gloire au Père, et au Fils, et au Saint-Esprit.
2: Comme il était au commencement, maintenant et toujours, et pour les siècles des siècles. Amen. Amen.

0: Le premier de ces mystères douloureux, c'est Gethsémani. Nous le méditons, l'agonie du Christ à travers l'évangile de Luc. Jésus sortit et se rendit comme de coutume au mont des Oliviers et les disciples s'y le suivirent. Parvenu en ce lieu, il leur dit « Priez pour ne pas entrer en tentation ». Puis il s'éloigna d'eux d'environ un jet de pierre et fléchissant les genoux, il priait en disant « Père, si tu veux, éloigne de moi cette coupe. Cependant que ce ne soit pas ma volonté, mais la tienne qui se fasse. » Alors lui apparut venant du ciel un ange qui le réconfortait. Entré en agonie, il priait de façon plus instante et sa sueur devint comme de grosses gouttes de sang qui tombaient à terre. Se relevant de sa prière, il vint vers les disciples qu'il trouva endormis de tristesse et il leur dit « Qu'avez-vous à dormir? Relevez-vous et priez pour ne pas entrer en tentation. »
1: Notre Père qui es aux cieux, que ton nom soit sanctifié, que ton règne vienne, que ta volonté soit faite sur la terre comme au ciel.
2: Donne-nous aujourd'hui notre pain de ce jour, pardonne-nous nos offenses, comme nous pardonnons aussi à ceux qui nous ont offensés, et ne nous laisse pas entrer en tentation, mais délivre-nous du mal. Amen.
1: Je vous salue Marie, pleine de grâce, le Seigneur est avec vous. Vous êtes bénie entre toutes les femmes, et Jésus, le fruit de vos entrailles, est béni.
3: Sainte Marie, Mère de Dieu, priez pour nous pauvres pécheurs, maintenant et à l'heure de notre mort.
1: Amen. Je vous salue Marie, pleine de grâce, le Seigneur est avec vous. Vous êtes bénie entre toutes les femmes, et Jésus, le fruit de vos entrailles, est béni.
3: Sainte Marie, Mère de Dieu, priez pour nous pauvres pécheurs, maintenant et à l'heure de notre mort.
1: Amen. Je vous salue Marie, pleine de grâce, le Seigneur est avec vous. Vous êtes bénie entre toutes les femmes, et Jésus, le fruit de vos entrailles, est béni.
3: Sainte Marie, Mère de Dieu, priez pour nous pauvres pécheurs, maintenant et à l'heure de notre mort.
1: Amen. Je vous salue Marie, pleine de grâce, le Seigneur est avec vous. Vous êtes bénie entre toutes les femmes, et Jésus, le fruit de vos entrailles, est béni.
3: Sainte Marie, Mère de Dieu, priez pour nous pauvres pécheurs, maintenant et à l'heure de notre mort.
1: Amen. Je vous salue Marie, pleine de grâce, le Seigneur est avec vous. Vous êtes bénie entre toutes les femmes, et Jésus, le fruit de vos entrailles, est béni.
3: Sainte Marie, Mère de Dieu, priez pour nous pauvres pécheurs, maintenant et à l'heure de notre mort.
1: Amen. Je vous salue Marie, pleine de grâce, le Seigneur est avec vous. Vous êtes bénie entre toutes les femmes, et Jésus, le fruit de vos entrailles, est béni.
3: Sainte Marie, Mère de Dieu, priez pour nous pauvres pécheurs, maintenant et à l'heure de notre mort.
1: Amen. Je vous salue Marie, pleine de grâce. Le Seigneur est avec vous. Vous êtes bénie entre toutes les femmes, et Jésus, le fruit de vos entrailles, est béni.
3: Sainte Marie, Mère de Dieu, priez pour nous pauvres pécheurs, maintenant et à l'heure de notre mort.
1: Amen. Je vous salue Marie, pleine de grâce. Le Seigneur est avec vous. Vous êtes bénie entre toutes les femmes, et Jésus, le fruit de vos entrailles, est béni.
3: Sainte Marie, Mère de Dieu, priez pour nous pauvres pécheurs, maintenant et à l'heure de notre mort.
1: Amen. Je vous salue Marie, pleine de grâce. Le Seigneur est avec vous. Vous êtes bénie entre toutes les femmes, et Jésus, le fruit de vos entrailles, est béni.
3: Sainte Marie, Mère de Dieu, priez pour nous pauvres pécheurs, maintenant et à l'heure de notre mort.
1: Amen. Je vous salue Marie, pleine de grâce. Le Seigneur est avec vous. Vous êtes bénie entre toutes les femmes, et Jésus, le fruit de vos entrailles, est béni.
3: Sainte Marie, Mère de Dieu, priez pour nous pauvres pécheurs, maintenant et à l'heure de notre mort.
1: Amen. Gloire au Père, et au Fils, et au Saint-Esprit.
3: Comme il était au commencement, maintenant et toujours, et pour les siècles des siècles. Amen.

0: Le deuxième mystère douloureux, la flagellation de Jésus, nous le méditons à travers ce texte d'Isaïe au chapitre 53, le serviteur souffrant. Maltraité, il s'humiliait, il n'ouvrait pas la bouche, comme l'agneau qui se laisse mener à l'abattoir, comme devant les tondeurs une brebis muette, il n'ouvrait pas la bouche. Par contrainte et jugement, il a été saisi. Parmi ses contemporains, qui s'est inquiété qu'il ait été retranché de la terre des vivants, qu'il ait été frappé pour le crime de son peuple? On lui a donné un sépulcre avec les impies, et sa tombe est avec le riche, bien qu'il n'ait pas commis de violence et qu'il n'y ait pas eu de tromperie dans sa bouche. Yahvé a voulu l'écraser par la souffrance. S'il offre sa vie en sacrifice expiatoire, il verra une postérité, il prolongera ses jours, et par lui, la volonté de Yahvé s'accomplira. À la suite de l'épreuve endurée par son âme, il verra la lumière et sera comblé. Par sa connaissance, le juste, mon serviteur, justifiera les multitudes en s'accablant lui-même de leurs fautes. C'est pourquoi il aura sa part parmi les multitudes, et avec les puissants, il partagera le butin. Parce qu'il s'est livré lui-même à la mort et qu'il a été compté parmi les criminels, alors qu'il portait le péché des multitudes et qu'il intercédait pour les criminels.
1: Notre Père qui es aux cieux, que ton nom soit sanctifié, que ton règne vienne, que ta volonté soit faite sur la terre comme au ciel.
2: Donne-nous aujourd'hui notre pain de ce jour. Pardonne-nous nos offenses, comme nous pardonnons aussi à ceux qui nous ont offensés. Et ne nous laisse pas entrer en tentation, mais délivre-nous du mal. Amen.
1: Je vous salue, Marie, pleine de grâce. Le Seigneur est avec vous. Vous êtes bénie entre toutes les femmes, et Jésus, le fruit de vos entrailles, est béni.
3: Sainte Marie, Mère de Dieu, priez pour nous, pauvres pécheurs, maintenant et à l'heure de notre mort.
1: Amen. Je vous salue, Marie, pleine de grâce. Le Seigneur est avec vous. Vous êtes bénie entre toutes les femmes, et Jésus, le fruit de vos entrailles, est béni.
3: Sainte Marie, Mère de Dieu, priez pour nous, pauvres pécheurs, maintenant et à l'heure de notre mort.
1: Amen. Je vous salue, Marie, pleine de grâce. Le Seigneur est avec vous. Vous êtes bénie entre toutes les femmes, et Jésus, le fruit de vos entrailles, est béni.
3: Sainte Marie, Mère de Dieu, priez pour nous, pauvres pécheurs, maintenant et à l'heure de notre mort.
1: Amen. Je vous salue, Marie, pleine de grâce. Le Seigneur est avec vous. Vous êtes bénie entre toutes les femmes, et Jésus, le fruit de vos entrailles, est béni.
3: Sainte Marie, Mère de Dieu, priez pour nous, pauvres pécheurs, maintenant et à l'heure de notre mort.
1: Amen. Je vous salue, Marie, pleine de grâce. Le Seigneur est avec vous. Vous êtes bénie entre toutes les femmes, et Jésus, le fruit de vos entrailles, est béni.
3: Sainte Marie, Mère de Dieu, priez pour nous, pauvres pécheurs, maintenant et à l'heure de notre mort.
1: Amen. Je vous salue, Marie, pleine de grâce. Le Seigneur est avec vous. Vous êtes bénie entre toutes les femmes, et Jésus, le fruit de vos entrailles, est béni.
3: Sainte Marie, Mère de Dieu, priez pour nous, pauvres pécheurs, maintenant et à l'heure de notre mort.
1: Amen. Je vous salue, Marie, pleine de grâce. Le Seigneur est avec vous. Vous êtes bénie entre toutes les femmes, et Jésus, le fruit de vos entrailles, est béni.
3: Sainte Marie, Mère de Dieu, priez pour nous, pauvres pécheurs, maintenant et à l'heure de notre mort.
1: Amen. Je vous salue, Marie, pleine de grâce. Le Seigneur est avec vous. Vous êtes bénie entre toutes les femmes, et Jésus, le fruit de vos entrailles, est béni.
3: Sainte Marie, Mère de Dieu, priez pour nous pauvres pécheurs, maintenant et à l'heure de notre mort.
1: Amen. Je vous salue Marie, pleine de grâce, le Seigneur est avec vous. Vous êtes bénie entre toutes les femmes, et Jésus, le fruit de vos entrailles, est béni.
3: Sainte Marie, Mère de Dieu, priez pour nous pauvres pécheurs, maintenant et à l'heure de notre mort.
1: Amen. Je vous salue Marie, pleine de grâce, le Seigneur est avec vous. Vous êtes bénie entre toutes les femmes, et Jésus, le fruit de vos entrailles, est béni.
3: Sainte Marie, Mère de Dieu, priez pour nous pauvres pécheurs, maintenant et à l'heure de notre mort.
1: Amen. Gloire au Père, et au Fils, et au Saint-Esprit.
3: Comme il était au commencement, maintenant et toujours, et pour les siècles des siècles.
1: Amen.

Troisième mystère douloureux, le couronnement d'épines. Nous méditons à travers le chapitre 27 de l'évangile de Matthieu. Alors les soldats du gouverneur prirent avec eux Jésus dans le prétoire et ameutèrent sur lui toute la cohorte. L'ayant dévêtu, ils lui mirent une chlamide écarlate, puis ayant tressé une couronne avec des épines, ils la placèrent sur sa tête avec un roseau dans sa main droite. En s'agenouillant devant lui, ils se moquèrent de lui et disaient « Salut, roi des Juifs !» Et crachant sur lui, il prenait le roseau et frappait sa tête. Puis, quand ils se furent moqués de lui, ils lui ôtèrent le linge, lui remirent ses vêtements et l'emmenèrent pour le crucifier. »

0: Notre Père qui es aux cieux, que ton nom soit sanctifié, que ton règne vienne, que ta volonté soit faite sur la terre comme au ciel.
1: Donne-nous aujourd'hui notre pain de ce jour, pardonne-nous nos offenses, comme nous pardonnons aussi à ceux qui nous ont offensés, et ne nous laisse pas entrer en tentation, mais délivre-nous du mal. Amen.
0: Je vous salue, Marie, pleine de grâce. Le Seigneur est avec vous. Vous êtes bénie entre toutes les femmes, et Jésus, le fruit de vos entrailles, est béni.
2: Sainte Marie, Mère de Dieu, priez pour nous, pauvres pécheurs, maintenant et à l'heure de notre mort. Amen. Amen.
0: Je vous salue, Marie, pleine de grâce. Le Seigneur est avec vous. Vous êtes bénie entre toutes les femmes, et Jésus, le fruit de vos entrailles, est béni.
2: Sainte Marie, Mère de Dieu, priez pour nous, pauvres pécheurs, maintenant et à l'heure de notre mort. Amen. Amen.
0: Je vous salue, Marie, pleine de grâce. Le Seigneur est avec vous. Vous êtes bénie entre toutes les femmes, et Jésus, le fruit de vos entrailles, est béni.
2: Sainte Marie, Mère de Dieu, priez pour nous, pauvres pécheurs, maintenant et à l'heure de notre mort. Amen. Amen.
0: Je vous salue, Marie, pleine de grâce. Le Seigneur est avec vous. Vous êtes bénie entre toutes les femmes, et Jésus, le fruit de vos entrailles, est béni.
2: Sainte Marie, Mère de Dieu, priez pour nous, pauvres pécheurs, maintenant et à l'heure de notre mort. Amen. Amen.
0: Je vous salue, Marie, pleine de grâce. Le Seigneur est avec vous. Vous êtes bénie entre toutes les femmes, et Jésus, le fruit de vos entrailles, est béni.
2: Sainte Marie, Mère de Dieu, priez pour nous, pauvres pécheurs, maintenant et à l'heure de notre mort. Amen. Amen.
0: Je vous salue, Marie, pleine de grâce. Le Seigneur est avec vous. Vous êtes bénie entre toutes les femmes, et Jésus, le fruit de vos entrailles, est béni.
2: Sainte Marie, Mère de Dieu, priez pour nous, pauvres pécheurs, maintenant et à l'heure de notre mort. Amen. Amen.
0: Je vous salue, Marie, pleine de grâce. Le Seigneur est avec vous. Vous êtes bénie entre toutes les femmes, et Jésus, le fruit de vos entrailles, est béni.
2: Sainte Marie, Mère de Dieu, priez pour nous, pauvres pécheurs, maintenant et à l'heure de notre mort. Amen. Amen.
0: Je vous salue, Marie, pleine de grâce. Le Seigneur est avec vous. Vous êtes bénie entre toutes les femmes, et Jésus, le fruit de vos entrailles, est béni.
2: Sainte Marie, Mère de Dieu, priez pour nous, pauvres pécheurs, maintenant et à l'heure de notre mort. Amen. Amen.
0: Je vous salue, Marie, pleine de grâce. Le Seigneur est avec vous. Vous êtes bénie entre toutes les femmes, et Jésus, le fruit de vos entrailles, est béni.
2: Sainte Marie, Mère de Dieu, priez pour nous, pauvres pécheurs, maintenant et à l'heure de notre mort. Amen. Amen.
0: Je vous salue, Marie, pleine de grâce. Le Seigneur est avec vous. Vous êtes bénie entre toutes les femmes, et Jésus, le fruit de vos entrailles, est béni.
2: Sainte Marie, Mère de Dieu, priez pour nous, pauvres pécheurs, maintenant et à l'heure de notre mort. Amen. Amen.
0: Gloire au Père, et au Fils, et au Saint-Esprit.
2: Comme il était au commencement, maintenant et toujours, et pour les siècles des siècles. Amen. Amen.

0: Le quatrième mystère douloureux, c'est Jésus qui porte sa croix. Nous le méditons au chapitre 23 de l'Évangile selon saint Luc. Quand ils emmenèrent Jésus, ils mirent la main sur un certain Simon de Cyrène qui revenait des champs, et ils le chargèrent de la croix pour la porter derrière Jésus. Une grande masse du peuple le suivait, ainsi que des femmes qui se frappaient la poitrine et se lamentaient sur lui. Mais se retournant vers elles, Jésus dit « Filles de Jérusalem, ne pleurez pas sur moi, pleurez plutôt sur vous-même et sur vos enfants. Car voici venir des jours où l'on dira « Heureuses les femmes stériles, les entrailles qui n'ont pas enfanté et les seins qui n'ont pas nourri. Alors on se mettra à dire aux montagnes « Tombez sur nous » et aux collines « Couvrez-nous ». Car si l'on traite ainsi le bois vert, qu'adviendra-t-il du bois sec ? On emmenait encore deux malfaiteurs pour être exécutés avec lui.
1: Notre Père qui es aux cieux, que ton nom soit sanctifié, que ton règne vienne, que ta volonté soit faite sur la terre comme au ciel.
2: Donne-nous aujourd'hui notre pain de ce jour, pardonne-nous nos offenses, comme nous pardonnons aussi à ceux qui nous ont offensés, et ne nous laisse pas entrer en tentation, mais délivre-nous du mal. Amen.
1: Je vous salue, Marie, pleine de grâce. Le Seigneur est avec vous. Vous êtes bénie entre toutes les femmes, et Jésus, le fruit de vos entrailles, est béni.
3: Sainte Marie, Mère de Dieu, priez pour nous, pauvres pécheurs, maintenant et à l'heure de notre mort.
1: Amen. Je vous salue, Marie, pleine de grâce. Le Seigneur est avec vous. Vous êtes bénie entre toutes les femmes, et Jésus, le fruit de vos entrailles, est béni.
3: Sainte Marie, Mère de Dieu, priez pour nous, pauvres pécheurs, maintenant et à l'heure de notre mort.
1: Amen. Je vous salue, Marie, pleine de grâce. Le Seigneur est avec vous. Vous êtes bénie entre toutes les femmes, et Jésus, le fruit de vos entrailles, est béni.
3: Sainte Marie, Mère de Dieu, priez pour nous, pauvres pécheurs, maintenant et à l'heure de notre mort.
1: Amen. Je vous salue, Marie, pleine de grâce. Le Seigneur est avec vous. Vous êtes bénie entre toutes les femmes, et Jésus, le fruit de vos entrailles, est béni.
3: Sainte Marie, Mère de Dieu, priez pour nous, pauvres pécheurs, maintenant et à l'heure de notre mort.
1: Amen. Je vous salue, Marie, pleine de grâce. Le Seigneur est avec vous. Vous êtes bénie entre toutes les femmes, et Jésus, le fruit de vos entrailles, est béni.
3: Sainte Marie, Mère de Dieu, priez pour nous, pauvres pécheurs, maintenant et à l'heure de notre mort.
1: Amen. Je vous salue, Marie, pleine de grâce. Le Seigneur est avec vous. Vous êtes bénie entre toutes les femmes, et Jésus, le fruit de vos entrailles, est béni.
3: Sainte Marie, Mère de Dieu, priez pour nous, pauvres pécheurs, maintenant et à l'heure de notre mort.
1: Amen. Je vous salue, Marie, pleine de grâce. Le Seigneur est avec vous. Vous êtes bénie entre toutes les femmes, et Jésus, le fruit de vos entrailles, est béni.
3: Sainte Marie, Mère de Dieu, priez pour nous, pauvres pécheurs, maintenant et à l'heure de notre mort.
1: Amen. Je vous salue, Marie, pleine de grâce. Le Seigneur est avec vous. Vous êtes bénie entre toutes les femmes, et Jésus, le fruit de vos entrailles, est béni.
3: Sainte Marie, Mère de Dieu, priez pour nous, pauvres pécheurs, maintenant et à l'heure de notre mort.
1: Amen. Je vous salue, Marie, pleine de grâce. Le Seigneur est avec vous. Vous êtes bénie entre toutes les femmes, et Jésus, le fruit de vos entrailles, est béni.
3: Sainte Marie, Mère de Dieu, priez pour nous, pauvres pécheurs, maintenant et à l'heure de notre mort.
1: Amen. Je vous salue, Marie, pleine de grâce. Le Seigneur est avec vous. Vous êtes bénie entre toutes les femmes, et Jésus, le fruit de vos entrailles, est béni.
3: Sainte Marie, Mère de Dieu, priez pour nous, pauvres pécheurs, maintenant et à l'heure de notre mort.
1: Amen. Gloire au Père, et au Fils, et au Saint-Esprit,
3: comme il était au commencement, maintenant et toujours, et pour les siècles des siècles.
1: Amen.

0: Cinquième mystère douloureux, la mort de Jésus en croix. Nous le méditons à travers l'évangile de Jean, c'est au chapitre 19. Après quoi, sachant que désormais tout était achevé pour que l'écriture fût parfaitement accomplie, Jésus dit « J'ai soif ». Un vase était là rempli de vinaigre. On mit autour d'une branche d'hysope une éponge imbibée de vinaigre et on l'approcha de sa bouche. Quand il eut pris le vinaigre, Jésus dit « C'est achevé » et inclinant la tête, il rendit l'esprit. Comme c'était la préparation, les Juifs, pour éviter que les corps restent sur la croix durant le sabbat, car ce sabbat était un grand jour, demandèrent à Pilate qu'on leur brisât les jambes et qu'on les enlevât. Les soldats vinrent donc et brisèrent les jambes du premier, puis de l'autre qui avait été crucifié avec lui. Venus à Jésus, quand ils virent qu'il était déjà mort, ils ne lui brisèrent pas les jambes. Mais l'un des soldats de sa lance lui perça le côté et il sortit aussitôt du sang et de l'eau. Celui qui a vu rend témoignage, son témoignage est véritable, et celui-là sait qu'il dit vrai pour que vous aussi vous croyez. Car cela est arrivé afin que l'écriture fût accomplie. Pas un de ses os ne sera brisé. Et l'Écriture dit encore, ils contempleront celui qu'ils ont transpercé.
1: Notre Père qui es aux cieux, que ton nom soit sanctifié, que ton règne vienne, que ta volonté soit faite sur la terre comme au ciel.
2: Donne-nous aujourd'hui notre pain de ce jour. Pardonne-nous nos offenses, comme nous pardonnons aussi à ceux qui nous ont offensés, et ne nous laisse pas entrer en tentation, mais délivre-nous du mal. Amen.
1: Je vous salue, Marie, pleine de grâce. Le Seigneur est avec vous. Vous êtes bénie entre toutes les femmes, et Jésus, le fruit de vos entrailles, est béni.
3: Sainte Marie, Mère de Dieu, priez pour nous, pauvres pécheurs, maintenant et à l'heure de notre mort. Amen. Amen.
1: Je vous salue, Marie, pleine de grâce. Le Seigneur est avec vous. Vous êtes bénie entre toutes les femmes, et Jésus, le fruit de vos entrailles, est béni.
3: Sainte Marie, Mère de Dieu, priez pour nous, pauvres pécheurs, maintenant et à l'heure de notre mort. Amen. Amen.
1: Je vous salue, Marie, pleine de grâce. Le Seigneur est avec vous. Vous êtes bénie entre toutes les femmes, et Jésus, le fruit de vos entrailles, est béni.
3: Sainte Marie, Mère de Dieu, priez pour nous, pauvres pécheurs, maintenant et à l'heure de notre mort. Amen. Amen.
1: Je vous salue, Marie, pleine de grâce. Le Seigneur est avec vous. Vous êtes bénie entre toutes les femmes, et Jésus, le fruit de vos entrailles, est béni.
3: Sainte Marie, Mère de Dieu, priez pour nous, pauvres pécheurs, maintenant et à l'heure de notre mort. Amen. Amen.
1: Je vous salue, Marie, pleine de grâce. Le Seigneur est avec vous. Vous êtes bénie entre toutes les femmes, et Jésus, le fruit de vos entrailles, est béni.
3: Sainte Marie, Mère de Dieu, priez pour nous, pauvres pécheurs, maintenant et à l'heure de notre mort. Amen. Amen.
1: Je vous salue, Marie, pleine de grâce. Le Seigneur est avec vous. Vous êtes bénie entre toutes les femmes, et Jésus, le fruit de vos entrailles, est béni.
3: Sainte Marie, Mère de Dieu, priez pour nous, pauvres pécheurs, maintenant et à l'heure de notre mort. Amen. Amen.
1: Je vous salue, Marie, pleine de grâce. Le Seigneur est avec vous. Vous êtes bénie entre toutes les femmes, et Jésus, le fruit de vos entrailles, est béni.
3: Sainte Marie, Mère de Dieu, priez pour nous, pauvres pécheurs, maintenant et à l'heure de notre mort. Amen. Amen.
1: Je vous salue, Marie, pleine de grâce. Le Seigneur est avec vous. Vous êtes bénie entre toutes les femmes, et Jésus, le fruit de vos entrailles, est béni.
3: Sainte Marie, Mère de Dieu, priez pour nous, pauvres pécheurs, maintenant et à l'heure de notre mort. Amen. Amen.
1: Je vous salue, Marie, pleine de grâce. Le Seigneur est avec vous. Vous êtes bénie entre toutes les femmes, et Jésus, le fruit de vos entrailles, est béni.
3: Sainte Marie, Mère de Dieu, priez pour nous, pauvres pécheurs, maintenant et à l'heure de notre mort. Amen. Amen.
1: Je vous salue, Marie, pleine de grâce. Le Seigneur est avec vous. Vous êtes bénie entre toutes les femmes, et Jésus, le fruit de vos entrailles, est béni.
3: Sainte Marie, Mère de Dieu, priez pour nous, pauvres pécheurs, maintenant et à l'heure de notre mort. Amen. Amen.
1: Gloire au Père, et au Fils, et au Saint-Esprit.
3: Comme il était au commencement, maintenant et toujours, et pour les siècles des siècles. Amen. Amen.

0: et benedictio Dei omnipotentis, Pateris et Filii et Spiritus Sancti, descenda super vos et maniat semper.
1: Amen.
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1: Au nom du Père et du Fils et du Saint-Esprit, Amen. Frères et sœurs bien-aimés, comment rendrai-je au Seigneur tout le bien qu'il m'a fait? Je lèverai la coupe du salut en invoquant le nom du Seigneur, dira le psalmiste. Oui, il a plu au Seigneur qu'aujourd'hui, frères et sœurs bien-aimés, nous puissions échanger sur l'action de grâce. L'action de grâce, je ne vais pas l'aborder en la définissant. En donnant une définition de l'action de grâce, je voudrais simplement, frères et sœurs bien-aimés, que nous puissions méditer Luc chapitre 17 à partir du verset 11. Alléluia. Verset 11 jusqu'à verset 19. Voilà. Jésus, marchant vers Jérusalem, traversait la région située entre la Samarie et la Galilée. Comme il entrait dans un village, 10 lépreux vinrent à sa rencontre. Ils s'arrêtèrent à distance et lui crièrent « Jésus, Maître, prends pitié de nous !» À cette vue, Jésus leur dit « Allez vous montrer au prêtre. » En cours de route, ils furent purifiés. L'un d'eux, voyant qu'il était guéri, revint sur ses pas en glorifiant Dieu à pleine voix. Il se jeta face contre terre aux pieds de Jésus en lui rendant grâce. Or, c'était un Samaritain. Alors, Jésus prit la parole en disant « Tous les 10 n'ont-ils pas été purifiés? Les 9 autres, où sont-ils? » Il ne s'est trouvé parmi eux que cet étranger pour revenir sur ses pas et rendre gloire à Dieu. Jésus lui dit « Relève-toi et va. » Ta foi t'a sauvé. Acclamons la parole de Dieu. Louange à toi, Seigneur Jésus. Et bien, frères et sœurs bien-aimés, vous qui expérimentez la gloire et l'amour de Dieu, vous qui connaissez Jésus, qui chaque matin vous ouvrez à la dimension de sa gloire, eh bien, ce matin, je voudrais avec vous partager sur ce thème de l'action de grâce en nous axant spécialement sur, en focalisant ce passage des Saintes Écritures. Ce lépreux qui, parmi les 10 qui ont été guéris, revint à Jésus et lui dit merci, se prosternant devant lui. Il lui dit, béni sois-tu, gloire à Dieu pour la merveille que Dieu a accomplie dans ma vie. Eh bien, Jésus le comparait ou le compara à tout cela, ces 9 autres qui ne sont pas venus, dit merci, rendre grâce. Alors, de ces versets, je tire que l'action de grâce est importante dans la vie du chrétien. L'action de grâce est capitale dans la vie des chrétiens, frères et sœurs bien-aimés. Eh bien, comment rendre grâce au Seigneur? Comment lui dire merci? après tant de merveilles accomplies. Dans nos vies, vous savez, je donne cet enseignement dans la perspective ou dans la logique de la prière que nous avions faite ici pour les élèves qui allaient aux différents examens. Ils ont été, ils ont réussi, mais avez-vous dit merci au Seigneur? Lui avez-vous rendu grâce? Est-ce que vous lui avez rendu grâce? Avez-vous chanté le grain de Dieu? Comment avez-vous rendu grâce au Seigneur? Bien-aimés frères et sœurs, je bénis le Seigneur pour ce canal de la RNC qui vous permet d'expérimenter la puissance de Dieu chaque jour. Mais l'avez-vous soutenu? Vous avez même oublié que c'est grâce à la RNC que vous avez prié pour vos enfants. Que vous avez ouvert vos enfants à la grâce de Dieu. Vous avez oublié peut-être, ou peut-être que vous ne l'avez pas oublié, mais le Seigneur nous invite aujourd'hui à rentrer dans l'action de grâce. Pour ceux qui ont dit merci et pour ceux qui n'ont pas encore dit merci, rentrons dans l'action de grâce. Action de grâce pour les bienfaits que le Seigneur a accomplis dans nos vies. Alors cet enseignement est aussi pour tous ceux-là qui, d'une manière ou d'une autre, ont expérimenté ou expérimentent la bonté de Dieu dans leur vie. Répète avec moi, comment rendrai-je au Seigneur

Eh bien, pourquoi ai-je choisi ce verset? J'ai choisi ce verset pour deux raisons. La première, c'est pour activer, pour motiver votre façon de rendre grâce à Dieu. Notre façon de rendre grâce à Dieu. Quand Dieu fait grâce, il faut lui rendre grâce. Et c'est cela que nous voyons dans la vie de ce lépreux guéri, de ce ex-lépreux. Quand tu as été guéri de ta maladie, on dira, tu es sorti de la maladie. Quand tu as réussi à tes examens, on dira que tu es bachelier. On dira que tu as réussi. On dira que tu as commencé une nouvelle étape de ta vie. Oui, il est venu, il a rendu grâce. J'avais voulu que nous contemplions ce monsieur, ce lépreux, qui est éloigné de la société, mais que Jésus a réinséré dans la société. Toi, que les gens appelaient le maudit, la maudite. Aujourd'hui, tu es béni par le Seigneur. Dis-lui merci, frère. Dis-lui merci, ma sœur. La deuxième perspective que j'ai voulu faire ressortir de ce passage, eh bien, frères et sœurs, c'est sur le discours de Jésus. Il leur dit premièrement, « Allez vous monter au prêtre. » On dit, « Soyez guéris. » Alors, ça veut dire que dans le fait de dire, « Allez vous monter au prêtre, il y a une puissance de guérison. » Eh bien, ils ont commencé à marcher et c'est en cours de route qu'ils se sont sentis que, mais alors, nous sommes guéris. Et cela revient à Jésus. Alors Jésus dit, où sont-ils les neuf autres? Ne sont-ils pas guéris? Et aussi, n'as-tu pas réussi, toi aussi? Mais ce qui va totalement bouleverser ma façon de voir dans ce texte, sorry, eh bien, c'est qu'il lui dit, Jésus lui dit, relève-toi et va, ta foi t'a sauvé. Alors, l'action de grâce, c'est purement un acte de foi. Et de la guérison physique, qui est le salut du corps, Jésus est passé à la guérison de l'âme. L'action de grâce est source de libération de l'âme et source de salut. Il dit, ta foi t'a sauvé. Alors, ce que vous devez comprendre, frères et sœurs bien-aimés, c'est que des choses se sont passées dans votre vie. Dieu a agi dans votre vie. Mais quand vous revenez à lui pour lui dire merci, pour lui rendre grâce, vous rentrez dans une autre dimension qui est la dimension salvifique, la dimension du salut. Eh bien, ce n'est plus seulement votre corps qui est sauvé, ce n'est plus seulement votre chair, votre maladie, ce que vous voulez faire dans la vie qui est résolu, mais c'est Dieu qui siège dans votre vie. L'action de grâce fait siéger Dieu dans notre vie. Maintenant, comment rendre grâce au Seigneur? Alors, tu peux rendre grâce au Seigneur par la prière. Et tu te trouves un temps de prière pour louer le Seigneur. Pour lui dire merci. Alors ce temps de prière peut être généralement est couronné par l'action de grâce. C'est comme cette personne avec qui j'ai prié la dernière fois qui m'appelle et me dit, mon père, la parole de connaissance que tu as donnée me concerne et je veux rendre grâce à Dieu. Et la personne m'envoie un peu d'argent, dit, je veux soutenir ton ministère. Alléluia. On rend grâce à Dieu en demandant une messe. Il y a des messes qu'on célèbre à la RMC. Soutenir la radio, tu peux demander une vingtaine de messes, une trentaine de messes pour rendre grâce à Dieu. Moi, je sais ce qu'il y a dans l'action de grâce et je t'invite à le faire. Rends grâce au Seigneur pour sa bonté. Rends grâce au Seigneur pour sa merveille. Rends grâce au Seigneur pour ce qu'il a fait dans ta vie. Je suis en train de le dire et en même temps comme une prophétie parce que ceux qui rendent grâce au Seigneur expérimentent sa puissance et sa louange, expérimentent son amour, expérimentent sa tendresse. Alors je t'invite, mon frère, je t'invite, ma soeur, à rendre grâce à Dieu. Ça, c'est une façon de rendre grâce à Dieu. Une autre façon de rendre grâce à Dieu, c'est de dire, maintenant, ce mois-ci, je vais
Soutenir la radio, la RNC d'une manière ou d'une autre. Je parle de la radio parce que je suis en train, cette émission va passer sur la radio. Ceux qui sont sur ma plateforme, ils savent que oui, ils doivent soutenir cette œuvre parce que l'intérêt, ce n'est pas gratuit. L'électricité que j'utilise, ce n'est pas gratuit. Le téléphone, ce n'est pas gratuit. Alors, soutenez l'œuvre de Dieu en rendant grâce au Seigneur. Le Seigneur dit, dans l'action de grâce, tu ouvres une autre porte, la porte du salut. La porte de la révélation de Dieu à toi. Jésus s'est révélé à cet homme, à ce lépreux, comme étant le salut de son âme, comme étant son salut. Alléluia, bien-aimé de Dieu. Ce temps de grâce que nous voulons vivre aujourd'hui, je vais prier avec vous pendant quelques 5 minutes avant qu'on ne finisse. Je vais rendre grâce à Dieu pour ta vie. Parce qu'il y a des gens qui sont en train de vivre des choses parce qu'ils ne savent pas rendre grâce. Ils sont dans la dèche. Ils continuent à être dans la dèche, dans des problèmes jusqu'aujourd'hui. Savoir rendre grâce à Dieu, eh bien, c'est ouvrir son cœur. C'est une autre dimension de l'action de grâce. Je te sers, je veux te servir. Tu es béni. Toi qui avais des problèmes, tu es béni. Et maintenant, après la bénédiction, tu vas ton chemin. Non! Tu peux dire, maintenant, je veux servir le Seigneur. Je veux servir l'œuvre de Dieu. Comme ces protestants qui m'a un jour appelé, dit, mon père, moi je ne suis pas catholique. Hein. Mais je veux te soutenir dans ta mission. Je veux te soutenir dans tout ce que tu fais. Voilà. C'est cela qu'on appelle le soutien. Comme toutes ces personnes-là qui nous soutiennent et qui soutiennent l'œuvre de Dieu à la RNC, je t'invite à participer à ça. Tu as Orange, fais Orange Money. Tu as Flouze, envoie Flouze. Envoie Move Money. C'est important pour soutenir la radio, pour soutenir l'homme de Dieu. Oui, c'est comme ça que ça se fait. L'action de grâce nous ouvre les portes du salut. Mais l'action de grâce provoque en nous une nouvelle étape. C'est l'étape de la consécration à Dieu. Les gens vont te voir, ils vont croire que tu fais du gris-gris. Non, tu ne fais pas de gris-gris, c'est la puissance de Dieu qui est dans ta vie. Parce que tu sais rendre grâce à Dieu. Ce matin, je veux que tu rentres. Tu dis, Seigneur, je te dis merci. Dis merci au Seigneur pour le don de la vie. Dis merci au Seigneur pour sa tendresse. Dis merci au Seigneur pour sa puissance dans ta vie. Dis-lui merci pour ce qu'il fait, ce qu'il a fait, ce qu'il fera dans ta vie. Que son amour te visite maintenant, que sa tendresse se manifeste dans ton être. Cet enseignement est sous forme d'exhortation et en même temps sous forme d'enseignement. Je vous invite à coopérer à la grâce qui nous invite à dire merci. Dis merci ce matin. Merci Seigneur. Je veux dire merci avec toi.

Seigneur, je te dis merci. Merci pour la vie de celui qui me suit maintenant. Merci pour ma propre vie. Parce que Seigneur, tu m'as béni dans plusieurs domaines. Je te dis merci pour les merveilles que tu as accomplies dans la vie de cette personne et pour les dons de grâce que tu lui as faits. Merci pour le don de la vie, le don du succès. Succès à l'examen, succès à son examen. Béni sois-tu, Seigneur Jésus. J'utilise tes mots avec toi, mon frère, pour dire merci à Dieu. Reçois la louange et l'honneur, reçois la gloire, reçois la louange ce matin, Seigneur. Ce sacrifice de louange, béni sois-tu, Seigneur.

0: Oh, chantez le nom du Seigneur. Glorifiez son nom. Je te bénis, Seigneur. Tu m'as donné la vie. Tu as changé mon histoire. Tu as changé ma destinée. Tu m'as rempli de vie et de bénédiction. Merci ce matin. Je te rends grâce pour la vie de cette personne-là que tu es en train de sauver ce matin. Sauver des puissants des ténèbres. Je vois une personne qui nous suit, qui est en train d'expérimenter l'assaut de mari de nuit. Un mari de nuit impoli qui couche avec cette personne dans la nuit. Dans la nuit, c'est un esprit mauvais, un esprit de sirène qui couche avec cette personne dans la nuit. Le Seigneur te libère maintenant en ce temps d'action de grâce. Sa puissance te visite. Je rends grâce au Seigneur pour cette personne-là qui nous suit maintenant. Tu as la main gauche paralysée, mais la puissance de Jésus te visite et te libère maintenant. Tu es libéré, tu es guéri maintenant parce que tu rends grâce au Seigneur. Recevez le don de la grâce. Béni sois-tu, Seigneur Jésus, pour ton amour, pour ta gloire, pour ton amour infini, pour ta gloire indicible, pour cette personne-là qui a des migraines. Souvent, tu sens qu'il y a un tour au milieu de ta tête. Tu as des migraines pas possibles. Le Seigneur te libère, te guérit maintenant. Béni soit le nom du Seigneur pour son amour infini, pour sa gloire infinie, pour sa miséricorde. Je te dis merci. Seigneur, tu es bon. Tu es merveilleux. Je t'invite, mon frère, à dire merci avec moi. Dis merci, Jésus. Dis merci, Jésus. Dis merci, Alpha et Omega. Dis merci, commencement et fin de toutes choses. Dis-lui merci ce matin. Dis-lui merci en ce milieu de jour. Dis-lui merci en ce soir. Dis-lui merci pour son amour, son amour infini. Béni sois-tu, Seigneur. Gloire et louange à toi. Tu es merveilleux, tu es glorieux. Tu es le Dieu indicible, celui qui nous remplit de vie et d'amour. Béni soit ton Saint-Nom maintenant. Je vois cette personne. Tu as un problème avec ta vessie. Tu as le problème de rétention d'urine. Si bien que l'urine sort de toi. Cette personne nous suit maintenant et la puissance de Jésus te visite. La puissance de Jésus te guérit totalement. Tu es libéré à jamais. Rends grâce au Seigneur. Je t'invite, ceux-là qui ont été touchés, ceux qui sont touchés, ceux qui seront touchés, à rendre grâce à Jésus pour leur vie. Béni sois-tu, Seigneur Jésus. Amen. Alléluia. Le Seigneur soit avec vous. Et que Dieu Tout-Puissant vous bénisse, le Père, le Fils et le Saint-Esprit. Amen. Alléluia. Je vous dis paix et joie. Je vous dis paix et tendresse du Christ. Que la gloire de Jésus vous accompagne.
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2: Au nom du Père, et du Fils, et du Saint-Esprit. Amen. Mon Seigneur et mon Dieu, je crois fermement que tu es ici, que tu me vois, que tu m'entends. Je t'adore avec profonde révérence. Je te demande le pardon de mes péchés et la grâce de faire avec profit ce moment de prière. Ma Mère Immaculée, Saint Joseph, mon Père et Seigneur, mon ange gardien, intercédez pour moi. Un ami a posté une fois un statut WhatsApp, très sympa. C'était une radiographie d'un thorax. On y voit bien les os, les poumons de la personne radiographiée. Mais surprise, à la place du cœur, eh bien, il y avait un ballon de football. Bon, le message est clair, n'est-ce pas? Le foot fait vivre cette personne, le foot est la passion de cette personne, ce à quoi elle est attachée, ce à quoi elle tient le plus. En ce temps de Coupe du Monde, nous sommes certainement des centaines de millions à avoir ce genre de radiographie. Peut-être que tu es toi aussi de notre équipe. En tout cas, le pape Léon en fait partie. Tu le sais certainement lors de son dernier voyage en Espagne, ce voyage que je qualifierais de triomphal, d'extraordinaire. Eh bien, le pape Léon XIV a révélé avoir suivi sa première Coupe du Monde en 1982. Il a parlé aussi de sa position de défenseur sur le terrain. Et c'est sûr que ces jours-ci, il a dit aussi, il soutient son pays d'origine, les États-Unis. Et il y a quelques jours, il a déclaré sa flamme pour le Real de Madrid. Et cette nouvelle a créé bien sûr le buzz. C'est tellement une petite consolation pour les meringués après deux saisons sèches sous le soleil des Kiki. Au passage, je dis bravo aux Bleus pour leur belle victoire contre mes cousins sénégalais. Et je dis à ces derniers, Banyahadi, Tembadier, courage, allez jusqu'au bout. Et d'ailleurs, les éléphants écraseront la Mannschaft demain dans la soirée pour vous mettre du baume au cœur et à la Barna. Mais je reviens au cœur de mon propos. Seigneur Jésus, la radiographie footballistique de mon ami m'a fait penser à cette maxime que tu as prononcée un jour. Là où est ton trésor, là aussi sera ton cœur. Je voudrais recevoir cette maxime avec tous ceux qui s'efforcent de parler avec toi en ce moment, car nous avons tous des trésors. Toi, tu as aussi quelque chose qui occupe ton cœur, tes pensées, ton temps, tes rêves, tes postes. C'est peut-être pas un ballon de foot, c'est un travail, c'est un diplôme, c'est peut-être le bac que tu passes ces jours-ci, c'est peut-être voilà, quelque chose d'autre. Et je me demande aussi, Jésus, est-ce que c'est toi mon trésor? Ou bien, est-ce que c'est autre chose? Jésus, tu ne me demandes pas d'abord combien je possède, mais ce qui possède mon cœur. Je peux avoir peu de choses et être très attaché à ce peu, à ce rien. Alors mon cœur devient tout petit. Je peux aussi avoir beaucoup de choses matérielles et rester libre intérieurement. Il y a quelques jours, Monseigneur Ocaris a envoyé un message, je t'en laisse le lien dans l'application des 10 minutes avec Jésus, un message dans lequel le prélat de Puisey parle de la vertu chrétienne de la pauvreté, du détachement. Et là, il propose une très belle description de cette vertu. C'est tout c'est toute une question de cœur, une question d'amour. Il dit que le détachement, c'est une forme de l'amour que le Christ nous a enseigné, expression d'un cœur qui désire appartenir à Dieu. C'est très beau, c'est très positif. Être détaché, ce n'est pas chercher à perdre quoi que ce soit. C'est vouloir, Seigneur, c'est désirer t'appartenir totalement. Jésus, c'est à toi que je veux appartenir. Je veux t'appartenir de tout mon cœur, de toute mon âme, de toute ma force, par-dessus tout. Tant que je t'ai, eh bien j'ai tout. Alors que je fasse un peu d'examen de conscience, quand j'ai un moment libre, vers quoi se tournent spontanément mes pensées, quand quelque chose me manque, qu'est-ce qui me rend triste ou inquiet, qu'est-ce qui m'agite? Jésus, aide-moi à découvrir mes véritables attachements. Car si mon trésor est dans des choses qui passent, mais mon cœur sera toujours inquiet. Mais si mon trésor est en toi, personne ne pourra me le voler, personne ne pourra me le prendre. Tu es le seul coffre fort que le fameux professeur et sa bande de braqueurs internationaux ne peuvent ouvrir. Le seul. Et Jésus te poursuit. La lampe du corps, c'est l'œil. Tu parles de mon regard, de notre regard. Aujourd'hui, il y a tant de choses qui sollicitent mon regard, qui sollicitent mes yeux. Les écrans, les pubs, les messages sur les réseaux sociaux, les garçons, les filles, le succès, les likes, les pouces en l'air, etc. Quelquefois, je risque de regarder la vie avec envie, avec jalousie ou frustration. Au contraire, l'esprit de détachement que tu m'enseignes peut me donner un regard simple. Il y a un proverbe d'ici qui dit « L'œil qui convoite ne dort jamais. » Non, jamais, il épie, il surveille, il soupèse, il compare. Celui qui veut toujours plus n'est jamais satisfait. Sa convoitise le coupe du monde, le coupe des autres. Il regarde ce qu'il n'a pas. Il regarde ce que les autres ont. Il oublie ce qu'il a reçu. Il ne dit pas merci pour cela. Il ne voit pas que les autres n'ont pas tout. Il perd la joie. Jésus, donne-moi un regard reconnaissant. Apprends-moi à voir les dons que tu mets déjà dans ma vie. Ils sont très nombreux. Je pense à papa, je pense à maman, à ma famille, mes frères et sœurs, mes amis. Je pense à mes talents, à ma foi, à ces 10 minutes de prière avec toi, à cette année scolaire qui s'est très bien passée. Je pense à mes tantes, à mon bon tonton Romuald, hein, au passage. Très bonne fête patronale à tous ceux qui se prénomment Romuald. Que votre saint patron vous garde toujours beau et sportif. Merci Seigneur pour tant de bonnes choses, pour tant de bonnes personnes. Donne-moi ce cœur détaché pour voir plus clair, pour reconnaître ta présence dans les petites choses de chaque jour. Un cœur qui t'appartienne totalement et qui est donc en condition de voir les autres et de se rendre compte de leurs besoins. Permets-moi de convoquer une nouvelle fois le pape Léon XIV et le football. Et le 10 juin dernier, le pape a tweeté juste avant le début de la Coupe du Monde. Et je le cite, hein, « Le football nous rappelle quelque chose que nous ne devons pas oublier. » La vie n'est pas une course pour briller en solitaire, mais un chemin que nous apprenons à parcourir ensemble. Celui qui ne sait pas passer le ballon, même s'il a du talent, n'a pas encore compris le jeu. Et celui qui ne sait pas vivre avec les autres et pour les autres, n'a pas encore compris la vie. C'est très beau, c'est du football à l'anthropologie, à la spiritualité. C'est très bien, c'est très vrai, c'est très profond. C'est très simple aussi. Nous sommes 11 pour la coupe. Nous sommes une équipe. Alors, écoute pas sur le ballon. Préoccupe-toi des études des autres aussi, de leur fatigue. Rends leur service, consacre-leur du temps, prie pour eux. Intéresse-toi aussi à leur vie de prière. Contribue à faire grandir ton entourage dans l'amour de Dieu. Passe le ballon. Ne le garde pas pour toi. Lève la tête. Fais la passe. Eh bien, Jésus, où est mon trésor aujourd'hui? Qu'est-ce qui occupe le plus souvent mon cœur? Qu'est-ce qui obscurcit mon regard? Mais qu'est-ce qui me coupe des autres? Quel bagage inutile m'empêche d'avancer librement avec toi? Je te les confie maintenant. Je ne te demande pas de m'enlever toutes les choses de ce monde. Je te demande quelque chose de plus grand, que rien ni personne ne prenne dans mon cœur la place qui te revient, que je sache utiliser les biens sans en devenir l'esclave, que mon regard soit plein de lumière, que j'arrive à découvrir les besoins des autres. Mon mari, je me tourne vers toi, que mon cœur soit libre comme le tien, et que mon véritable trésor soit Jésus, comme il a été pour toi. Je remercie mon Dieu des bonnes résolutions, des actes d'amour et des inspirations que tu m'as communiquées dans cette méditation. Je te demande de m'aider à les mettre en pratique. Ma mère immaculée, Saint Joseph, mon Père et Seigneur, mon ange gardien, intercédez pour moi.
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1: Il est 6 heures.
2: L'ange du Seigneur apporta l'annonce à Marie.
3: Et elle conçut du Saint-Esprit.
4: Je vous salue, Marie, pleine de grâce, le Seigneur est avec vous. Vous êtes bénie entre toutes les femmes, et Jésus, le fruit de vos entrailles, est béni.
5: Sainte Marie, Mère de Dieu, priez pour nous, pauvres pécheurs, maintenant et à l'heure de notre mort. Amen.
2: Voici la servante du Seigneur.
3: Qu'il me soit fait selon votre parole.
4: Je vous salue, Marie, pleine de grâce, le Seigneur est avec vous. Vous êtes bénie entre toutes les femmes, et Jésus, le fruit de vos entrailles, est béni.
5: Sainte Marie, Mère de Dieu, priez pour nous, pauvres pécheurs, maintenant et à l'heure de notre mort. Amen.
2: Et le Verbe s'est fait chair,
3: et il a habité parmi nous.
4: Je vous salue, Marie, pleine de grâce, le Seigneur est avec vous. Vous êtes bénie entre toutes les femmes, et Jésus, le fruit de vos entrailles, est béni.
5: Sainte Marie, Mère de Dieu, priez pour nous, pauvres pécheurs, maintenant et à l'heure de notre mort. Amen.
2: Priez pour nous, Sainte Mère de Dieu,
3: afin que nous soyons rendus dignes des promesses du Christ.
2: Daigne, Seigneur, répandre ta grâce dans nos âmes, afin qu'ayant connu par le message de l'ange l'incarnation du Christ, ton Fils, nous arrivions par sa passion et par sa croix à la gloire de sa résurrection. Par le Christ, notre Seigneur.

hommes et de l'Église, nous venons à toi. Comme Jean au pied de la croix, nous t'accueillons chez nous. Demeure avec nous, ô très sainte Mère de Dieu, et conduis-nous à ton Fils, le Christ Jésus.

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Au nom du Père et du Fils et du Saint-Esprit, Amen. Le Seigneur soit avec vous. Chers paroissiens, chers auditeurs et auditrices de la Radio Nationale Catholique, la parole de Dieu nous invite à nous disposer à recevoir les grâces, à recevoir son amour, nous disposer à accueillir sa miséricorde pour une vie chrétienne beaucoup plus fructueuse. Demandons cette grâce en reconnaissant humblement nos péchés. Je confesse à Dieu Tout-Puissant. Que Dieu Tout-Puissant nous fasse miséricorde.

Prions ensemble le Seigneur. Seigneur Dieu, force de ceux qui espèrent en toi, sois favorable à nos appels. Puisque mortels et fragiles, nous ne pouvons rien sans toi, donne-nous toujours le secours de ta grâce. Ainsi pourrons-nous, en observant tes commandements, vouloir et agir de manière à te plaire. Par Jésus-Christ, ton Fils, notre Seigneur, qui vit et règne avec toi dans l'unité du Saint-Esprit, Dieu pour les siècles des siècles.

Lecture du deuxième livre des rois. En ces jours-là, lorsque Athalie, mère d'Ocosias, apprit que son fils était mort, elle entreprit de faire périr toute la descendance royale. Mais Josabeth, fils du roi Joram, et sœur d'Ocosias, prit Joas, un des fils du roi Ocosias, pour le soustraire au massacre. Elle le cacha, lui et sa nourrice, dans une chambre de la maison du Seigneur, pour le dissimuler au regard d'Athalie. C'est ainsi qu'il évita la mort. Il demeura avec Josabeth pendant 6 ans, caché dans la maison du Seigneur, tandis qu'Athalie régnait sur le pays. Au bout de 7 ans, le prêtre Joad envoya chercher les officiers, des mercenaires et des gardes, et les fit venir près de lui dans la maison du Seigneur. Il conclut une alliance avec eux, leur fit prêter ses mains dans la maison du Seigneur et leur montra le fils du roi. Les officiers exécutèrent tous les ordres du prêtre Joab. Chacun prit ses hommes, ceux qui entraient en service le jour du sabbat et ceux qui en sortaient ce jour-là, et tous rejoignirent le prêtre Joab. Celui-ci leur remit des lances et les carquois du roi David. Ils étaient conservés dans la maison du Seigneur. Les gars se postaient, les armes à la main, devant l'autel, du côté sud et du côté nord de la maison, afin d'entourer le futur roi. Alors, Joab fit avancer le fils du roi, lui remit le diadème et la chape de l'alliance, et on le fit roi. On lui donna l'onction, on l'acclama en battant les mains et en criant « Vive le roi !» Athalie entendit cette clameur des gardes et du peuple, et elle accourut vers le peuple à la maison du Seigneur. Et voilà ce qu'elle vit. Le roi, debout sur l'estrade, selon le rituel, auprès de lui, les officiers et les trompettes, et tout le peuple du pays criait sa joie, tandis que les trompettes sonnaient. Alors, elle déchira ses vêtements et s'écria, « Trahison, trahison !» Le prince Joab donna cet ordre aux officiers. Faites la sortie de la maison à travers vos rangs. Si quelqu'un veut la suivre, frappez-le par l'épée. En effet, le prince Joab avait interdit de la mettre à mort dans la maison du Seigneur. On mit la main sur elle et elle arriva au palais par la porte des chevaux. C'est là qu'elle fut mise à mort. Joab conclut une alliance entre le Seigneur et le roi, entre le Seigneur, le roi et le peuple, pour que le peuple soit le peuple du Seigneur. Il conclut l'alliance entre le roi et le peuple. Alors, tous les gens du pays entraient dans le temple de Baal et le démolirent. Il mit en pièce ses autels et ses statues, et devant les autels, il tuait Matan, prêtre de Baal. Le prêtre Joab posta ensuite des gardes devant la maison du Seigneur. Tous les gens du pays étaient dans la joie, et la ville leur retrouva le calme. Quant à Athalie, on l'avait mise à mort par l'épée dans la maison du roi. Parole du Seigneur.

Le Seigneur l'a juré à David, et jamais il ne répandra sa parole. C'est un homme issu de toi que je placerai sur ton trône.

Si tes fils gardent mon alliance, les volontés que je les ai fait connaître, leurs fils, eux aussi, à tout jamais, siégeront sur le trône dressé pour toi.

Ah, le Seigneur a fait choix de Sion. Elle est le séjour qu'il désire. Voilà mon repos à tout jamais. C'est le séjour que j'avais désiré.

Là, je ferai germer la force de David. Pour mon Messie, j'ai allumé une lampe. Je vais tirer ses ennemis de honte, mais sur lui, la couronne fleurira.

Heureux les pauvres de cœur, car le royaume des cieux est à eux.

Le Seigneur soit avec vous. Évangile de Jésus-Christ selon saint Matthieu. En ce temps-là, Jésus disait à ses disciples, « Ne vous faites pas de trésors sur la terre, là où les mites et les vers les dévorent, où les voleurs percent les murs pour voler. Mais faites-vous des trésors dans le ciel, là où il n'y a pas de mites ni de vers qui dévorent, pas de voleurs qui percent les murs pour voler. Car là où est ton trésor, là aussi sera ton cœur. La lampe du cœur, c'est l'œil. Donc si ton œil est limpide, ton corps tout entier sera dans la lumière. Mais si ton œil est mauvais, ton corps tout entier sera dans les ténèbres. Si donc la lumière qui est en toi est ténèbre, comme elles seront grandes les ténèbres. Acclamons la parole de Dieu. Chers frères et sœurs, le véritable trésor n'est pas matériel. Il est spirituel, il est intérieur, il s'agit d'une lumière. Et cette lumière nous éclaire, nous ne possédons pas cette lumière, c'est elle qui nous possède. Nous ne possédons pas ce trésor, c'est ce trésor qui nous possède. Et ce trésor nous donne l'occasion de pouvoir vivre dans la quiétude, dans la paix, pour notre vie présente comme pour notre vie future, parce qu'il s'agit de la paix de l'âme. Or, ce seul trésor, c'est l'Évangile, c'est Jésus-Christ. Demandons la grâce de pouvoir accueillir cette lumière et de vivre en parfaite communion les uns avec les autres. Nous croyons à ce Dieu qui est fidèle et qui nous accompagne en toutes choses, qu'il soit avec chacun de nous et qu'il nous bénisse.

0: Priez, frères et sœurs, que mon sacrifice, qui est aussi le vôtre, soit agréable à Dieu, le Père Tout-Puissant. Seigneur Dieu, tu donnes à notre humanité la nourriture qui fortifie et le sacrement qui renouvelle, nous t'en prions. Fais que ton secours ne manque jamais à nos corps et à nos esprits. Par le Christ notre Seigneur.
1: Amen.
0: Le Seigneur soit avec vous.
1: Et avec votre esprit.
0: Élevons notre cœur. Rendons grâce au Seigneur notre Dieu. Vraiment, il est juste et bon pour ta gloire et notre salut de t'offrir notre action de grâce, toujours et en tout lieu, Seigneur, Père très saint, Dieu éternel et tout-puissant par le Christ notre Seigneur. Par sa naissance, il a renouvelé la condition humaine destinée à vieillir. Par sa passion, il a effacé nos fautes. Par sa résurrection, donc, les morts, il a donné accès à la vie éternelle et par son ascension auprès de toi, notre Père, il a ouvert les portes du ciel. C'est pourquoi, avec la multitude des anges et des saints, nous chantons l'hymne de ta gloire et sans fin nous proclamons.

Toi qui es vraiment saint, toi qui es la source de toute sainteté, Seigneur, nous te prions. Sanctifie ces offrandes en répandant sur elles ton esprit, qu'elles deviennent pour nous le corps et le sang de Jésus le Christ, notre Seigneur. Au moment d'être livré et d'entrer librement dans sa passion, il prit le pain, il rendit grâce, il le rompit et le donna à ses disciples en disant: prenez et mangez-en tous, ceci est mon corps livré pour vous.

De même, après le repas, il prit la coupe. De nouveau, il rendit grâce et la donna à ses disciples en disant, « Prenez et buvez-en tous, car ceci est la coupe de mon sang, le sang de l'Alliance nouvelle et éternelle qui sera versé pour vous et pour la multitude en rémission des péchés. Vous ferez cela en mémoire de moi. »

0: Il est grand le mystère. Fais ainsi mémoire de la mort et de la résurrection de ton Fils, nous t'offrons, Seigneur, le pain de la vie et la coupe du salut, et nous te rendons grâce car tu nous as estimés dignes de nous tenir devant toi pour te servir. Humblement, nous te demandons qu'en ayant part au corps et au sang du Christ, nous soyons rassemblés par l'Esprit Saint en un seul corps. Souviens-toi, Seigneur, de ton Église répandue à travers le monde. Fais-la grandir dans charité en union avec notre pape Léon, notre évêque Jean Salomon, les évêques, les prêtres et les diacres. Souviens-toi aussi de nos frères et sœurs, les membres de nos différentes familles, ceux et celles qui se sont endormis dans l'espérance de la résurrection. Et souviens-toi dans ta miséricorde de tous les défunts, accueille-les dans la lumière de ton visage. Si nous tous enfin, nous implorons ta bonté. Permets qu'avec la Vierge Marie, la bienheureuse Mère de Dieu, avec Saint Joseph, son époux, les apôtres et tous les saints, qui ont fait ta joie au long des âges, Andréa, Sébastien, Jacques, Demache, nous ayons part à la vie éternelle et que nous chantions ta louange et ta gloire par ton Fils, Jésus le Christ. Par lui, avec lui, en lui, à toi, Dieu le Père Tout-Puissant, dans l'unité du Saint-Esprit, tout honneur et toute gloire, pour les siècles des siècles.
1: Amen.
0: Comme nous l'avons appris du Sauveur et selon son commandement, nous osons dire.
1: Notre Père, qui es aux cieux, que ton nom soit sanctifié, que ton règne vienne, que ta volonté soit faite sur la terre comme au ciel. Donne-nous aujourd'hui notre pain de ce jour. Pardonne-nous nos offenses, comme nous
0: délivre-nous de tout mal, Seigneur, et donne la paix à notre temps. Soutenu par ta miséricorde, nous serons libérés de tout péché, à l'abri de toute épreuve. Nous qui attendons que se réalise cette bienheureuse espérance, l'avènement de Jésus-Christ, notre Sauveur. Seigneur Jésus-Christ, tu as dit à tes apôtres, je vous laisse la paix, je vous donne ma paix. Ne regarde pas nos péchés, mais la foi de ton Église, pour que ta volonté s'accomplisse, donne-lui toujours cette paix, et conduis-la vers l'unité parfaite, toi qui vis et règnes pour les siècles des siècles.
1: Amen.
0: Que la paix du Seigneur soit toujours avec vous.
1: Et avec ton esprit.
0: Dans la charité du Christ, donnons-nous la paix.

0: Voici l'agneau de Dieu, voici celui qui enlève les péchés du monde. Heureux les invités au repas des noces de l'agneau.
1: Seigneur, je ne suis pas.

Achevons notre action de grâce. Cette communion à tes mystères, Seigneur, préfigure l'union des fidèles en toi. Fais qu'elle produise un fruit d'unité dans ton Église, par le Christ notre Seigneur. Le Seigneur soit avec vous. Que Dieu Tout-Puissant nous bénisse et nous garde, le Père, le Fils et le Saint-Esprit. Allons et demeurons dans la paix et dans la joie du Seigneur. Cette messe a été célébrée à la paroisse Saint-Andréas-Gagoua de Yopougon-Ndokwa et présidée par le frère Innocent Boda.

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0: Heureux les miséricordieux, car ils obtiendront miséricorde.
1: 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Il est 7 heures.

0: Au sommaire de cette édition, célébration des 10 ans d'existence de la coordination des bulletins paroissiaux du diocèse de Grand Bassam, la messe consacrant ce jubilé d'étain présidé par Mgr Raymond Awa, dimanche dernier 14 juin à la paroisse Saint-Joseph Artisan de Koumassi Nord-Est. Passation des charges à l'UNJCI, l'Union Nationale des Journalistes de Côte d'Ivoire, hier jeudi 18 juin 2026 à la Maison de la Presse d'Abidjan Plateau. Marie-Laure Ngoran, la nouvelle présidente élue, prend ainsi officiellement les rênes de l'organisation. Elle invite l'ensemble des journalistes à réécrire les nouvelles pages de l'UNJCI. Et puis en international, 20 nouveaux bienheureux dans l'église. Mardi de la foi en 1936 en Espagne, le pape Léon XIV a autorisé hier jeudi 18 juin le dicaster pour les causes des saints à promulguer les décrets relatifs à la reconnaissance de leurs martyrs. En fin d'édition, votre rubrique de tous les vendredis, Nouvelles d'Afrique, le tout de l'actualité en Afrique, ce sera avec Justin Assalé. Voilà pour l'essentiel de l'actualité de ce vendredi. Merci de nous suivre et bienvenue.
1: Georges Pablan.
0: Mesdames et messieurs, bonjour. Les bulletins paroissiaux jouent un très grand rôle dans la diffusion de l'évangile et dans la diffusion des messages du diocèse de Grand Bassam. Depuis le 2 novembre 2016, une coordination existe pour rendre plus efficaces leurs actions et instaurer un cadre de partage d'expériences. La messe de célébration de ce jubilé d'étain a eu lieu dimanche dernier 14 juin à la paroisse Saint-Joseph Artisan de Koumassi Nord-Est. Célébration présidée par Mgr Raymond Awa, évêque du diocèse de Grand Bassam. L'ordinaire du lieu en a profité pour annoncer au cours de la messe l'arrivée d'autres canaux de diffusion dans la communication diocésaine. L'objectif étant, selon lui, de rendre accessible le message du diocèse au plus grand nombre. Mgr Raymond Awa, qu'on écoute.
2: Il faut dire que la communication est de façon orale d'abord et avec la presse écrite. Et elle s'est beaucoup développée. Aujourd'hui, il y a le triomphe du numérique et de tous les autres organes, mais la presse écrite ne doit pas disparaître parce que c'est un moyen très efficace et ça nous permet d'avoir aussi l'autre authenticité, l'originalité de ce qui est dit et ce qui est véhiculé. Pour ma part, il faut travailler à perfectionner les bulletins paroissiaux comme organe de liaison entre les fidèles d'une paroisse, mais aussi les différentes communautés du diocèse. La communication a besoin de tous les moyens pour véhiculer. Nous savons que tous les moyens sont très intéressants et chaque moyen a sa valeur et a sa place. Saint Paul, il prêchait, il communiquait l'évangile. Point, il a dit, malheur à moi si je ne prêche pas l'évangile. Mais une fois en prison, il ne pouvait plus communiquer l'évangile de visu et donc il s'est mis à beaucoup écrire. On appelle ça l'aide de la captivité. Donc tous ces moyens sont bons. Même à travers les voyages aussi, on visite les communautés. Donc tout ce qui est véhicule ou canal qui peut permettre de transmettre le message, on ne doit pas négliger. Au bout des réseaux sociaux, il y a des chrétiens, il y a des êtres humains, il faut les rejoindre. Au bout d'un bulletin paroissial, il y a des êtres humains, il faut les rejoindre. Donc ce sont les moyens qui sont variés et on doit les utiliser aujourd'hui.
0: Voilà, Mgr Raymond Awa, évêque du diocèse de Grand Bassam. Le père Lambert Yedolat était à son temps l'aumônier des MCS, moyen de communication du diocèse de Grand Bassam, et c'est lui l'initiateur de cette coordination, un instrument qui était devenu nécessaire, selon lui, pour arriver à un travail efficient.
3: Il faut savoir que la coordination des bulletins paroissiaux, à cette époque, était une nécessité, parce que les paroisses commençaient à faire sortir des bulletins. Et parfois, ça allait dans tous les sens. Donc il fallait coordonner cela et il a fallu un courageux comme Gerson Kwa pour prendre la chose en main. Et puis, petit à petit, la coordination a fait son chemin avec des difficultés. Parce que souvent, quand une chose naît, on veut que ça aille très vite. Non, il ne faut pas aller vite. Il faut prendre le temps de bien fonder la naissance pour que ce qui est né puisse grandir. Et je crois qu'après 10 ans, c'est un regard de satisfaction et d'espérance que la coordination existe pour aider les bulletins paroissiaux. Ce n'est pas le contraire. Et je pense que si elle a de la créativité, la coordination a beaucoup à faire pour l'avenir, afin qu'il y ait une âme dans cette coordination qui unit toutes les paroisses au niveau de leur communication interne et que cela réjaillisse sur le diocèse.
0: Père Lambert Yedolat, actuel directeur général de Ecclesia TV, la télévision nationale de l'Église catholique en Côte d'Ivoire.
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0: Autre fait marquant de l'actualité, une nouvelle page s'ouvre à l'UNJCI, l'Union nationale des journalistes de Côte d'Ivoire. La passation de charge entre le président sortant Jean-Claude Coulibaly et la nouvelle présidente élue Marie-Laure Ngora s'est déroulée hier jeudi à la maison de la presse d'Abidjan Plateau en présence des membres du comité ad hoc, des anciens dirigeants et des journalistes. Cette rencontre marque ainsi la fin du mandat du président sortant et le début d'une nouvelle gouvernance placée sous le signe de la continuité, du renforcement des acquis et de la modernisation de la profession. Dans son allocution, le président sortant a exprimé sa gratitude à l'ensemble des membres et partenaires qui ont accompagné son action avant de souhaiter plein succès à la nouvelle présidente, Jean-Claude Coulibaly.
4: Toute fonction a un début et une fin. Aujourd'hui, l'heure est venue pour nous de transmettre le flambeau conformément aux principes démocratiques qui fondent notre organisation et garantissent sa vitalité. En quittant cette responsabilité, nous gardons la conviction d'avoir servi l'Union avec passion, engagement et loyauté. Nous ne saurions quitter cette tribune sans exprimer notre infinie gratitude à tous ceux qui ont contribué à la réussite de notre mandat. Mes sincères félicitations à Madame Marie-Laure Ngora pour son élection à la présidente de l'Union nationale des journalistes de Côte d'Ivoire. Votre élection, Madame, marque l'ouverture d'un nouveau chapitre de l'histoire de notre organisation. Nous vous souhaitons plein succès dans l'exercice de cette noble mission. Vous trouverez toujours en nous un confrère disponible, un conseiller lorsque cela sera nécessaire, un soutien chaque fois que l'intérêt supérieur de notre corporation l'exigera. Car au-delà des hommes et des mandats, c'est l'union qui demeure. En vous remettant aujourd'hui les clés de cette institution, nous vous transmettons également une responsabilité, celle de préserver l'unité de notre famille professionnelle, de renforcer sa crédibilité et de poursuivre le combat pour une presse forte, libre et respectée.
0: Voilà Jean-Claude Coulibaly, président sortant de l'UNJCI, l'Union nationale des journalistes de Côte d'Ivoire. Prenant la parole à son tour, la nouvelle présidente a salué le travail accompli par son prédécesseur avant de présenter les grandes orientations de son mandat. Elle a réaffirmé sa volonté de rassembler les journalistes, les invitant à réécrire les nouvelles pages de l'UNJCI. Marie-Laure Ngora.
5: Aujourd'hui, l'avenir s'ouvre à nous. Et cet avenir-là, c'est tous les consoeurs et tous les confrères qui s'invitent à réécrire les pages, les nouvelles pages de l'UNJCI. On ne vient pas ici pour décrier une gestion ou pas, non. Mais on vient pour continuer la marche. Et je voudrais dire merci au président Jean-Claude Coulibaly. Merci pour ce que vous avez apporté à l'UNJCI. Nous sommes dans une dynamique de continuité parce que c'est la famille UNJCI. Je prends la parole, c'est vrai, en tant que présidente, mais je prends la parole en tant que porte-parole de l'UNJCI. Et ici, pour cette prise de parole, la première après cette passation de charge, je voudrais en appeler à tous les aînés de l'UNJCI. Je voudrais en appeler à toutes les générations de l'UNJCI pour dire que la mission nous est confiée à nous tous. Et nous devons tous réussir cette mission. Il n'y a pas à donner cette mission à une seule entité. Mais si chacun se sent concerné, nous allons réussir. Et c'est à dessein que nous avons intitulé notre liste Nouvelle Vision. Mais cette vision nouvelle ne concerne plus une seule team. Mais cette vision nouvelle concerne toute l'UNJCI. Parlons maintenant d'une même voix et marchons d'un même pas. Et je dis, le travail commence.
0: Voilà Marie-Laure Ngora, présidente nouvellement élue de l'Union nationale des journalistes de Côte d'Ivoire depuis le dimanche 7 juin 2026. Reportage de Solange Ablan. En international, 20 nouveaux bienheureux dans l'église, martyrs de la foi en 1936 en Espagne. Lors de l'audience accordée hier jeudi 18 juin au préfet et cardinal Marcello Semeraro, le pape Léon XIV a autorisé le dicaster pour les causes des saints à promulguer les décrets relatifs à la reconnaissance du martyr de Juan Torres et de 19 de ses compagnons, prêtres diocésains des îles d'Ibiza et de Formentera, tués en haine de la foi en Espagne pendant la guerre civile des années 1930. Ils seront béatifiés. De plus, des religieuses ont été déclarées vénérables en raison de la reconnaissance de leur vertu héroïque. Au moment de leur martyre, survenu entre août et septembre 1936, ces prêtres représentaient environ la moitié du clergé local qui traversait alors une période très difficile en raison des restrictions croissantes imposées à la liberté de culte à Ibiza. Les églises catholiques orientales ont un grand don à offrir à l'ensemble de la communauté. C'est ce qu'estime le pape Léon XIV qui a reçu en audience hier midi les membres de la réunion des œuvres d'aide aux églises orientales, la ROACO. Ils étaient à Rome cette semaine pour leur assemblée plénière annuelle. Le pape a mis l'accent dans son discours sur la formation pour mieux connaître l'Orient chrétien. Le souverain pontife a aussi déploré dans son intervention l'exode des chrétiens d'Orient en raison des guerres. Les précisions de Myriam Sandounou de Radio Vatican.
6: L'Orient chrétien ne peut être préservé que s'il est compris, et perdre cette compréhension, c'est appauvrir l'Église, a déclaré le pape. Pour le connaître et l'aimer, Léon XIV encourage à investir dans la formation. Il y a plus de 30 ans, Saint Jean-Paul II en avait souligné la nécessité, insistant notamment sur l'importance de connaître la liturgie des églises orientales, d'approfondir la connaissance des traditions spirituelles des pères et des docteurs de l'Orient chrétien et d'offrir un enseignement approprié dans les séminaires et les facultés de théologie en particulier aux futurs prêtres. Aujourd'hui, en salle Clémentine, Léon XIV a insisté sur ce grand don que les églises catholiques orientales peuvent offrir à l'ensemble de la communauté catholique qui ignore souvent la diversité des traditions ecclésiales présentes en son sein, a-t-il affirmé. Le Saint-Père estime qu'il est bon d'approfondir ses trésors avec ses millions de frères et sœurs catholiques d'Orient, tandis que nous aspirons à progresser vers la pleine unité avec toutes les églises orientales, a-t-il déclaré. L'exode douloureux des chrétiens d'Orient, causé avant tout par la guerre, a été déploré par le successeur de Pierre. Invitant à prier le Seigneur de la paix, le pape a encore aujourd'hui fait appel à la conscience des hommes, souhaitant que le respect de l'humanité et un sens authentique de la civilité soient rétablis.
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8: Salut à toutes et à tous et bienvenue dans ce numéro de Nouvelles d'Afrique. L'archevêque de Dar es Salaam en Tanzanie, Monseigneur Jude Kadeu Suwashi, a présidé récemment la messe d'ouverture du rassemblement de la Catholic Sisters Initiative. Ce grand rassemblement qui a pour thème cette année « Cheminer ensemble dans la solidarité et l'espoir » et qui réunit 7 jours durant des religieuses catholiques de l'Afrique de l'Ouest pour échanger autour de la solidarité, de l'espoir et de défis sociaux contemporains. Coïncidant avec la fête de Saint-Bernabé, Monseigneur Washi a axé son homélie sur cet apôtre, le présentant comme un modèle de service humble et de fidélité. Pour l'archevêque de Dar es Salaam, bien que les religieuses soient engagées dans divers apostolats, la fidélité de leur charisme fondateur doit rester au cœur de leur mission. L'encyclique Magnifica Humanitas du pape Léon XIV sur la protection de la personne humaine à l'heure de l'intelligence artificielle, publiée le 25 mai dernier au Vatican, a été présentée vendredi dernier aux membres de la section locale des Signis, l'association catholique internationale de la communication au centre diocésain, siège du secrétariat général de la Conférence épiscopale nationale du Congo. Une occasion pour ces communicateurs de s'imprégner du contenu, surtout de la portée de cette encyclique qui n'est pas à réduire à une question de communication, mais à comprendre dans l'ensemble l'enseignement social de l'Église. Jean-Baptiste Malingué nous en dit plus.
9: 3 conférences ont présenté l'encyclique Magnifica Humanitas avant d'ouvrir des échanges. Le secrétaire général et porte-parole de la Conférence épiscopale nationale du Congo, Mgr Donatien Cholet, a présenté l'encyclique comme un document prophétique au sens de l'enseignement social de l'Église pour la construction d'une société mondiale d'amour.
10: Utiliser de façon beaucoup plus responsable l'intelligence artificielle, qui est une chance en même temps une menace. L'Église ne peut pas être à l'écart des défis de son temps. Le point de référence, c'est la façon dont la dignité de la personne humaine est traitée.
9: Tout le contenu et la structure de l'encyclique Magnifica Humanitas ont fait l'objet de la conférence du secrétaire de la Commission épiscopale pour le séminaire et le clergé, l'abbé Augustin Camp.
11: Il y a le risque qu'on lise cette encyclique uniquement comme une encyclique sur l'intelligence artificielle. Mais le Saint-Père est précis dans son enseignement. Il s'agit de l'enseignement de la doctrine sociale de l'Église à la lumière de ces nouvelles réalités qu'il appelle des res nova.
9: Quel impact sur l'individu et sur la société? Le professeur Bob Bobutaka s'en est fait l'écho.
12: Que l'Église prenne le devant en termes de la socialisation, sinon de l'humanisation de l'intelligence artificielle.
8: Le Burkina Faso, pour parler des agents pastoraux de l'archidiocèse de Ouagadougou, un des événements marquant les 125 ans de cet archidiocèse. Ces hommes et femmes ont été honorés au cours d'une messe présidée par Mgr Prosper Kontiogo, l'archevêque métropolitain de Ouagadougou, le samedi 13 juin à la cathédrale de l'Immaculée Conception. Dans son homélie, Mgr Kontiogo a invité les agents pastoraux à relire leur engagement à la lumière de l'Évangile, à mener une vie cohérente et à vivre une communion fraternelle authentique et une unité renouvelée dans leur mission.
13: Comme agents pastoraux, nous avons la mission de témoigner de la fraternité et de l'amour. Dans notre contexte social d'insécurité et de repli identitaire, les agents pastoraux sont appelés à être des témoins de la fraternité, de l'unité. Comme prêtres religieux, religieuses et catéchistes, en nous voyant, les hommes doivent voir le Christ. Par conséquent, nous devons vivre du Christ et être jaloux de la qualité de notre relation avec lui. Notre style de vie doit permettre de voir que Dieu seul suffit. Pour parvenir à un tel style de vie, il nous faut vivre l'ascèse, le renoncement, l'obéissance et le sacrifice. La qualité de notre vie spirituelle nous fera toujours grandir dans notre mission de porter le Christ au monde. Le défi de notre mission aujourd'hui est d'aider les hommes à faire une expérience personnelle avec le Christ. Et nous devons être attentifs aux nouveaux aéropages que sont les réseaux sociaux et les espaces numériques afin de rejoindre tant de personnes qui sont loin de l'Église.
8: Voilà un extrait de l'homélie de Mgr Prosper Kontiogo, archevêque métropolitain de Ouagadougou, recueilli par Yvette Yéna. En République démocratique du Congo, dans une déclaration rendue publique lundi, les prêtres de l'archidiocèse de Kinshasa, la capitale du pays, ont exprimé leur inquiétude face à la multiplication d'actes de violence, de vandalisme et de profanation dans la ville. Les prêtres demandent aux autorités politiques ou administratives de garantir la sécurité des personnes et des biens en général, et en particulier des institutions de l'Église catholique et des ecclésiastiques. Nouvelle d'Afrique pour aujourd'hui. C'est terminé. Merci de l'avoir suivi en notre compagnie.
0: La Nouvelle d'Afrique, le tour de l'actualité sur le continent africain présenté à l'instant par Justin Assalé. Nouvelle d'Afrique qui met un terme à cette première session d'information. Merci de l'avoir suivi. Bonne suite des programmes sur nos antennes.

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0: 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Bonne suite de programmes sur La Voix de l'Évangile.
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Bien le bonjour à tous, chers auditeurs et auditrices de la Voix de l'Évangile. Nous voici déjà au vendredi, ce jour qui marque la fin d'une semaine de travail, d'études ou d'activités diverses. C'est donc l'occasion pour chacun de prendre un instant pour remercier Dieu pour les joies reçues, les défis surmontés et les grâces parfois discrètes qui ont jalonné notre semaine. Bienvenue à tous et à toutes dans les matins de la RNC. À ce micro, je suis Déborah Adingra et Axel Conan est du côté de la technique. Alors voici le programme de notre matinale. Pour la première partie, les rubriques pain de vie et la pensée du jour. Et pour la seconde partie, la rubrique bon anniversaire. Pour rendre grâce à Dieu ce matin,

Yego Ojasole de la chambre favorisée de Dieu, un chant d'action de grâce en langue Kulongo qui veut tout simplement dire merci Seigneur pour tout ce que tu as fait pour moi. Alors chers auditeurs et auditrices, nous poursuivons notre matinale et nous partons tout de suite pour la première rubrique Pain de vie.

participer à cette rubrique et recevoir votre part du pain de vie afin de nourrir votre âme, chers auditeurs. Veuillez nous joindre au 07 59 55 54 24 ou au 05 55 03 46 60 ou encore au 01 42 85 87 06.

0: Allô, bonjour.
1: Bonjour.
0: Quel est votre nom, s'il vous plaît?
1: Mère des lieux, Saint-Michel, Archange d'Ayamé.
0: La mère des lieux, comment vous allez?
1: Très bien, je suis la première aujourd'hui, je suis honorée.
0: Alors, voici votre pain de vie. Psaume
1: Oui.
0: 90, verset 14.
1: 86.
0: Psaume 90, verset
1: Oui.
0: 14.
1: Merci, oui.
0: Dès le matin, rassasie-nous de ta fidélité et nous crierons de joie nos jours durant.
1: Amen.
0: Bonne méditation et bonne journée.
1: Merci à vous et bonjour à tout le groupe.
0: Merci. Allô, bonjour.
2: Bonjour.
0: Allô, bonjour.
2: Allô?
0: Veuillez éteindre votre poste récepteur, s'il vous plaît.
2: Allô, bonjour.
0: Oui, bonjour, maman Lobognon, comment vous allez?
2: Je vais très bien. Et chez vous en studio.
0: Oui, tout le monde se porte bien ici.
2: Je suis aussi là. Merci
0: Un Corinthiens 10, verset 23.
2: me dis.
0: Tout est permis, mais tout ne convient pas. Tout est permis, mais tout n'édifie pas.
2: C'est ça la vérité.
0: Bonne méditation
2: Merci
0: et
2: et
0: très
2: bonne
0: bonne
2: journée.
0: journée. Merci.
2: Salut tout le monde là-bas.
0: Allô, bonjour.
3: Allô, bonjour Béatrice Eka.
0: Béatrice Eka, comment vous allez?
3: Ça va très bien ce matin, merci.
0: Psaume 23, verset 1.
3: OK.
0: Psaume de David. Le Seigneur est mon berger, je ne manque de rien.
3: Amen, amen,
0: Bonne
3: amen, amen, amen.
0: méditation et bonne
3: Merci.
0: journée.
3: Merci.
0: Allô, bonjour.
4: Oui, bonjour ma soeur.
0: Le frère Zou Gervais, comment vous allez?
4: Je vais très bien, avec une pluie. Très beau temps. Et toi, comment tu vas en studio?
0: Moi aussi, je vais bien par la grâce de Dieu.
4: Dieu merci.
0: Matthieu 4, verset 4.
4: D'accord.
0: Mais il répliqua, il est écrit, ce n'est pas seulement de pain que l'homme vivra, mais de toute parole sortant de la bouche de Dieu.
4: Amen. Très
0: Bonne
4: bon, merci.
0: méditation
4: Merci,
0: et bonne
4: ma soeur,
0: journée.
4: que Dieu te garde toute la
0: Amen.
4: journée.
0: Merci, que Dieu vous garde aussi.
4: Amen.
0: Allô, bonjour.
5: Alors, bonjour, bon, Marguerite Lago.
0: Marguerite Lago, comment vous allez?
5: Ça va et toi?
0: Ça va très bien.
5: Oui.
0: 2 Corinthiens 5, verset 19.
5: Oui.
0: Car de toute façon, c'était Dieu qui en Christ réconciliait le monde avec lui-même, ne mettant pas leur faute au compte des hommes et mettant en nous la parole de réconciliation.
5: Amen.
0: Bonne
5: Bonne journée, bon
0: méditation
5: week-end.
0: et bonne journée. Merci.
5: Merci.
0: Allô, bonjour.
6: Bonjour. Comment vous allez?
0: Je vais très bien, et vous?
6: Ça va un peu.
0: Quel est
6: J'étais un peu
0: votre nom?
6: grippé.
0: Quel est votre nom, s'il vous plaît?
6: Je
0: Kwadio Joséphine.
6: Oui.
0: Psaume 5, verset 11 pour vous.
6: Je
0: Dieu fait les expier, que leurs projets causent leur chute. Pour toutes leurs fautes, expulse-les, puisqu'ils te sont rebelles.
6: Amen. Merci et
0: Bonne
6: bonne
0: méditation, bonne journée et puis portez-vous
6: journée.
0: bien. Allô, bonjour.
7: Allô?
0: Oui, allô, bonjour.
7: Allô? Allô?
0: Oui, allô, bonjour.
7: Allô?
8: Allô?
0: Allô, bonjour.
8: Bonjour, madame.
0: Comment Elfrida?
8: Et Alice.
0: Alice, comment vous allez?
8: Ça va bien.
0: Jean 15, verset 9 pour vous.
8: Somme 15, verset 9.
0: Jean 15, verset 9.
8: Oui.
0: Comme le Père m'a aimé, moi aussi je vous ai aimé. Demeurez dans
8: Amen.
0: mon amour.
8: Amen.
0: Bonne
8: Bonjour.
0: méditation et bonne journée.
8: Bonjour.
0: Merci. Allô, bonjour.
7: Oui, bonjour ma soeur, bonjour madame.
0: Monsieur Itiebi, comment vous allez?
7: Je vais très bien, grâce à Dieu. Merci Seigneur, à jamais. Et toi, comment ça va?
0: Oui, ça va bien, moi aussi.
7: Belle voix d'une belle femme.
0: Jean 14, verset 3.
7: Répétez, s'il vous plaît.
0: Jean 14, verset 3.
7: Ok,
0: Lorsque
7: noté.
0: je serai allé vous le préparer, je reviendrai et je vous prendrai avec moi, si bien que là où je suis, vous serez vous aussi.
7: Je reçois puissamment. Amen, amen, amen.
0: Bonne
7: Amen,
0: méditation et
7: merci.
0: bonne
7: Week-end de
0: journée.
7: grâce. Week-end de grâce. Bonne journée.
0: Amen, merci. Allô,
9: Allô?
0: bonjour.
9: Bonjour.
0: Quel est votre nom, s'il vous plaît?
9: C'est Yapo Véronique.
0: Yapo Véronique, comment vous allez?
9: Ça va chez vous?
0: Ça va très bien. Isaïe 1, verset 18. Venez et discutons, dit le Seigneur. Si vos péchés sont comme l'écarlate, ils deviendront blancs comme la neige. S'ils sont rouges comme le vermillon, ils deviendront comme la laine.
9: Amen.
0: Bonne méditation et bonne journée.
9: Merci à vous.
0: Merci. Allô, bonjour.
10: Bonjour, mamie.
0: Quel est votre nom, s'il vous plaît?
10: Bertin Kofi.
0: Monsieur Bertin Kofi, comment vous allez?
10: Très bien, Dieu fait grâce.
0: Jean 14, verset 6 pour vous.
10: Quoi?
0: Jean 14, verset 6.
10: Jean 14.
0: Verset 6.
10: Verset 6.
0: Jésus lui dit, « Je suis le chemin et la vérité et la vie. Personne ne va au Père si ce n'est par moi. »
10: Amen.
0: Bonne méditation et bonne journée.
10: Merci à vous de même.
0: Merci.
11: Allô, bonjour Débo.
0: Oui, allô, bonjour, monsieur Fodio Sylvestre, comment vous allez?
11: Ça va bien, voilà, je vais dire vous.
0: Ça va très bien.
11: Que Dieu merci.
0: Psaume 119, verset 105. Ta parole est une lampe pour mes pas, une lumière pour mon sentier. Bonne merci. Méditation et bonne journée.
11: Merci à toi aussi.
0: Merci. Allô, allô, bonjour. Allô?
12: Allô? Madame Aka, Nde Paye.
0: Madame Aka, comment vous allez?
12: Je vais bien.
0: Acte 2, verset 38.
12: Comment?
0: Acte 2, verset 38.
12: Oui.
0: Pierre leur répondit, convertissez-vous que chacun de vous reçoive le baptême au nom de Jésus-Christ pour le pardon de ses péchés et vous recevrez le don du Saint-Esprit.
12: Amen. Amen,
0: bonne
12: amen. Très bonne émission
0: bonne
12: à vous.
0: Merci.
12: Et je dis bonne chance à tous les candidats.
0: Merci. Allô, bonjour.
13: Allô.
0: Oui, allô, bonjour.
13: Bonjour, ma soeur.
0: Louise Glauto, comment vous allez?
13: Je vais bien, Dieu fait grâce chez vous.
0: Ça va très bien. 1 Corinthiens 1, verset 18.
13: Oui.
0: La parole de la croix, en effet, est folie pour ceux qui se perdent, mais pour ceux qui sont en train d'être sauvés, pour nous, il est puissance de Dieu.
13: Amen.
0: Bonne méditation et bonne journée.
13: Merci.
0: Allô, bonjour.
14: Bonjour.
0: Quel est votre nom, s'il vous plaît?
14: Monsieur Aristide Chablin.
0: Monsieur Aristide, comment vous allez?
14: Allô?
0: Oui, allô.
14: Oui, je vous entends.
0: 1 Pierre 5, verset 4. Et quand allô? Paraîtra le souverain berger, oui? Vous recevrez la couronne de gloire qui ne se flétrit pas. 1 Pierre 5, verset 4.
14: Excusez-moi, j'ai pas entendu. Vous pouvez répéter, s'il vous plaît?
0: 1 Pierre 5, verset 4.
14: 1 Pierre 5, verset 4, d'accord.
0: Et quand paraîtra le souverain berger, vous recevrez la couronne de gloire qui ne se flétrit pas.
14: Amen, merci.
0: Bonne méditation et bonne journée. Allô, bonjour.
15: Ouais, bonjour, merci.
0: Quel est votre nom, s'il vous plaît?
15: Papa Bailly, à Gaïwa.
0: Papa Bailly, comment vous allez?
15: Ça va, à la grâce de Dieu.
0: Ça va un peu.
15: Oui.
0: Et le reste?
15: Ça va dans la main de Dieu.
0: Ah, d'accord. Donc, on va demander à Dieu de vous remettre le reste. Hein? 2 Timothée 2, verset 19.
15: Oui.
0: Néanmoins, le solide fondement posé par Dieu demeure. Il a pour sceau cette parole. Le Seigneur connaît les siens et encore qu'il s'éloigne de l'iniquité. Quiconque invoque le nom du Seigneur.
15: Amen.
0: Bonne merci méditation beaucoup, et bonne merci. Journée. Et puis, merci, portez-vous merci. Bien et bien de choses à Maman Bailly.
15: Merci, merci. Bonne émission.
0: Merci. Allô, bonjour.
16: Bonjour, c'est Madame Kwame.
0: Madame Kwame, comment vous allez?
16: Ça va, je fais ça. C'est chaud.
0: Ça va très bien. Éphésiens 2, verset 8.
16: Oui.
0: C'est par la grâce, en effet, que vous êtes sauvés par le moyen de la foi. Vous n'y êtes pour rien, c'est le don de Dieu.
16: Amen.
0: Bonne méditation et bonne journée.
16: Amen. Merci. Bonne journée.
17: Allô?
0: Oui, allô, bonjour.
17: Bonjour, Debo.
0: Quel est votre nom, s'il vous plaît? Comment vous allez?
17: Je vais bien.
0: Jean 11, verset 40. Ouais, moi aussi, je me porte bien.
17: Pardon?
0: Jean 11, verset 40.
17: Oui.
0: Mais Jésus lui répondit, « Ne t'ai-je pas dit que si tu crois, tu verras la gloire de Dieu? »
17: Amen.
0: Bonne méditation et bonne journée.
17: Merci, merci de beau. Allez, au revoir.
0: Au revoir. C'est tout pour la rubrique Pain de vie. Ce pain de vie est adressé à tous nos auditeurs qui nous suivent et n'ont pas pu nous avoir en direct. Matthieu 18, verset 20. Car là où deux ou trois se trouvent réunis en mon nom, je suis au milieu d'eux. Matthieu 18, verset 20. Et maintenant, ce pain de vie est celui du révérend Père Eugène Adingra. Philippiens 4, verset 6. Ne soyez inquiets de rien, mais en toute occasion, par la prière et la supplication, accompagnée d'actions de grâce, faites connaître vos demandes à Dieu. Et maintenant, chers auditeurs, avec la chorale Marie Grâce Divine d'Agban, nous marquons une pause musicale.

0: Voilà donc, chers auditeurs et auditrices, nous poursuivons notre matinale et nous passons maintenant à notre seconde rubrique, la pensée du jour.
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0: Ton plafond est le plancher de quelqu'un d'autre. Ce qui te semble impossible en ce moment est routinier pour quelqu'un qui est plus avancé. Ce n'est pas décourageant, c'est la preuve que c'est possible. Ils étaient autrefois où tu es. Tu peux arriver où ils sont. Étudie leur chemin, apprends leur stratégie, modèle leur mentalité. Ton prochain niveau t'attend, alors monte.
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0: Voici que s'achève cette première partie des matins de la RNC. Je vous retrouverai à 9h20 pour le plateau annonceur suivi de la seconde partie avec la rubrique Bon anniversaire. Mais restez connectés car tout de suite, vous suivrez les spots et à 8h, Ecclesia Mariale animée par Marina Kwakula Sissi qui reçoit le révérend père Eugène Adingra, prêtre marianiste, sur le thème « Mon âme exalte le Seigneur, exulte mon esprit en Dieu mon Sauveur ». Merci à Axel Conan qui a assuré la mise en onde. À ce micro, je suis Déborah Adinkra. Bonne suite de programme.
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0: qui méprise son prochain commet une faute, mais heureux celui qui a compassion des affligés.
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0: Bonjour à tous et bonjour à toutes, bienvenue dans Ecclesia Mariale, puisqu'aujourd'hui nous sommes vendredi, nous sommes heureux de vous retrouver pour un nouveau rendez-vous de foi, de réflexion et de partage autour de la parole de Dieu, chers amis auditeurs. Aujourd'hui nous méditons sur un magnifique passage de l'évangile selon saint Luc. Mon âme exalte le Seigneur, mon esprit exulte en Dieu, mon sauveur, extrait de Luc au chapitre 1, les versets 46 à 47. Ces paroles, ou je dirais des paroles prononcées par la Vierge Marie dans son Magnificat. Eh bien, pour nous aider à approfondir le sens de ce verset et à découvrir comment le vivre concrètement aujourd'hui, nous avons la joie de recevoir ce vendredi le Père Eugène Adingra, prêtre marianiste, bien sûr, pour éclairer encore notre lanterne. Père Eugène, bonjour et bienvenue.
1: Bonjour Marina, bonjour à tous les amis amieux, à tous les super amis, les grands amis de notre belle émission Ecclesia Mariale. Voilà, Marina, c'est sous une belle pluie. Nous sommes là pour parler de la Vierge Marie. Alors, quelle grâce ce vendredi, comme vous dites, vendredi à la couleur mariale. Et vraiment, c'est une grande joie d'être là ce matin.
0: Oui. Nous, on est contents de vous avoir ce matin pour nous enrichir sur le thème énoncé que nous reprenons. Mon âme exalte le Seigneur, mon esprit exulte en Dieu, mon sauveur. Eh bien, chers amis, cette émission est pilotée à la technique par Axel Conan. À ce micro, je suis Marina Kouakoulassissi. Nous allons laisser le Père Eugène nous entretenir et dans la seconde partie, nous ferons place à toutes vos questions. À tout de suite.
1: Mon âme exalte le Seigneur, mon esprit exulte en Dieu, mon Sauveur. Luc chapitre 1, les versets 46 à 47. Lorsque Marie proclame, mon âme exalte le Seigneur, mon esprit exulte en Dieu, mon Sauveur, elle révèle le secret de sa vie intérieure. Marina, je dirais que c'est après le fiat de Marie. Quand Marie a dit, elle a répondu favorablement au projet de Dieu. « Je suis la servante du Seigneur, qu'il me soit fait selon ta parole. » Et les textes nous disent qu'elle est allée après chez sa cousine Élisabeth. Quand sa cousine Élisabeth a fini de faire les éloges de Marie, reconnaissant qu'elle est une femme de foi, la deuxième parole de Marie, quand on suit bien, elle commence à bénir le Seigneur. Mon âme exalte le Seigneur, exulte mon esprit en Dieu, mon Sauveur. Si nous lisons attentivement la parole de Dieu, après avoir dit, je suis la servante du Seigneur, qu'il me soit fait, la deuxième parole de Marie, c'est de bénir Dieu. Elle demande à ce que son âme exalte le Seigneur. Elle demande à ce que son esprit exulte en Dieu, son Sauveur. Marina, après la foi, vient la louange. Le fiat et la louange. Le fiat, c'est le oui de Marie. Et la deuxième attitude de Marie, c'est la louange. Il faut que nous comprenions bien, pour bien entrer dans la vie de notre mère. Quand elle a exprimé sa foi, son abandon total entre les mains de Dieu, où elle a dit, elle a signé un chèque à blanc sur sa vie. À Dieu, prends ma vie, que ta volonté se fasse. L'attitude de Marie maintenant, c'est de bénir Dieu. C'est de louer Dieu. Et Saint Ignace, le fondateur des Jésuites, le dit clairement que nous avons été créés pour louer, adorer le Seigneur. Louer Dieu. Donc, regardons la deuxième attitude de Marie. La première, c'est son oui. Son fiat. La deuxième attitude, c'est de bénir le Seigneur. Et cela révèle le secret de sa vie intérieure. C'est ce que nous appelons le Magnificat. Mais là, j'ai pris la toute première parole de Marie pour dire qu'elle n'a pas commencé. Donc, ce cri de joie est né de son fiat, donc je dirais de son amour et de sa confiance. Son oui à Dieu est devenu un chant de louange. Toute véritable foi aboutit toujours dans la louange. Ainsi, Marie, à travers ses paroles, nous enseigne que la louange n'est pas d'abord une émotion, mais la conséquence d'un cœur abandonné à Dieu. Quand ton cœur est entièrement abandonné à Dieu, quand tu as remis tout entre les mains de Dieu, ton attitude, c'est de bénir le Seigneur. C'est-à-dire que c'est de louer Dieu. Donc, qu'est-ce que nous pouvons tirer de là? Avant de chanter, Marie a cru. Avant d'exalter Dieu, elle s'est abandonnée à lui. Avant de proclamer sa grandeur, elle a accepté son projet. Et c'est pourquoi Saint Augustin écrira que Marie a conçu le Christ dans son cœur par la foi avant de le concevoir dans son sein. Ainsi, mon âme exalte le Seigneur, exulte en Dieu mon Sauveur, donc qui en fait toute le Magnificat, si on peut le dire, est donc le chant de Marie, une femme qui a laissé Dieu agir. Donc la louange authentique naît toujours de cette expérience. Nous louons Dieu, non parce que tout est facile, mais parce que nous croyons qu'il est fidèle. Et c'est ce que je peux dire, Marie, comme Marina, comme conclusion. Le fiat de Marie, le oui de Marie, a produit le Magnificat. Donc toute foi véritable doit aboutir à un Magnificat, c'est-à-dire à louer le Seigneur. L'obéissance que nous avons parlé, le oui de Marie, c'est aussi une obéissance, n'est-ce pas? Et nous avons épilogué là-dessus la semaine passée. L'obéissance a produit quoi? Produit la louange. L'abandon, quand il dit « je donne tout entre les mains de Dieu, je m'abandonne entre les mains de Dieu », cela aussi produit la joie, produit la louange. Autrement dit, la conséquence immédiate de notre foi à Dieu, c'est de le louer. Et qu'est-ce que cela signifie? Regardons d'abord ces paroles de Marie. Mon âme exalte le Seigneur, exulte mon esprit en Dieu, mon Sauveur. Marie ne parle pas d'elle-même. Elle ne met pas ses mérites en avant. Elle ne cherche pas sa gloire. Toute son attention est tournée vers Dieu. Elle invite son âme. Ce qui fait, c'est notre âme après notre mort, c'est notre âme qui apparaît devant Dieu. Elle invite son âme à exalter le Seigneur. C'est-à-dire que tout est tourné vers Dieu. Et elle demande à son esprit d'exulter Dieu, c'est-à-dire de chanter les grandeurs de Dieu. En un mot, exalter signifie, c'est agrandir. Bien sûr, Dieu ne peut pas devenir plus grand qu'il ne l'est déjà, mais notre regard peut reconnaître davantage sa grandeur. C'est pourquoi, Marina, il faut bien comprendre que là, finalement, Marie nous montre que la louange, c'est-à-dire que quand tu finis d'affirmer ta foi, quand tu dis « Je crois en toi, Seigneur, tu es tout pour moi, je m'abandonne à toi, le jour de notre baptême, oui, je renonce, je crois. » Quand on dit comme Marie « Je suis la servante du Seigneur, qu'il me soit fait selon ta parole. » Quand il dit « Seigneur, tu es tout pour moi, tu es mon Dieu, tu es mon Créateur », l'attitude de celui qui affirme, qui dit sa foi, donc qui professe sa foi, son attitude immédiatement devient la reconnaissance, c'est-à-dire la louange. C'est pourquoi je dis que la louange est un axe central dans la vie du chrétien. Et cette louange consiste à rendre hommage à Dieu pour sa grandeur. C'est ce que Marie a fait. Quand tu lis tout le Magnificat, ce que Dieu a fait depuis le commencement, dont elle, le Magnificat n'est rien du, mon âme exalte, exalte quoi? Que mon esprit exulte Dieu pour quoi? Pour ce qu'il a promis, pour ce qu'il a fait, pour mes parents, des générations passées, et pour ce qu'il fera. Elle bénit la grandeur de Dieu. Elle reconnaît la bonté de Dieu. Elle reconnaît sa sainteté et son amour infini. C'est ce à quoi Marie invite son âme et son esprit à faire. Donc finalement, c'est la louange, c'est-à-dire qu'elle invite son âme et son esprit à un geste de reconnaissance et d'adoration. Elle invite son âme à reconnaître et adorer le Seigneur, d'élever son cœur et son esprit vers Dieu. Elle invite elle-même, elle invite son âme, elle s'invite à se tourner Dieu pour lui dire simplement merci et reconnaître la grandeur de Dieu. Donc c'est un acte par lequel l'âme reconnaît la grandeur de Dieu et se met dans une relation de dépendance et de gratitude envers lui. Puisque si tu bénis Dieu, tu reconnais la grandeur de Dieu, cela signifie que tu te mets Tu reconnais non seulement sa gratitude, mais tu es dépendant de Dieu. De toutes les façons, quand tu dis « Je suis la servante du Seigneur », tu exprimes aussi ta dépendance. Donc la louange n'est rien d'autre, n'est que la conséquence immédiate de celui qui a tout donné à Dieu. Marina, c'est important. Et je voudrais même aller plus loin, parce que l'attitude de Marie dans cette reconnaissance, la louange n'est pas seulement, elle ne se limite pas seulement à des paroles ou à des chants. C'est bien. Mais Marie nous montre que la vraie louange est une attitude intérieure qui se traduit par l'adoration, la gratitude, le désir de faire connaître la beauté et la majesté de Dieu. Et quand la montrer et parler de la bonté de Dieu, le peuple d'Israël, quand pour eux bénir Dieu, qu'est-ce que ça signifie la bénédiction? Faut que Marina, je voudrais vous informer que quand on lit les psaumes dans la culture juive, quand pour eux louer, bénir le Seigneur signifie de bien parler du nom de Dieu. C'est-à-dire, c'est de parler bien de Dieu, de reconnaître qu'il est bon, de parler de ses bienfaits. On ne parle pas mal de Dieu, on parle bien de Dieu. C'est ça qui signifie bénir. Quand j'ai dit Marina, je te bénis, ça veut dire que celle-là est bénie. Pourquoi tu es bénie? Parce que tu es bonne, parce que tu fais de bonnes choses. Donc, bénir le nom, donc louer Dieu, c'est de bien parler de lui. Et c'est ça qui est le peuple d'Israël. C'est ce que Jésus nous l'enseigne dans la prière de nos pères. Sanctifier le nom du Seigneur. Quand tu t'as dit, le nom de Dieu est saint, c'est pas un nom banal. C'est un nom qu'on doit parler avec sérieux, qu'on doit bénir. Non seulement on bénit le nom de Dieu, mais on dit ses bienfaits. Exalter les bienfaits de Dieu. Donc c'est très important, Marina, que pour que nous puissions comprendre que la louange ne se fait pas seulement à travers la prière, la liturgie, les sacrements, mais c'est aussi à l'intérieur de soi. Et c'est ce que Marie nous enseigne. Donc, c'est important, Marina, que nous puissions comprendre. Donc, exalter, c'est Dieu. Donc, la louange consiste précisément à déplacer notre regard, comme Marie a fait, de nos problèmes vers Dieu. Ah, ça change maintenant. Quand Marie disait oui, elle a dit oui à l'Annonciation, et quand elle est partie chez sa cousine Élisabeth. Marina, tous les problèmes de Marie n'étaient pas résolus. Nous avons enseigné plusieurs fois ici que avant que Marie ne dise oui, elle était confrontée à ses difficultés. Et ses difficultés ne sont pas encore finies. Hein. Quand elle est partie chez sa cousine Élisabeth, elle n'avait pas encore informé à Joseph que l'ange Gabriel a fait qu'elle était enceinte, en un mot. Elle n'avait pas informé sa famille et son village ne savait pas. Personne ne savait. C'est Élisabeth, par la grâce de l'Esprit Saint, a reconnu que Marie était enceinte. Donc personne ne savait. Comment est-ce qu'elle elle pouvait aller dire ça après? Mais elle n'était pas préoccupée de tout ça. Elle ne s'est pas laissée envahir par les problèmes, par les difficultés. Parce qu'elle fait confiance à qui? À Dieu. Et donc du coup, quelqu'un qui loue Dieu, la louange, dont l'âme de Marie et son esprit qu'elle demande exactement, qui a fait la louange et qu'elle nous invite, nous aussi, consiste à déplacer notre regard de nos problèmes vers Dieu, de nos peurs vers la puissance de Dieu. Avoir peur de quoi? Si tu as confiance en Dieu, mais tu bénis son nom parce que tu reconnais que tes peurs là ne sont rien devant la puissance de Dieu. C'est donc déplacer notre regard de nos blessures vers l'amour de Dieu. Ensuite, de notre faiblesse vers sa grâce. C'est important, Saint Paul dira, n'est-ce pas, lorsque je suis faible, c'est alors que je suis fort, moi, je compte sur Dieu. Et puis nos blessures, Dieu, c'est son amour qui nous guérit. Alors, donc, Saint Jean-Paul II même affirme dans Redemptoris Mater que Marie devient le modèle par excellence de la louange et de l'adoration de Dieu. C'est important. Donc, en un mot, Marina, l'âme qui loue cesse d'être enfermée sur elle-même. Marie ne s'est pas enfermée sur elle-même. Une âme qui loue ne s'enferme jamais sur elle-même. Elle découvre que Dieu est plus grand que toutes ses difficultés. Je m'adresse à toi, mon frère, à toi, ma sœur, qui m'écoute. Marie que nous avons choisie comme mère ne s'est jamais préoccupée de ses épreuves, de ses difficultés. Elle a toujours invité son âme et son esprit à bénir le Seigneur, parce qu'elle sait que le Dieu en qui elle a mis sa confiance est plus fort que ses difficultés. C'est la première attitude, Marina. Donc Marie ne se réjouit pas d'abord de ses dons, Marina. Elle se réjouit du donateur. C'est-à-dire Dieu qui lui a donné. Elle dit, qui suis-je pour que Élisabeth, que la mère de mon Seigneur vienne jusqu'à moi? Et Marie dit, mais qui suis-je moi pour être la mère de Dieu? Alors, si Dieu m'a choisi, elle a dit, il a jeté son regard sur son humble servante, sans aucun mérite, pauvre que je suis. Dieu a posé son regard sur moi. Il a fait de moi la mère de son fils. Marina, ma seule réjouissance, c'est de bénir ce grand Dieu. Et ce n'est pas de me préoccuper de mes problèmes. Donc, elle ne dit pas, mon esprit exalte parce que je serai honoré. Ce n'est pas de l'orgueil, mais elle loue Dieu. Elle dit, mon esprit exulte en Dieu, mon sauveur. La source de sa joie est Dieu lui-même. Voilà la différence entre la joie chrétienne et la joie du monde. La joie du monde dépend des circonstances. Je suis joyeux parce que, bon, mais mes affaires ont marché, j'ai l'argent, j'ai fait un enfant, je suis ici. Donc, je suis dans la joie. C'est une bonne chose, hein. Faut pas, je ne dis pas de ne pas se réjouir. Mais la joie chrétienne dépend de la présence de Dieu. Si dans toute cette joie humaine, et puis la joie humaine est éphémère, hein, Marina, comme j'ai dit, c'est comme une fleur, hein. Le matin, elle fleurit bien. Vers 10h-11h, quand le soleil vient, elle se fane. La joie venant du monde est toujours une joie limitée, une joie éphémère. Mais la joie qui vient de Dieu est une joie qui est bonne. Donc, Marina, je vais dire ceci. L'une des grandes maladies spirituelles de notre époque aujourd'hui, Marina, c'est l'oubli des bienfaits de Dieu. On ne sait plus louer Dieu. C'est pourquoi, l'avant-dernière de cette émission, je voudrais nous ramener à l'essentiel, comme Marie. On est tous braqués, on est tous concentrés sur ce que Dieu n'a pas encore fait pour nous, sur nos épreuves, mais on oublie de bénir Dieu pour ce qu'il a déjà fait et pour ce qu'il fait et pour ce qu'il est pour nous. Et ça, c'est ce que Marie ne s'est jamais comportée de la sorte. Un vrai enfant de Marie est celui qui n'a pas cette maladie spirituelle de l'oubli. C'est-à-dire que cette amnésique-là, on oublie, on est très amnésique. C'est-à-dire on oublie ce que Dieu a fait pour nous. On a une mémoire amnésique. C'est-à-dire qu'on oublie ce que Dieu a fait et ce que Dieu est en train de faire. Mais on est très performant et très efficace sur ce qui nous manque et ce que Dieu n'a pas encore fait pour nous. Alors du coup, nous sommes toujours en procès avec Dieu. Mais Seigneur, donne-moi. Alors que Marie nous dit non, que d'abord il faut être reconnaissant, la reconnaissance des bienfaits de Dieu. C'est pour ça que Marie invite son âme à bénir et à exalter son Dieu. Donc nous voyons facilement ce qui nous manque, nous oublions ce que Dieu a déjà fait. Marie, elle se souvient, elle contemple l'action de Dieu. La preuve en est, elle dira encore plus bas de son magnificat, le puissant fit pour moi des merveilles. Toute sa louange repose sur la mémoire des œuvres de Dieu. La reconnaissance ouvre le cœur à la joie. Un cœur ingrat devient rapidement amer. Quand tu n'es pas reconnaissant envers Dieu, tu es comme ça. Tu vois, on ne bénéficie pas totalement de la grâce de Dieu quand on n'est pas capable de lui dire merci. Marina, c'est simple. Quand Dieu, moi je te fais du bien, c'est vrai que je n'attends rien en retour. Mais quand toi-même, tu ne reconnais pas le bien que je t'ai fait, est-ce que tu es heureux? C'est pas moi, mais c'est toi-même. Mais Dieu t'a donné, tu n'es même pas capable de lui donner, de reconnaître ce qu'il t'a donné, mais tu es braqué, tu es concentré sur ce qu'il ne t'a pas encore donné. Ton âme devient quoi? Ton âme devient triste. Mais si tu te réjouis, si tu bénis son nom pour le déjà ce qu'il t'a donné, mais déjà ton âme se réjouit. Parce que ce qu'il t'a déjà donné, ce qu'il te donne, Marina, c'est encore plus grand que ce qui te manque. Alors un cœur reconnaissant demeure dans la paix. C'est ça qui fait la grandeur de Marie. C'est pas que Marie n'a pas traversé des épreuves, on connaît sa vie. Hein. Elle a connu l'exil en Égypte, elle a connu même la pauvreté de Bethléem, elle a connu les incompréhensions, elle a connu la paix de son fils à l'âge de 12 ans et la croix où son fils est crucifié de façon inhumaine. Elle a connu toutes ces épreuves, même à la croix elle était debout. Dans tout cela, dans une action de Dieu, pour dire Seigneur merci pour tout. Merci pour tout ce que tu as fait pour moi. Alors donc, Saint François d'Assise, alors là, lui, c'est celui qui chante le cantique des créatures. Lui, il transforme toute la création en occasion de louer Dieu. À lui, il dit encore, il va plus loin. Hein? Il dit même le soleil, pour lui, le soleil, la lune, l'eau, le vent, et même les souffrances deviennent motifs de louange. Marie nous enseigne la même attitude, la louange. Alors, ce que je voudrais donc dire, c'est cela. Alors, Marina, voyons un peu Comment pouvons-nous louer Dieu quand nous sommes dans l'épreuve? Et ça, je voudrais vraiment insister beaucoup là-dessus, Marina, pour que nous puissions comprendre louer la louange dans les épreuves. C'est vraiment un chemin de maturité spirituelle. Celui qui est capable de louer Dieu dans au cœur de ses épreuves, Marina, c'est celui-là est sur le chemin, n'est-ce pas, d'une maturité spirituelle. Donc la louange surtout dans les épreuves est un signe de maturité spirituelle. Louer Dieu malgré les difficultés mal est un acte qui dépasse la simple motion. C'est une décision de se concentrer sur Dieu et surtout de reconnaître que Dieu est bon. La louange est indépendamment des circonstances. On ne loue pas Dieu quand tout va bien. C'est normal, Marina, quand ton fils a eu le BPC, bientôt c'est le bac, tu as eu une promotion, tu as eu beaucoup de choses. Tu viens d'avoir un enfant, un travail. Ça, c'est facile de louer Dieu. C'est très facile parce que Dieu t'a donné. Mais comment être capable de louer Dieu, continuer à bénir le nom de Dieu, à inviter ton âme à louer le Seigneur et à lui dans la maladie, dans les épreuves, les difficultés, dans tout ce que dans l'adversité, dans la douleur, Marina, dans les moments de crise, dans l'obscurité de l'incompréhension, dans les résistances, dans le désespoir, comment être capable de louer Dieu? C'est là que se vérifie la qualité de la louange. Sinon, la louange, quand tout va bien, Marina, c'est facile. Alors, comment? Donc, il est souvent difficile. Je dirais même, facile de louer de quand tout va bien. La joie, la prospérité, comme je l'ai dit, la réussite, les moments heureux sont naturellement des occasions de rendre grâce et de rendre hommage à Dieu. La louange dans ces moments est une réponse naturelle à la bonté et à la générosité de Dieu. On peut ainsi dire que dans les moments où la vie est pleine de bénédictions, où le soleil brille sur notre chemin, la louange jaillit comme une source vive débordante de gratitude. Mais ce qui distingue véritablement une louange profonde et authentique, c'est la capacité de louer Dieu, même dans les moments de souffrance, de doute, de confusion ou de perte. La louange inclut donc aussi les périodes difficiles où il n'est pas instinctif de rendre gloire à Dieu. Cependant, c'est précisément dans ces moments-là que la louange devient un acte de foi et une déclaration de la souveraineté de Dieu. J'ai lu un petit livre, je ne me rappelle plus, sans doute ça doit être en anglais, qui posait la question « Redis-moi ta foi au cœur de tes épreuves. » Marina, la qualité d'une foi se vérifie au cœur de l'épreuve. Et celui qui est capable de bénir le nom de Dieu, c'est-à-dire bien parler de Dieu, de ne pas se fâcher contre Dieu, comme on le dit, faire un procès à Dieu, « Qu'est-ce que je t'ai fait, Seigneur? C'est moi qui souffre. » Quand on bénit le Seigneur, « Seigneur, je ne comprends pas ce que je vis. Je ne comprends pas toutes ces épreuves, ces difficultés. Humainement parlant, je n'ai aucune réponse. » Mais la foi naît dans ces moments-là. Si tu es capable de dire, « Seigneur, je te bénis, je te dis merci pour tout ce que tu me fais vivre. » Marina, c'est là que se vérifie la qualité de la foi. Et Marie l'a vécu. Nulle part, au cœur de ces difficultés, on a vu Marie se plaindre. On dit qu'elle méditait toutes ces choses dans son cœur. Et à la fin, on dit qu'elle bénit le nom du Seigneur. Donc, mon frère, ma soeur, tu m'écoutes. Je voudrais aujourd'hui te dire, toi qui vis une épreuve, sans doute, tu es la seule personne à comprendre. Tu vis une épreuve très difficile de maladie, d'incompréhension dans ton foyer, dans ta vie, ton travail, les injustices, les méchancetés, tout ce qu'on peut imaginer. Une crise. Dis en ce moment précis, là où tu m'écoutes, là. Redis à Dieu, comme Marie, je te bénis. Invite ton âme et ton esprit à bénir Dieu, à lui dire merci. Je ne comprends pas, mais je te dis merci. Et c'est en cela que Marina, du coup, quand tu fais cet acte-là, quand tu poses cet acte de foi, on comprend tout de suite que finalement, la louange devient un chemin de conversion. Pourquoi? Parce que la louange a le pouvoir de nous transformer, de nous aider à grandir dans la foi, l'humilité, la charité. Si tu bénis Dieu, ça veut dire que tu acceptes cette épreuve qui est sans doute des imprévus de ta vie. Mais quand tu l'acceptes et que tu invites ton âme et ton esprit à bénir Dieu, Cela te permet de ne plus être esclave, prisonnier de ce mal, de cette épreuve. C'est-à-dire que tu remets tout entre les mains de Dieu. En ce moment précis, en vivant donc dans la louange, nous ne nous contentons pas d'exprimer notre reconnaissance.

0: nous apporte les grâces. Et cette grâce que la prière nous apporte, ça nous apporte aussi la grâce de vie. Donc la louange aussi nous invite à vivre clairement. Dans l'Eucharistie, par exemple, Marina. Parce que l'Eucharistie signifie quoi? Action de grâce. Signifie quoi? Précisément action de grâce. Or, chaque messe, chaque Eucharistie est une proclamation de ce que Marie a fait. Mon âme exalte le Seigneur, exulte mon esprit en Dieu comme cela. Parce que je bénis Dieu, je lui rends grâce. Donc, comme Marie, nous présentons à Dieu notre pauvreté à la messe. Et Dieu nous donne son Fils. Et c'est en cela que Dieu nous console. Alors, Marina, je conclue tout de suite en parlant de la louange dans la vie quotidienne. Marie n'a pas dit son magnificat, elle n'a pas dit cette parole-là une fois pour toutes. Elle n'a pas dit tout simplement une seule fois, mon âme bénit le Seigneur. Non, mais c'est un programme, un programme spirituel de vie chrétienne. Dire à son âme, inviter chaque jour son âme à exalter Dieu, son esprit à exulter en Dieu, Marina, c'est un programme de vie. C'est une louange quotidienne. Et de façon concrète, nous sommes invités à vivre la louange, à inviter notre âme dans la vie quotidienne. Elle doit envahir tous les aspects de notre vie quotidienne. Et c'est cela qu'il y a un grand qui signe, Bertrand Jorge, dans son livre sur la louange, un vivre dans la louange, elle nous dit ceci qui m'a beaucoup plu, que je voudrais lire. Vivre dans la louange, c'est faire de chaque instant une offrande à Dieu. Chaque instant de notre vie. Que ce soit dans les petites tâches quotidiennes ou dans les moments de grande épreuve, la louange doit devenir alors une manière de se sanctifier chaque moment. C'est une façon de se situer, de se positionner, de vivre. Marie nous montre cette attitude dans l'Annonciation où en un seul acte de foi, elle accepte de vivre selon la volonté de Dieu. Donc la louange n'est rien d'autre que quotidienne, c'est d'accepter la volonté de Dieu et de bénir Dieu. Marie, par son fiat, se laisse guider dans sa vie quotidienne par l'action de Dieu. Elle accueille la volonté de Dieu, non seulement dans un grand événement, mais aussi dans chaque aspect de sa vie. Marina, à chaque aspect, dans tous les domaines de ta vie, et à chaque moment, n'oublie jamais, toi qui m'écoutes, d'inviter ton âme et ton esprit à bénir le Seigneur. Dans ce que tu fais, même quand il y a les petites contraintes, Seigneur, je te bénis. Quand tu sens la présence de Dieu, tu bénis le Seigneur. En tout temps et en tout lieu, bénissez le Seigneur. Saint Paul nous le dit, 1 Thessaloniciens, chapitre 5, verset 4. Il dit quoi? Clairement. En tout temps, bénis le Seigneur. En toutes circonstances, n'oublie pas de bénir le Seigneur. Donc ne bénissons pas Dieu seulement dans les moments de joie, mais bénissons Dieu aussi, même quand on ne comprend pas tout. Marina, je fais cette conclusion en faisant cette petite distinction entre action de grâce et louange. Je crois que j'en ai donné l'enseignement ici. Un jour, j'ai dit l'action de grâce, c'est quand Dieu a posé un acte positif dans notre vie que nous lui disons merci. C'est ce qu'on voit dans les messes. Nous rendons grâce à Dieu et on fait les demandes de mère d'action de grâce. Bénis le Seigneur parce que mon fils a eu les amens, parce que bon, j'ai été protégé. Ça, c'est parce qu'il y a eu un acte concret de Dieu dans ta vie que tu bénis Dieu. Mais la louange n'est pas liée à un acte de Dieu. On bénit Dieu en tout temps. La louange, que ce soit dans la joie ou dans les épreuves, que ce soit dans les incompréhensions ou les moments où nous avons la faveur de Dieu, on bénit Dieu en tout temps. Et ce que l'homme, ce que Marie nous enseigne, ce que Dieu attend de nous, c'est la louange. C'est-à-dire bénir Dieu en tout temps et en tout lieu. Alors mon frère, toi qui vis une épreuve sans doute, regarde Marie et fais comme elle. Invite là où tu es ton âme et ton esprit à bénir le nom du Seigneur. Et en tout temps, n'oublie jamais de bénir le nom de Dieu, c'est-à-dire de sanctifier son nom, de bien parler de lui. Et n'oublie jamais de remettre tout ce que tu vis entre les mains de Dieu en lui disant, Seigneur, merci pour tout.
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0: Vous avez fait le bon choix en écoutant les programmes de la Radio Nationale Catholique et en suivant particulièrement Ecclesia Magazine en ce vendredi où nous parlons de ce thème « Mon âme exalte le Seigneur, mon esprit exulte en Dieu, mon Sauveur ». Et pour cette seconde partie de cette émission Ecclesia Mariale, vous pouvez dès à présent nous rejoindre pour poser des questions ou faire des contributions en appelant à ces numéros suivants. Qui sont les 07 59 55 54 24 ou le 05 55 03 46 60 ou encore le 01 42 85 87 06. Nous voulons saluer tous ces auditeurs depuis Abidjan en passant par Abengourou, Bouaké, Bondoukou, Daloa, Gagnoua, San Pedro et tous ceux qui nous suivent via notre site internet www.rnc-ci.net. Merci Père Eugène Adingra pour la profondeur de votre enseignement ce matin. Et il est toujours bon d'en savoir davantage. Et dites-nous, Marie parle de son âme et de son esprit. Pourquoi cette double expression que révèle-t-elle de sa relation avec Dieu, dites-nous?
1: Alors Marina, quand elle parle de son âme, elle parle de ce qui apparaîtra devant Dieu après la mort. Et le cœur représente le corps. Donc, elle invite et son corps, et son âme, et son esprit. C'est-à-dire que tout son être, ce n'est pas seulement son corps, mais son esprit, son âme, sa pensée, tout son être. Et rien ne doit être épargné de Dieu, devant Dieu. Donc, elle invite tout son être, elle invite son âme, son cœur, tout, à faire quoi? À bénir le Seigneur. À reconnaître les biens de Dieu. Quelquefois, nous nous parlons, mais notre cœur n'y adhère pas.
0: Oui.
1: Alors que Marie, c'est et son cœur, et son âme, et son corps, tout, qu'elle invite à bénir, à louer, à exalter le Seigneur.
0: Très bien.
1: Et c'est ça la différence.
0: Oui. Allô, bonjour.
2: Oui, bonjour, madame.
0: Oui, cher ami, quel est votre nom? D'où est-ce que vous appelez?
2: Emmanuel Kwaku.
0: Oui.
2: Je vous appelle de San Pedro.
0: Très bien, wow. Sur la 99.2 FM.
1: Wow.
0: Emmanuel, nous vous écoutons, bienvenue. Ouh, nous avons perdu Emmanuel tout en espérant qu'il pourra nous rappeler tout à l'heure. Nous avons un autre intervenant. Allô?
3: Oui, bonjour Madame la Fifi.
0: Bonjour cher ami, quel est votre nom?
3: C'est le président.
0: Oui, Monsieur Zou, depuis Abidjan, précisément Port-Boué. C'est cela, hein, Port-Boué. Gonzague.
3: Oui, Gonzague.
0: Oui, nous vous écoutons, cher ami.
3: Merci, Madame Lassoussi. Et je dis bonjour à ceux qui sont au Père Eugène Adingra.
1: Bonjour.
3: Et merci, mon Père. Toujours, c'est un plaisir pour moi, quand même, d'écouter vos enseignements qui, franchement, m'enrichissent. Je prends beaucoup, beaucoup, beaucoup de notes. Mais mon Père, j'ai deux préoccupations ce matin qui s'adressent à vous. D'abord, la toute première, mon Père. Quelle occasion, véritablement, la Vierge Marie prononce-t-elle cette phrase? Ça, c'est ma première préoccupation. La seconde et dernière, mon Père, selon vous, mon Père, aujourd'hui, comment l'âme du chrétien et de la chrétienne peut exalter le Seigneur concrètement, sachant que nous ne voyons pas l'âme? Comment, véritablement, est ce chrétien, cette chrétienne, voilà, le âme peut véritablement, ou je dirais visiblement, voilà, exalter le Seigneur. Merci à vous, je continue de vous suivre et que Dieu vous garde.
0: Merci à vous, Monsieur Zou, et puis gardez l'écoute. Allez-y, Père Eugène.
1: Oui, le moment, c'est à la visitation. Elle, quand l'ange Gabriel lui avait dit que sa cousine Elisabeth était enceinte, qu'elle était à son sixième mois, Marie est partie à Aïkarim, pour être plus précisément à Aïkarim, qui est à 2 ou 3 jours hein, quand même de marche, même plus, hein, je pense, de Nazareth à Aïkarim. Donc c'est quand elle a rencontré sa cousine Elisabeth et que sa cousine a reconnu qu'elle était la mère du Seigneur et que d'ailleurs la Jean-Baptiste a dû tressaillir au-dedans d'elle. C'est après tout ce moment-là que Marie, au lieu de dire « bon, voilà », mais elle se tourne vers Dieu pour chanter ce Magnificat. Donc, elle invite son âme et son esprit, son corps à bénir le Seigneur.
0: Oui.
1: Dans ce moment de la visitation. Comment inviter notre âme et notre esprit? Alors, l'âme se vérifie en général par ce que nous ressentons. Quand tu es triste, ton âme aussi est triste. Quand tu es dans la joie, ton âme aussi est dans la joie. L'âme vit en fonction de notre sentiment. Mm. Et c'est ce que nous ressentons au fond de nous. On peut tromper les hommes, faire croire que je suis dans la joie, mais au fond de moi, c'est ce qu'on appelle mon âme. Donc, au plus profond de moi, ce que je ressens dans mon âme, dans mon être, dans mon tréfonds, c'est ça qui est l'âme, en fait. Et c'est ça, ce sentiment-là, c'est cette âme-là, ce sentiment qui est en face de Dieu. Et c'est ça. Mais quand tu l'invites, quand tu es au fond de toi, tu as cette paix intérieure, quel que soit tout, c'est-à-dire tu invites ton âme et tes sentiments, tout, à être heureux devant le Seigneur. Et quand tu c'est ça le sens profond d'inviter son âme. C'est-à-dire que Marie invite ses sentiments, elle invite tout ce qu'elle peut ressentir, elle invite que ce qu'elle doit ressentir, son âme, sa pensée, c'est tout ce qui fait son existence doit être en train de bénir le Seigneur.
0: Oui.
1: C'est ça qui est la Vierge.
0: Très bien. Allô?
4: Oui, madame, bonjour.
0: Oh, monsieur, bonjour. Quel est votre nom?
4: Oui, c'est Emmanuel, je viens d'appeler là.
0: Oui, ah, okay. Très bien, de San Pedro. Oui.
4: Oui.
0: Allez-y, Emmanuel.
4: Mon père, bonjour.
1: Bonjour, Emmanuel.
4: Oui. Mon père, j'ai une préoccupation.
1: Oui.
4: Concernant la louange. Très souvent, de notre manière, nous essayons de louer Dieu, comme vous l'avez dit, dans les moments de joie. Mais c'est très difficile de louer Dieu dans le moment difficile.
1: Mm-hmm.
4: Alors, moi, je voulais savoir quels sont les fruits que nous pouvons recueillir dans la louange adressée à Dieu. Quels sont les fruits?
1: Merci.
0: Très bien.
1: Alors,
0: est-ce que vous avez d'autres questions, Emmanuel?
4: Mm-hmm. Oui, alors, je disais...
0: Est-ce que vous avez d'autres questions?
4: Ah non, c'est la seule préoccupation.
0: Très madame. Bien. Merci et puis restez toujours à l'écoute depuis San Pedro. Le Père va vous répondre.
1: Alors, évidemment, les fruits de la louange sont simples.
0: Oui.
1: C'est comme les fruits de l'Esprit Saint. Il y a la paix, la joie et puis une certaine assurance. Une certaine paix, une certaine assurance. Et il y a, à l'intérieur de nous, il y a ce calme de vie-là.
0: Mais finalement, c'est l'Esprit Saint qui nous dispose
1: bien sûr,
0: à cette louange, donc découlent les fruits de l'Esprit Saint.
1: Nous prions tous dans l'Esprit Saint,
0: c'est
1: Marina.
0: Ça,
1: nous l'avons beaucoup expliqué. Donc, pour montrer que c'est la paix, la joie, et nous avons dit la paix, la joie, l'assurance, la confiance. C'est-à-dire qu'on n'est pas troublé, on n'est pas désemparé, il n'y a pas de... C'est une confiance qui va jusqu'à dépasser même le désespoir. C'est cela le sens profond, donc la paix et la joie. Alors la louange, je l'ai dit, elle est très différente de l'action de grâce. La louange prend en compte surtout les moments de difficulté. Or l'action de grâce, c'est quand il y a seulement un acte, une action de Dieu bonne que je bénis. Mais la louange prend en compte toute mon existence, c'est-à-dire prend toute mon existence qui doit pouvoir bénir le nom du Seigneur, qui doit toujours reconnaître les bienfaits de Dieu, qui doit dire, même quand ça, les moments difficiles arrivent, je lui dis toujours, Seigneur, je te fais confiance. Cela me fait quoi? Me donne l'assurance. Cela me donne la paix. Fait grandir en moi la confiance. C'est vrai que je vis, je suis dans une maladie, je ne suis pas guéri, j'ai mes enfants, je ne sais pas comment les scolariser. Bon, voilà mon foyer, je ne comprends pas. C'est difficile. Mais j'ai une certaine paix, j'ai une certaine assurance. Parce que le Dieu que je prie, à qui j'ai confié ma difficulté, là, est celui qui me donne la force de pouvoir supporter et de vivre. En attendant que le moment opportun arrive de Dieu pour agir et intervenir pour mon cas.
0: Très bien. Et on pourrait citer des exemples bibliques, Père Eugène. Quand vous parlez des preuves... des personnages bibliques qui ont été confrontés aux difficultés, mais qui ont placé la louange au devant.
1: Oui, ça me fait penser à tout de suite en disant ça, je pense à Paul et Silas. Hein, on a ça dans l'Acte des Apôtres, chapitre 16, verset 25. On voit qu'ils étaient emprisonnés, mais ils ne se sont pas reconviés sur leur situation, leurs difficultés. Ils se sont mis à chanter les louanges de Dieu. Et on a vu que les chaînes sont tombées, les portes s'ouvrent. Parce que la louange possède une puissance libératrice.
0: Et pas pour eux seulement.
1: Pas pour eux, pour tous ceux qui étaient dans la prison.
0: Exactement.
1: Donc
0: oui.
1: la louange, c'est vrai, elle ne change pas immédiatement les circonstances de notre vie, mais elle change toujours le cœur de celui qui loue.
0: Très
1: c'est
0: bien.
1: C'est important. Donc Paul et Silas, un exemple concret, vous pouvez lire Actes des Apôtres chapitre 16, les versets 25 et plus. Vous voyez que ceux-là étaient emprisonnés. Au lieu de crier sur leur sort, de s'apitoyer sur leur sort, ils se sont mis à chanter les louanges de Dieu. Et on voit que tout de suite, les chaînes sont tombées, les portes se sont ouvertes, et voilà, ils sont sortis, ils ont commenté avec, y compris tous les prisonniers. Pour dire quoi? La louange possède une puissance libératrice. Donc, au cœur de mes épreuves, au cœur de mes difficultés, si je ne m'apitoie pas sur mon sort, mais que je bénis le Seigneur, que j'essaie de lui remettre, je lui fais confiance au cœur de cette épreuve, mais Dieu agira.
0: Très bien. Allô?
5: Oui, bonjour Marina.
0: Oui, bonjour. Quel est votre nom?
5: Sankar Jean-François, la paix du Dieu Saint-Bureau, précisément à la parole d'âme de Fatima.
0: Très bien, vous êtes le bienvenu, avec beaucoup de peps surtout. Hein. Nous vous écoutons, cher ami.
5: Bon, moi, je n'ai pas une question à poser au père Eugène Adenga, mais je voulais tout simplement vous dire merci pour son enseignement.
0: Très bien.
5: Merci pour son éclair et puis sa vision.
1: Merci.
5: Vraiment, nous avons besoin de son enseignement, là, vraiment de nous encourager à faire tout dimanche dans la prière.
0: Très bien.
5: C'est par les moments d'épreuve que nous n'avons pas vraiment cette capacité de dire merci à Dieu.
0: Mm-hmm.
5: Et c'est vraiment difficile pour chacune de nos personnes. Mm-hmm. Donc, nous avons, moi, je voudrais en tout cas que le père Adenga encore insiste beaucoup, qu'il nous exhorte beaucoup, même dans les épreuves. Que nous savons dire merci à Dieu parce que c'est lui qui est au cœur de notre vie.
1: C'est ça.
5: Et que même dans les épreuves, le Dieu n'oublie jamais ses enfants. Il est toujours à nos côtés. Et lui, c'est justement que nous disons merci Seigneur. Tout ce qui se passe dans la vie, il te le confie.
0: Oui.
1: C'est ça.
5: Simplement, voilà ce que je voulais dire. Merci au Père. En tout cas, une fois de plus, nous prions pour vous.
1: Ah, merci.
5: Que la Vierge Marie vienne intercède pour vous.
1: Amen.
5: Et Notre-Dame de Fatima, que vous pourriez encore gagner la santé, la force et tous les clergés ivoiriens.
1: Amen.
5: Pour pouvoir amener votre mission.
1: Amen. Merci bien.
0: Amen.
1: Merci, amen.
0: Merci beaucoup, en tout cas. Merci d'apporter une certaine chaleur à cette émission.
1: Oui,
0: allô?
6: Allô, bonjour, ma soeur Marina.
0: Bonjour, mon frère. Comment est-ce que vous vous appelez?
6: Je m'appelle Ngoan Adolphe. J'appelle la soupe de Vignabri. Je vais te demander à Bangourou.
0: Oh, très bien. À Bangourou, sur la 99 FM.
6: Bonjour mon père.
1: Bonjour, comment allez-vous?
6: Mon père, ça va. Je suis ravi de vous avoir aujourd'hui. Hein. Il y a longtemps, je suis pays de vue.
1: C'est ça.
6: Donc, merci beaucoup pour l'émission. Moi, ce que vous venez de dire maintenant, ça me concerne beaucoup. Parce que moi, des fois dans les épreuves, je regarde ça devant la gorge de ma mère. Je pleure même. Je dis, je suis ma mère. C'est comme elle. Mon père, c'est difficile. Mais donc, aujourd'hui, je vous demande, il y a deux préoccupations. Comment faire pour faire comme maman Marie, en tout cas, on a des problèmes, des épreuves, des injures, des calomnies. Et la deuxième préoccupation, c'est la famille. La famille se demande comment on fait pour vous. Parce que quand vous étiez à Sainte-Marie, les gens, mes parents partaient là-bas pour prier avec vous, vous donner toujours les cadeaux, mais actuellement, vous êtes perdu de vue, je ne sais pas où vous êtes. Moi, à l'époque, j'ai passé prier là-bas les vendredis, je fais chemin de croix, l'abbé Mathieu.
1: C'est ça.
6: Vous êtes Mathieu, je ne sais pas où, à ce moment où il est. Vous aussi, les parents, ils vous connaissent bien. Ils vont prier avec vous les vendredis. Mais depuis, vous êtes quitté, je ne sais pas où vous êtes. Donc, vous êtes de vieux, je vous demande où vous êtes pour les dire.
0: Merci.
6: Merci beaucoup, mon père. Bon, je mets un grand bon coup d'œil. Que le Seigneur bénisse beaucoup.
0: Merci beaucoup. Que le Seigneur vous fortifie, hein. Et très belle journée depuis Abengourou.
1: Alors, je suis dans ma communauté où je suis affecté au collège Saint-Jean-Bosco de Trècheville. Donc, je suis au collège Saint-Jean-Bosco de Trècheville. C'est là ma nouvelle communauté où il y a le collège Monnier et puis, bon, aussi enseigner un peu dans les universités, la mariologie, TCJ et autres. Là. Voilà. Alors, comment faire pour faire comme Marie? Mais justement, je répondrai simplement, mais demande la grâce à Marie.
0: Oui.
1: Demande Marie, mais toi, comment tu as fait? Au cœur de toutes ces épreuves de ta vie, là, tu es toujours resté en train de bénir ton Seigneur. Tu as toujours remis ta confiance et tout ça, Marie. Donne-moi la grâce, comme toi aussi, de bénir Dieu en tout temps et en tout lieu. C'est simple. Moi, je lui demande cette grâce tous les jours. Je crois qu'elle me donne. Hein. Donc, le secret, c'est de demander à notre Mère du Ciel.
0: Ça semble être une formule magique qu'on prononce et puis tout de suite...
1: Non, je l'ai dit, c'est pas tout de suite que la louange ne change pas immédiatement les circonstances.
0: Très
1: mais
0: bien.
1: Elle chante toujours le cœur de celui qui l'aime.
0: Oui, oui.
1: Donc, en demandant la grâce, Marina, quand tu traverses une épreuve, c'est vrai, quand tu dis, mais je bénis ma Marie, aide-moi à bénir le Seigneur pour cette épreuve, elle te dit, oui, tu ne comprends pas, mais elle va te donner la force de pouvoir vivre cette épreuve-là.
0: Très bien.
1: C'est important, ça. Oui. Donc, demandons la grâce à la Vierge Marie. Oui. Son rôle, c'est ça, hein. C'est cela de nous accorder la grâce de bien vivre nos épreuves sur la terre.
0: Nous prenons le dernier intervenant pour ce jour. Allô?
7: Allô, bonjour madame.
0: Bonjour madame, quel est votre nom?
7: Maman Le Bonheur Marie Otanche et Elisabeth Ananandurez.
0: Oui, c'est dans le diocèse de Yopougon.
7: Oui, oui, oui.
0: Maman Le Bonheur, quelle est votre question?
7: Moi, je n'ai pas de question, hein. Mon père, bonjour.
1: Bonjour maman Le Bonheur.
7: C'est mes témoignages, hein.
0: On va aller rapidement?
7: Oui, oui, je vais dire que vraiment, moi j'ai une manière de prier. Quand je vais devant la Vierge, je lui dis, maman, voilà mon problème. Je suis quittée chez ton fils et je m'en vais chez ta cousine Elisabeth. En tout cas, aidez-moi. Donne-moi le cœur que tu as pour que je puisse parcourir ce chemin. Ça ne dit même pas être ici, ça. Mais c'est pour dire aux gens de croire à cette dame-là. Moi, le bonheur, ma vie, c'est la Vierge Marie. On ne peut pas tout parler. Les gens n'ont qu'à croire à elle, prier, tu veux demander, tu lui demandes. Mais il faut lui dire beaucoup merci pour ce qu'elle vient de faire. Même si elle a pris ton enfant. Même si tu n'as rien à manger, dis-lui merci, la Vierge. Mais donne-moi le cœur que tu as eu le jour où on a trouvé ton enfant. J'ai la chair de poule actuellement. Quand les gens vont faire, ils vont voir la puissance de cette dame. Je sais de quoi je parle. C'est tout. Il y en a beaucoup, c'est pas fait tout.
1: Merci oui. bien.
0: Merci pour votre témoignage. Et puis, restez toujours à l'écoute depuis Sainte-Élisabeth de Yopougon-Anuré. Et je voudrais profiter de l'antenne pardon, pour saluer le curé, le père Assagou. Voilà. Qu'est-ce que vous voulez dire à la suite de ce témoignage avant de clore cette émission?
1: Je voudrais surtout retenir ce qu'elle a dit. Sa voix dit merci à la Vierge, merci à Dieu. C'est important, Marina, c'est tellement important. Sa voix dit merci pour tout Jésus. Et Marina, je profite aussi pour dire qu'il y a un chapelet qu'on parle de mille merci, les gens en parlent.
0: Oui, oui.
1: Mais moi, je conseillerais beaucoup ça.
0: Très bien.
1: Pour tout Jésus. Merci pour tout, c'est-à-dire le merci pour tout.
0: Nous avons trop demandé.
1: Trop demandé, mais voilà,
0: dire
1: merci pour tout.
0: Oui.
1: Et ça, ça libère l'âme. Et c'est ce que Marie nous enseigne. Apprenez à dire merci à Dieu. Et vous verrez.
0: Oui. Est-ce que je dois saisir cela comme votre mot de fin ou
1: oui.
0: il y a quelque chose que vous souhaiteriez
1: ajouter? Non, je souhaiterais qu'on inclue aussi dans notre spiritualité. Quelquefois, on nous demande, mais mon père, quel est le chapelet? Il y a le chapelet à la Vierge, le voilà.
0: Ouais.
1: Je pourrais aujourd'hui dire que moi-même, j'aime beaucoup ce chapelet-là, le chapelet des mille merci.
0: Mm.
1: Merci Jésus pour tout. Et le dire mille fois, Marina, c'est beau. Hein? C'est beau. Et je recommande cela fortement.
0: Très bien.
1: Ce n'est pas une obligation, mais une recommandation.
0: Oui. Vos livres sont toujours disponibles, Père Eugène?
1: Oui, mes livres sont toujours disponibles. Je suis la servante du Seigneur qui me soit fait selon ta parole. Vous pouvez me trouver à la librairie Carrefour au Sanctuaire Marial. Vous pouvez me trouver à la paroisse Notre-Dame du Perpétuel Secours Trècheville, Notre-Dame de Sainte-Thérèse de Macorie. Et vous pouvez me trouver aussi au collège Saint-Jean-Bosco de Trècheville, là où je suis même.
0: Très bien. Ouais. Au terme de cette émission Ecclesia Magazine, chers amis auditeurs, retenons que la louange de Marie n'est pas seulement un chant du passé. Elle est une invitation permanente adressée à chacun de nous. Dans un monde souvent marqué par l'inquiétude, la peur et l'incertitude, Marie nous enseigne le chemin de la confiance, de l'espérance et de l'action de grâce. Lorsque nous reconnaissons la présence de Dieu dans notre histoire, notre âme peut-elle aussi exalter le Seigneur et notre esprit exulter en Dieu notre Sauveur. Nous remercions très chaleureusement le Père Eugène Adinkra pour son enseignement et à vous, chers amis auditeurs, merci pour votre fidélité à l'écoute des programmes de la Radio Nationale Catholique de Côte d'Ivoire. Vous pouvez réécouter cette émission à partir de 23h et avoir la vidéo sur la page de la Radio Nationale Catholique de Côte d'Ivoire. Vous pouvez taper dans la barre de recherche sur Facebook Radio Nationale nationale catholique de Côte d'Ivoire et écouter cette émission Ecclesia Magazine que nous venons de réaliser et bien d'autres émissions déjà réalisées. Merci à nos techniciens Axel Conan et Martial Atta qui ont assuré tous deux la mise en onde de cette émission. À ce micro, je suis Marina Kwakoulasisi. Bonne suite de programme, excellent vendredi à tous et puis n'oubliez pas une chose, souriez toujours à la vie.
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2: Fidèles auditeurs et auditrices, nous sommes à présent au premier flash à déformation de cette journée avec Georges Cablan. Bonjour Georges.
3: Bonjour Déborah. Bonjour à tous et bienvenue à ce flash d'information. Les bulletins paroissiaux jouent un rôle très grand dans la diffusion de l'évangile et dans la diffusion des messages du diocèse de Grand Bassam. Depuis le 2 novembre 2016, une coordination existe pour rendre plus efficaces leurs actions et instaurer un cadre de partage d'expériences. La messe de célébration de ce jubilé des thèmes a eu lieu dimanche dernier 14 juin à la paroisse Saint-Joseph Artisan de Koumassi Nord-Est. La célébration présidée par Mgr Raymond Awa, évêque du diocèse de Grand Bassam, l'ordinaire du lieu. On a profité pour annoncer au cours de la messe l'arrivée d'autres canaux de diffusion dans la communication diocésaine. L'objectif étant, selon lui, de rendre accessible le message du diocèse au plus grand nombre. Une nouvelle page s'ouvre à l'UNJCI, l'Union Nationale des Journalistes de Côte d'Ivoire. La passation des charges entre le président sortant Jean-Claude Koulibaly et la nouvelle présidente élue Marie-Laure Ngouram s'est déroulée hier jeudi à la maison de la presse d'Abidjan Plateau, en présence de membres du comité ad hoc, des anciens dirigeants et des journalistes. Cette rencontre marque ainsi la fin du mandat du président sortant et le début d'une nouvelle gouvernance placée sous le signe de la continuité, du renforcement des acquis et de la modernisation de la profession. La nouvelle présidente a salué le travail accompli par son prédécesseur avant de présenter les grandes orientations de son mandat. Elle a réaffirmé sa volonté de rassembler les journalistes, les invitant à réécrire les nouvelles pages de l'UNJCI. 20 nouveaux bienheureux dans l'église, martyrs de la foi en 1936 en Espagne, lors de l'audience accordée hier jeudi 18 juin au préfet Cardinal Marcello Semeraro, le pape Léon XIV a autorisé le dicaster pour les causes des saints à promulguer les décrets relatifs à la reconnaissance du martyr de Juan Torres et de 19 de ses compagnons, prêtres diocésains des îles d'Ibiza et de Formentera, tués en haine de la foi en Espagne pendant la guerre civile des années 1930. Ils seront béatifiés au moment de leur martyr, survenu entre août et septembre 1936. Ces prêtres représentaient environ la moitié du clergé local qui traversait alors une période très difficile en raison des restrictions croissantes imposées à la liberté de culte à Ibiza.
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0: passé de 23 minutes, chers amis auditeurs et auditrices, et nous sommes de retour pour le plateau annonceur. Je suis Déborah Adengra à ce micro et Martial Atta nous a rejoint du côté de la technique. Alors, le plateau annonceur, c'est un espace réservé à tous nos annonceurs pour informer de leurs différentes activités et événements. Et aujourd'hui, nous avons un annonceur maison, on va le dire ici, Justin Assalé, qui vient de nous parler d'un programme que la Radio Nationale Catholique vous propose à l'occasion de ses 25 ans d'existence. Bonjour Justin.
1: Bonjour Déborah.
0: Voilà, je précise qu'il est le PCO des 25 ans de la Radio Nationale Catholique et donc avec lui aujourd'hui nous parlerons d'un programme de conférences publiques autour d'un thème, la RNC, outils d'évangélisation et de communication, quelle collaboration avec le laïcat. Justin?
1: Oui, effectivement Déborah. Comme vous le savez, depuis le 3 mai 2026, nous avons ouvert les festivités marquant le jubilé d'argent de la Radio Nationale Catholique. Et à ce propos, plusieurs activités sont organisées. Et l'activité présente, c'est justement cette grande conférence publique qui aura lieu le samedi 27 juin 2026 à partir de 9h30 à l'auditorium de la cathédrale Saint-Paul d'Abidjan Plateau. Et vous l'avez dit tout à l'heure, hein, le thème c'est la RNC, outils d'évangélisation et de communication, quelle collaboration avec le laïcat.
0: D'accord, donc c'est pour ce samedi 27 juin 2026, précisément à l'auditorium du Centre culturel de la cathédrale Saint-Paul du Plateau, comme vous l'avez dit. Maintenant, qu'est-ce qui meublera ce jour?
1: D'abord, ce jour sera meublé par deux événements exceptionnels.
0: D'accord.
1: Mais ce qu'il faut retenir, c'est que pour ces 25 ans de la Radio Nationale Catholique, nous ne pouvons pas célébrer cet événement-là seul. Il faudrait adjoindre nos auditeurs, le laïcat, tous les fidèles catholiques de Côte d'Ivoire. Et voilà pourquoi nous voulons célébrer ces 25 ans avec le laïcat. Donc, ça sera le jubilé de la RNC et du laïcat de Côte d'Ivoire. Sachant que ce qui va meubler cette journée, cette activité, d'abord, il y a la conférence publique qui débute à partir de 9h30. Et si vous me permettez, je vais rappeler le thème.
0: D'accord.
1: La RNC, outils d'évangélisation et de communication, quelle collaboration avec le laïcat. Ce thème sera développé par le père Jean Gras, qui est le directeur général de la Radio Nationale Catholique. Il en sait beaucoup plus et avec le laïcat, il y aura beaucoup plus d'échanges. Qu'est-ce que le laïcat attend de la radio? Qu'est-ce que la radio attend du laïcat? Donc ce sera une manière pour nous de marcher ensemble. Nous sommes dans la marche synodale, donc nous devons marcher ensemble. Ça nous permettra de partager nos expériences, nos vécus et également permettre au laïcat d'envoyer son point de vue et surtout sa vision, ce qu'il attend de la radio. Et après cette conférence publique, nous aurons la messe. La messe pour célébrer, pour rendre grâce à Dieu avec le laïcat pour ses 25 années d'existence de la Radio Nationale Catholique.
0: D'accord, vous l'avez dit, cette conférence sera tenue avec le laïcat. Mais est-ce que c'est seulement le laïcat qui est invité à cette activité où tout le monde peut venir?
1: Oui, c'est seulement le laïcat parce qu'il faudrait que les gens en arrivent à comprendre que lorsqu'on parle du laïcat, on parle de tous les fidèles catholiques qui ne sont pas prêtres, hein, qui ne sont pas religieux, mais qui participent aux différentes activités de l'Église, c'est-à-dire la messe, ou ce sont les fidèles en général. Mais ici, nous nous appuyons beaucoup plus sur le laïcat, parce que le laïcat regroupe tous les mouvements d'action catholique. Et lorsque nous parlons du laïcat, nous parlons d'invitation du laïcat, nous parlons d'invitation des différents responsables de mouvements, d'associations, de groupes de prière, de groupes de services, des mouvements, comme je l'ai dit tout à l'heure, des conseils paroissiaux, des conseils pour les affaires économiques, tout le monde, et même les fidèles, tout le monde doit être présent, parce que c'est pour eux la radio.
0: Exactement. Voilà, donc l'intervenant, vous l'avez dit, ça sera le père directeur Jean Cras, et à part le père

0: Cette grande conférence publique, c'est une conférence qui est ouverte. Elle n'est pas payante, c'est gratuit. Voilà.
1: Voilà, donc ce sera l'occasion d'échanger avec les, on va dire, les fidèles catholiques, parce que le laïcat, vous l'avez dit, ce sont les fidèles catholiques, et aussi prendre leur point de vue, pourquoi pas, pour l'amélioration de la radio. Et donc, tout le monde est invité ce samedi 27 juin 2026 à 9h30 à l'auditorium du Centre culturel de la cathédrale Saint-Paul d'Abidjan Plateau pour cette grande conférence publique. Alors, Justin, est-ce qu'il y a quelque chose à ajouter?
0: Ce qu'il y a ajouté, c'est cette grande invitation que nous lançons maintenant à tous les responsables de mouvements, associations, groupes de prières, groupes de services, à tous les présidents ou tous les bureaux des conseils diocésains du laïcat d'Abidjan, de Grand Bassam, d'Aboville et de Yopougon à participer massivement à cette conférence publique. Parce que cette conférence-là, nous l'organisons pour eux. Nous l'organisons pour eux, nous avons besoin d'eux pour que nous puissions échanger, nous puissions tous réfléchir sur l'avenir de la radio et surtout sur quelle collaboration la radio doit avoir avec le laïcat et vice-versa.
1: D'accord, donc on va donner les contacts ou le contact pour plus d'informations pour toutes les personnes qui voudraient, bien sûr, des informations complémentaires concernant cette activité.
0: Voilà, donc pour tout contact, pour toute information, prière, appelez au 01 40 73 82 03 ou au 07 07 70 07 29. Je reprends, 01 40 73 82 03 07 07 70 07 29.
1: Voilà donc, chers auditeurs et auditrices, la Radio Nationale Catholique, votre radio a 25 ans d'existence. Une panoplie d'activités meublera ses 25 ans d'existence, enfin la célébration de ses 25 ans. Et pour l'heure, celle qui est la plus proche et à laquelle nous vous convions, c'est la conférence publique. Je rappelle le thème de cette conférence, la RNC, outils d'évangélisation et de communication, quelle collaboration avec le laïcat. 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Ce sera ce samedi 27 juin 2026 à 9h30 à l'auditorium du Centre culturel de la cathédrale Saint-Paul d'Abidjan Plateau. Merci Justin.
0: Merci Deborah.

0: Voilà donc, chers auditeurs, c'est tout pour les informations de ce jour. Nous basculons en musique et nous allons revenir après pour la seconde partie des matins de la RNC.
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Nous sommes maintenant, chers auditeurs et auditrices, à la seconde partie des matins de la RNC avec notre unique rubrique festive « Bon anniversaire ».

La rubrique Bon anniversaire vous donne l'occasion de célébrer tous vos amis, parents et connaissances à travers les ondes de la Radio Nationale Catholique de Côte d'Ivoire. Alors pour ce faire, vous êtes invité à nous joindre au 07 59 55 54 24 ou au 05 55 03 46 60 ou encore au 01 42 85 87 06 pour réchauffer, célébrer ou encore anticiper sur un anniversaire de naissance, de baptême, de confirmation, de sacerdoce, de mariage ou encore tout type d'événement heureux.

0: Allô, bonjour.
1: Allô, bonjour, madame.
0: Maman Lobogno, comment vous allez?
1: Je vais très bien, dans la grâce de Dieu. Et chez vous, en studio?
0: Ça va très bien ici également.
1: Je merci.
0: Alors, dites-nous, qu'est-ce que vous célébrez aujourd'hui?
1: Bon, je célèbre, merci, de ma paroisse. Je célèbre joyeux anniversaire à Boué, Emma et Mireille. Et puis Anne-Marie Nyanien, épouse Goli. Ok. Je leur dis vraiment la santé et promotion au service.
0: Amen.
1: Et aussi à tous ceux qui sont malades, qui ont des problèmes. Que Dieu les soutienne.
0: Amen, amen.
1: Bonne guérison à tous ceux qui sont nés en jeûne.
0: Merci, Maman Lobogno Marie. Que Dieu vous garde, vous également. Et puis, bon amen. Anniversaire à toutes les personnes que vous célébrez aujourd'hui.
1: Merci. Bon service.
0: Merci.
2: Allô?
0: Allô, bonjour.
2: Allô, bonjour, ma soeur.
0: Quel est votre nom, s'il vous plaît?
2: C'est Louise Glauto, je peux rendre quoi?
0: Louise Glauto, d'accord, dites-nous, vous réchauffez, vous célébrez, vous anticipez.
2: Bon, je souhaite joyeux anniversaire à tous les natifs de l'île, sous ma paroisse, et Saint-André de Kakoua, de je peux rendre quoi? Et toutes les prêtres. Bon.
0: D'accord, merci Louise Glauto. Nous avons compris tous vos voeux. Merci, que Dieu vous garde. Et puis, joyeux anniversaire encore à toutes ces personnes que vous savez.
2: Amen, merci.
0: Bonne journée.
3: C'est ton anniversaire. Alors nous te souhaitons heureux anniversaire et longue vie à toi.

Je souhaite un joyeux anniversaire à Bationo Romuald qui célèbre un an de plus en ce jour. Alors que grâce et bénédiction vous accompagnent chaque jour de votre vie et que Dieu réalise tous les désirs de votre cœur selon sa volonté. Encore bon anniversaire.

0: catholique, nous vous proposons de réchauffer ces anniversaires. Nous célébrons ceux du jour et nous anticipons sur ceux à venir. Et pour ce faire, nous vous invitons, chers auditeurs et auditrices, à nous joindre au 07 59 55 54 24 ou au 05 55 03 46 60 ou encore au 01 42 85-87-06. Allô, bonjour.
1: Bonjour, madame.
0: Quel est votre nom, s'il vous plaît? La RNC
1: vous souhaite... Kwame Anne-Marie.
0: Kwame Anne-Marie. Alors, dites-nous, qu'est-ce que vous célébrez aujourd'hui?
1: Je célèbre le fils de ma grande-sœur aujourd'hui.
0: D'accord. Quel est son nom?
1: Atta Akonj.
0: Atta Akonj, d'accord. Et quels sont vos vœux pour lui?
1: Qu'il grandisse en âme, en sagesse, en intelligence. Que le Seigneur m'a mis à cause de lui encore.
0: Amen, amen. Voilà, nous lui souhaitons également que grâce et bénédiction l'accompagnent chaque jour de sa vie. Merci à vous et que Dieu vous garde.
1: Merci bien et bonne journée à vous.
0: Merci.

0: Allô, bonjour.
1: Allô. Bonjour.
0: Quel est votre nom, s'il vous plaît?
1: C'est Joyce.
0: Joyce, dites-nous, qu'est-ce que vous célébrez aujourd'hui?
1: Je célèbre mes petits frères. C'est leur anniversaire.
0: D'accord. Et quels sont vos vœux pour vos petits frères?
1: Je souhaite pour eux sagesse, longue vie, santé.
0: Amen, amen. Nous le souhaitons également que Dieu les garde et que sa bénédiction soit toujours sur eux. Merci et bonne journée, bon anniversaire.
1: Amen.
0: Allô, bonjour.
2: Allô?
0: Oui, allô, bonjour.
2: Bonjour, madame.
0: Quel est votre nom, s'il vous plaît?
2: Amy Goy.
0: Amy Goy, dites-nous, qu'est-ce que vous célébrez aujourd'hui?
2: C'est demain mes 26 ans de baptême.
0: D'accord, waouh. Et vraiment, nous vous souhaitons un joyeux anniversaire de baptême et que Dieu ne cesse de faire grandir votre foi. Bon anniversaire.
2: Amen.

0: Je souhaite un heureux anniversaire de baptême à Cyril Quadio qui a eu un an de plus, on va dire, de baptême hein, hier. Que Dieu vous garde, qu'il fasse grandir votre foi chaque jour et que Dieu vous bénisse. Joyeux anniversaire de baptême.
1: Aujourd'hui, c'est un jour extraordinaire, c'est ton anniversaire.
0: C'est ici que nous refermons ce temps d'antenne. Cette matinale prend fin maintenant. Merci à vous, chers auditeurs et auditrices, de nous avoir suivis. Merci également de rester connectés pour la suite de nos programmes. Vous retrouverez dans quelques instants Marina Kwakulasisi dans le 10-14. Merci à Martial Atta qui a assuré la mise en onde. Je suis Déborah Adengra à ce micro. Excellent week-end à tous, portez-vous bien et que Dieu vous garde.
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Après les matins de la RNC, le 10-14 s'installe chez vous, chers amis auditeurs de la Radio Nationale Catholique de Côte d'Ivoire, avec une équipe pour vous accompagner jusqu'aux portes de 14h. Martial Atta, bien sûr, assure les commandes techniques de ce 10-14 de la RNC. À ce micro, je suis Marina Kouakoulassissi et bienvenue à tous et à chacun. Démarrons ce 10-14 de manière harmonieuse avec de la très bonne musique depuis le Sénégal, bien sûr, avec Fulgence Gagour.

0: Fulgence Gacour, que nous écoutions à l'instant, qui est un auteur, compositeur plutôt, interprète sénégalais, notamment connu pour son morceau intitulé Diamba, que vous venez d'écouter tout à l'heure. Donc, c'est une figure active de la musique gospel et du chant choral au Sénégal. Alors, Diamba, qui est un wolof, qui signifie guerrier, brave, pour nous dire que le Seigneur est notre guerrier et notre brave. Donc en marchant avec le Seigneur, nous également, nous devenons des guerriers et des braves, comme nous le disait en langue wolof tout à l'heure Fulgence Gacour. Puisque nous marquons 10h10 en temps universel, vous le savez, chaque vendredi à 7h, nous vous proposons à nouveau de réécouter l'enseignement de ce matin que je vous invite à suivre maintenant.
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2: Paix et joie, paix et joie. On peut se tenir debout et on ovation très fort pour notre Dieu. On ovation très fort pour Jésus, parce que c'est lui qui nous a donné le pouvoir de venir le prier. Il nous a donné la possibilité de magnifier son nom. Il nous a donné la possibilité d'évoluer, d'avancer dans notre vie. Il nous a donné sa gloire et sa bénédiction. Merci. Merci. Comme je vous ai dit, nous allons parler aujourd'hui d'un thème provenant de la tradition de l'Église. Notre Église est dirigée par trois éléments. Notre Église catholique est dirigée par trois éléments ou trois piliers. La Bible, tu dis à ton voisin la Bible. Ça c'est le premier élément, le premier pilier de notre Église. Le magistère, dis à ton voisin le magistère. Ça c'est le deuxième pilier. La tradition, dis à ton voisin la tradition. Ça c'est le troisième pilier. Notre Église est dirigée par combien de piliers? Trois piliers. La Bible, qui est la parole de Dieu, d'où on puise la parole de Dieu. Le magistère est constitué des évêques ou un évêque. C'est-à-dire l'Église est gouvernée par un évêque. Et puis la tradition, c'est le commentaire provenant de la parole de Dieu. Et cette tradition provenant aussi des Juifs, parce que notre Église vient des Juifs. Et lorsque tu marches, tu es en train de vivre, parfois il y a des questions dont tu ne trouves pas de réponse. Les gens te disent, mais pourquoi vous les catholiques, vous priez pour les morts? Pourquoi vous les catholiques, vous priez avec les anges? Pourquoi vous les catholiques, vous faites ceci ou cela? Et parfois on ne trouve pas de réponse à leur donner. C'est parce qu'on n'est pas suffisamment informé sur l'Église. Il y a des choses qui viennent de la tradition. Il y a des choses qui viennent directement du magistère. Et il y a des choses qui proviennent de la Bible. Et aujourd'hui, nous allons parler justement de celles qui proviennent de magistère et de la Bible. Et en particulier, ça fait partie de la tradition. Comment prier avec les anges? Comment prier avec les anges? Est-ce que quelqu'un peut répéter comme ça? Comment prier avec les anges? Et c'est la question que nous allons débattre aujourd'hui. Je suis convaincu que les anges, lorsque je vais commencer à parler d'eux, ils vont descendre sur chacun et chacune de vous et il y aura des merveilles dans votre vie. Parce que les anges ne peuvent pas descendre sans changement. Et qu'est-ce qu'on appelle un ange? Le mot ange vient du grec angelos, signifie un envoyé. L'ange, c'est un envoyé. Quelqu'un qui a été envoyé par Dieu. C'est quelqu'un qui est envoyé pour accomplir une mission. Dieu ne travaille pas seul. Et il faut savoir que dans notre univers, il y a deux royaumes. Le royaume de Dieu et le royaume du diable. Le diable aussi a son royaume. Et lorsque nous prions dans les crèdes, nous disons que le troisième jour, nous disons que Jésus est descendu où? Il est descendu où? Il est descendu où? Très bien. Il est descendu aux enfers. C'est-à-dire, il y a le royaume du diable. Et il y a plusieurs demeures, même en enfer. Il y a plusieurs endroits. Tout comme Jésus lui-même a dit, dans le royaume de mon Père, il y a aussi plusieurs demeures. Donc nous avons deux grands royaumes. Et dans notre vie, dans notre cœur, dans le cœur de chacun de nous, il y a ce qu'on appelle un affrontement. Il y a les esprits du diable qui viennent nous tenter. Il y a aussi les esprits de Dieu que nous appelons les anges. Et il y a une guerre. Il y a un combat. Et heureusement que nous qui croyons en Dieu, nous avons toujours la victoire parce que notre Dieu est plus grand que le diable. Et raison pour laquelle, dans notre combat, nous ne sommes pas seuls. Nous sommes toujours accompagnés par les anges. Et raison pour laquelle l'Église a consacré le mois de septembre pour les anges. Aujourd'hui, c'est le 1er octobre. Et demain, il y aura d'ailleurs une grande fête des anges gardiens. L'Église a consacré le mois de décembre pour les anges. Et aujourd'hui, nous allons parler des anges. Le royaume du diable, là, c'est ce qu'on appelle la démonologie. Dis à ton voisin la démonologie. Il faut dire comme ça, la démonologie. Là, c'est une histoire qui ne nous intéresse pas. Comment les démons fonctionnent, comment le diable fonctionne, comment les satans fonctionnent, nous, ça ne nous intéresse pas. Ce qui nous intéresse aujourd'hui, c'est l'angélologie, c'est-à-dire l'étude des anges. Et nous allons voir comment les anges fonctionnent, comment le royaume des cieux fonctionne avec les anges. Il faut savoir qu'il y a trois grands groupes d'anges. Il y a trois grands groupes d'anges. Le premier groupe, on appelle les anges supérieurs. Est-ce que quelqu'un peut répéter après moi? Les anges supérieurs. Les anges intermédiaires. Les anges de lumière. Ce sont les trois groupes d'anges. Il y a les anges supérieurs, les anges intermédiaires et les anges de lumière. Et dans ces trois groupes d'anges, il y a encore trois sous-groupes, ce qu'on appelle les cœurs d'anges. Quelqu'un peut dire les cœurs d'anges? Dans le premier groupe, on a dit que ce sont les anges supérieurs. Il y a trois petits groupes d'anges. Il y a ce qu'on appelle les séraphins. Il y a ce qu'on appelle les chérubins. Il y a ce qu'on appelle les trônes. Est-ce que quelqu'un peut répéter avec moi? Les séraphins, les chérubins, les trônes. Ce sont les anges supérieurs. Ça, c'est la première catégorie d'anges. Deuxième catégorie d'anges, on appelle les anges intermédiaires. Il y a ce qu'on appelle les dominations. Quelqu'un peut reprendre après moi les dominations. Les dominations. Les dominations. Les vertus. Les vertus. Les puissances. Les puissances. Les anges intermédiaires, il y a combien de classes? Trois classes. Il y a les dominations, les vertus et les puissances. Et maintenant, pour les anges de lumière. Pour les anges de lumière, nous avons les archanges. On peut répéter après moi, les archanges. Les anges gardiens. Les archanges. Les anges gardiens. Et puis les principautés. Les principautés. Voilà, tout ça, on ne va pas parler aujourd'hui. Mais je vais donner juste quelques traits des anges les plus importants qui vont nous diriger dans notre vie. Je vais parler juste du premier groupe d'anges et les archanges. Parce qu'avant-hier, le mercredi passé, nous avons fêté les archanges. Il y a trois archanges. L'archange Michel, que nous avons l'habitude d'invoquer. Lorsque ça chauffe sur nous, on a l'habitude de dire, archange Michel, avec ton épée, il faut frapper, il faut frapper, il faut frapper. Et là, on est content de dire, l'archange Michel, il a frappé, il a saccagé, il a écrasé le démon. aujourd'hui, on va invoquer cet archange Michel. Il viendra encore casser votre démon. Donc, avant de rentrer à la maison, nous tous, nous aurons déjà la victoire de l'archange Michel. Nous aurons la victoire de l'archange Raphaël. Et nous aurons la victoire de l'archange Gabriel. Je parle un tout petit peu de séraphin. Le mot séraphin vient de Saraf, de l'hébreu. Saraf signifie brûler. Les anges séraphins ont pour rôle de brûler toutes les traces diaboliques. Si tu as des traces diaboliques dans ta vie, les traces de la sorcellerie, les traces de l'envoûtement, les traces de blocage, les traces de non-mariage, les traces de non-accomplissement, toutes les traces que le diable a déposées dans ta vie, le travail des séraphins, c'est de brûler tout ça. Celui qui veut avoir la gloire à travers les anges séraphins, il peut les prier et ils vont brûler tous ceux qui ne confessent pas le nom de Jésus dans votre vie. Même si vous êtes bloqué dans votre famille, même si quelqu'un a planté le diable, le Satan dans votre famille, invoque les séraphins, ils vont brûler ça et ça n'existera plus au nom de Jésus. Et c'est ça le travail des séraphins. Il ne faut que brûler tous ceux qui ne confessent pas le nom de Jésus. Et si vous voulez avoir l'historique des séraphins, vous lirez dans Isaïe chapitre 6, versets 1 à 3. Et c'est ça le passage que je vais demander à lire. Isaïe 6, 1, 3. Disons ensemble Isaïe 6, 1, 3. Je n'ai pas entendu, hein? Voilà. Si nous voulons avoir l'historique des anges séraphins, nous lisons dans Isaïe 6, 1, 3. Et puis, on va nous lire ce verset. Nous allons entendre plus ou moins la petite histoire des anges séraphins. Allons-y.
3: L'année de la mort du roi Ozias, je vis le Seigneur assis sur un trône très élevé. Sa traîne remplissait le temple. Des séraphins se tenaient au-dessus de lui.
2: Paix et joie. On dit les séraphins se tenaient où? Ils se tenaient où? Ils se tenaient où? Continue.
3: Ils avaient chacun six ailes. Deux pour se couvrir le visage.
2: Oui.
3: Deux pour se couvrir les pieds.
2: Oui.
3: Et deux pour voler.
2: Paix et joie. Nous avons dit que les séraphins étaient où? Au-dessus de qui? Au-dessus de qui? Au-dessus du trône de Dieu. C'est-à-dire, ils sont au-dessus du trône de Dieu. Ils sont en train de les surveiller. Et leur rôle, c'est quoi? C'est de brûler tous ceux qui ne confessent pas le nom de Dieu. C'est Dieu qui les envoie à aller brûler tous ceux qui ne confessent pas son nom. C'est-à-dire, s'il y a quelque chose, si tu es embêté par quelque chose, invoque les séraphins. Ils vont le brûler ici et maintenant. Raison pour laquelle le prophète Élie, il avait l'habitude d'invoquer les séraphins. Lorsqu'il invoquait les séraphins, le feu de Dieu tombait sur les gens et puis ça brûlait. Et aujourd'hui, si tu as le pouvoir, la possibilité de brûler tous ceux qui ne confessent pas le nom de Jésus dans ta vie, invoque le séraphin et ça sera brûlé. Je suis convaincu qu'à la fin de la messe, avant la fin de la messe, il y a quelque chose qui sera déjà brûlé dans ta vie. Je suis convaincu parce que tu ne peux pas venir à la messe avec des traces diaboliques. Les traces diaboliques vont disparaître au nom de Jésus. Parce que les séraphins sont présents. Les séraphins sont parmi nous. Parce que Dieu a envoyé les séraphins afin de venir brûler tous ceux qui ne confessent pas son nom dans la vie. Nous allons parler deuxièmement d'un chérubin. Rappelez-vous le mot kéroub. Kéroub signifie la sagesse. Dis à ton voisin, sois sage. Si tu veux avoir la sagesse ou l'intelligence, il faut évoquer les anges chérubins. Si ton fils n'est pas intelligent à l'école, ou bien si ton fils n'est pas sage à la maison, si quelqu'un n'est pas sage dans la famille, ou si toi-même tu n'es pas sage, très souvent on te dit que sois sage, tu n'es pas toujours sage. Si tu veux avoir la sagesse dans la vie, Dieu nous a donné des êtres que nous devons invoquer, ce qu'on appelle des chérubins. Parce que ça vient de Kéroub, signifie la sagesse, celui qui donne la sagesse de Dieu. Si tu veux avoir la sagesse de Dieu, invoque le chérubin et tu verras. Et on va lire ça dans Exode 25, verset 19. Prenons Exode 25, verset 19. On va écouter les œuvres de chérubins. Et les chérubins donnent la sagesse. Nous avons dit que les séraphins ont pour rôle de brûler toutes les traces diaboliques. S'il y a quelqu'un qui a consulté un féticheur, il y a quelqu'un qui a consulté un féticheur quelque part, il lui a donné les médicaments, il lui a donné de l'eau, il lui a donné ceci à manger ou bien à boire, et que ces choses ne quittent pas dans son corps, il invoque le chérubin, il invoque le séraphin, et les séraphins vont brûler toutes les traces du diable au nom de Jésus. Et pour le chérubin donne la sagesse de Dieu. Donne-nous ce verset, Exode chapitre 25, verset 20. Allons-y. Exode 25, verset 20.
3: Les chérubins déploieront...
2: Ils disent quoi? Les...
3: Les chérubins.
2: Je n'ai pas entendu les...
3: Chérubins.
2: Les...
3: Chérubins.
2: Disons à haute voix les... Disons ensemble les...
3: Chérubins.
2: Allons-y.
3: Déploieront leurs ailes vers le haut,
2: oui,
3: pour protéger le propitiatoire.
2: Propitiatoire. Paix et joie. Je vais vous donner la petite historique des chérubins. À l'Exode 25, lorsque Moïse était en train justement de peiner, de souffrir à cause du peuple d'Israël, parce que Israël voulait adorer coûte que coûte les idoles. Et Dieu a appelé Moïse, il a dit, viens Moïse, l'arche d'alliance sera bien entretenue. Regarde, il faut prendre les bois, il faut fabriquer ceci sous forme justement de tabernacle. Et cette arche d'alliance, au-dessus de l'arche de l'alliance, tu mettras deux chérubins. C'est Dieu qui a donné l'ordre à Moïse. Tu mettras deux chérubins. Et ce sont ces chérubins-là qui vont donner la sagesse à tout celui qui va consulter l'arche de l'alliance. Et le but des chérubins, c'est quoi? C'est d'être le gardien de la sagesse de Dieu. C'est-à-dire, si tu pries les chérubins, eh bien, la sagesse restera toujours chez toi. Rappelez-vous de l'histoire du roi Salomon. Le roi Salomon avait demandé une chose au Seigneur. Laquelle? Laquelle? On applaudit très fort pour le roi Salomon. Il a demandé la sagesse. Et si tu veux être sage dans ta vie, il faut prier les anges. Les anges. Les anges chérubins. Pour les anges trônes. Ça c'est les anges trônes. Je vais donner juste des petites traces des anges pour que vous ayez une idée. Parce que très souvent vous suivez des enseignements qui vous troublent dans vos têtes. Il y a des gens qui sont venus me dire, ah, il y a un pasteur qui a dit, vous qui priez les anges, vous serez en enfer. Il faut lui dire que c'est un pasteur qui n'a pas assimilé son cours. Il faut qu'il aille encore à l'UQAO, il y a encore des professeurs là-bas. Voilà. Donc, il ne faut pas suivre des enseignements qui vont vous troubler des têtes. Nous allons parler des anges trônes. Le mot trône vient du grec tronos, signifie la chaise. Tronos signifie la chaise. Et les anges trônes ont pour but de donner la justice. Là où il y a l'injustice, c'est là que les anges trônes interviennent. S'il y a l'injustice dans votre famille, je vous rassure, au nom de Jésus, il y aura maintenant la justice à cause des anges trônes. S'il y a l'injustice dans votre quartier, au nom de Dieu, invoque les anges trônes, il y aura la justice au nom de Jésus. Donc les anges trônes ont pour rôle de rendre la justice. Je sais qu'il y a des gens qui sont pénalisés. Il y a des gens qui sont innocents dans leur vie. Prenons Actes des Apôtres au chapitre 12. Prenons Actes des Apôtres au chapitre 12. Rapidement, donne-moi ce verset. Actes des Apôtres chapitre 12 à partir du verset 7. Allons-y. Actes des Apôtres chapitre 12 verset 7. Dis à ton voisin Actes 12, 7. Il faut dire comme ça. Je n'ai pas entendu. Actes des Apôtres, chapitre 12, verset 7. Allons-y.
3: Mais
2: oui,
3: tout à coup,
2: oui,
3: l'ange du Seigneur.

0: blâmer le nom de Jésus. C'était injuste. Et raison pour laquelle Dieu n'a pas laissé son serviteur Pierre. Il a dit, comme tu es emprisonné, et en prison, Pierre n'était pas seul. Devant lui, il y avait un corabillé. Derrière lui, il y avait un corabillé bien armé. Et puis, il était enchaîné. Il avait deux chaînes. Et puis, on avait pris son pied. On avait attaché à un arbre pour qu'il ne puisse pas fuir. Parce qu'il parlait de Dieu. Et Dieu lui-même, à minuit, il a envoyé les anges trônes. Et c'était un ange trône qui était parti. Parce que la cause de Pierre était injuste. C'est pour laquelle Dieu a envoyé l'ange. Et lorsque l'ange est arrivé, la lumière est descendue dans la prison. Aujourd'hui, l'ange trône arrive dans ta vie. Il y a une certaine lumière qui arrive dans ta vie. Tu seras éclairé jusqu'à la fin de ta vie par les anges trônes. Parce que Dieu ne peut pas t'abandonner. Dieu envoie toujours l'ange là où il y a de l'injustice. Il y a quelqu'un parmi nous qui souffre de l'injustice dans sa famille, qui souffre de l'injustice dans sa vie. Il souffre de l'injustice au niveau de son travail. Il souffre de l'injustice au niveau de ses activités. Il y a quelqu'un qui souffre de l'injustice qui nous suit partout où il est. Aujourd'hui, l'ange trône va te chercher là où tu es et tu auras la lumière de Dieu. Dieu va te rendre la justice et c'est ça le travail des anges trônes. Dieu te rendra la justice aujourd'hui parce que les gens n'ont pas considéré ta justice, mais Dieu seul, il sait la vérité. Il y a des gens, on a créé un mensonge. Ils ont créé un mensonge pour te tuer. Ils ont créé un mensonge pour te chasser. Ils ont créé un mensonge pour casser ton mariage. Ils ont créé un mensonge pour casser ton voyage. L'ange trône va se tenir debout devant toi aujourd'hui. Après la messe, tu verras que la victoire de Dieu va se planter devant toi. Parce que c'est ça le travail des anges trônes. Paix et joie. Et comme Dieu a envoyé l'ange auprès de Pierre dans la prison, qu'est-ce qui s'est passé? Quelle est la suite?
1: Lève-toi vite.
0: Et l'ange a dit quoi?
1: Lève-toi vite.
0: Je n'ai pas entendu. L'ange a dit
1: lève-toi
0: quoi?
1: Lève-toi vite.
0: Est-ce qu'on peut répéter ensemble? Allons-y.
1: Lui dit-il.
0: Il lui dit, lève-toi vite. Ça veut dire, lorsque l'ange de Dieu arrive, on ne peut plus traîner. Parce que c'est Dieu lui-même qui arrive. L'ange, c'est lui qui transmet le message de Dieu. Et l'ange dit à Pierre, allez, lève-toi vite. Allons-y.
1: Les chaînes se détachèrent de Pierre.
0: Les chaînes font quoi?
1: Se détachèrent.
0: Je n'ai pas entendu. Les chaînes font quoi?
1: Se détachèrent.
0: Les chaînes font quoi?
1: Se détachèrent.
0: Les chaînes de quelqu'un sont en train de se détacher maintenant dans cette église. Aujourd'hui, à ce moment, les chaînes de quelqu'un sont en train de se détacher. Parce que Dieu ne peut pas laisser son serviteur enchaîné. C'est lui qui prie les anges. C'est lui qui prie les saints. Les chaînes n'existeront plus jamais dans sa vie. Et lorsque l'ange est arrivé, il a dit à Pierre, lève-toi vite. Et les chaînes se détachèrent. Et je te confirme que ce qui t'attachait au diable vient d'être détaché par la puissance du nom de Jésus. L'ange commence à s'imposer dans ta vie. Que tu sois ici, que tu sois loin, qu'il soit chez toi à la maison, qu'il soit dans ton travail, tous ceux qui sont restés là, si tu cites simplement leur nom, l'ange trône est en train de le suivre là-bas et les chaînes sont en train de tomber. Désormais, tu ne seras plus enchaîné. Tu seras un homme libre, tu seras une femme libre parce que la puissance de Dieu est en train de se manifester à travers les anges trônes. Et c'est ça la justice de Dieu. Et l'ange dit, allez, continue.
1: Mets ta ceinture.
0: Mets ta ceinture.
1: Et lâche tes sandales.
0: Oui, continue.
1: Ce qu'il fit.
0: Oui.
1: L'ange ajouta.
0: L'ange ajouta.
1: Passe ton manteau et suis-moi.
0: L'ange dit, prends ton manteau et viens me suivre. Allons-y.

0: anges étaient réels.
1: Oui, continue.
0: Mais croyaient avoir une vision.
1: Baisse de joie. Pierre se disait, mais moi je suis emprisonné. Les deux mains sont enchaînées. Les deux pieds sont dans un morceau d'arbre. Devant moi, il y a un corps habillé, bien armé. Derrière moi, il y a un autre corps habillé, bien armé. Je suis attaché. Mais lorsque l'ange est arrivé, il dit, Pierre, lève-toi. Et Pierre s'est levé. Et puis les chaînes tombèrent. Et maintenant, l'ange lui dit, suis-moi. Aujourd'hui, cette histoire se passe dans ta vie. Toi qui écoutes

qui écoute cette histoire, c'est toi qui es emprisonné. Et c'est pour toi que l'ange de Dieu est venu. Il te dit, lève-toi vite, parce que tu as été emprisonné pendant longtemps. Tu es libéré par l'ange trône. Et il te dit, suis-moi. Et Pierre pensait qu'il rêvait. Et pourtant, c'est la vérité. Et aujourd'hui, je pense que tu es en train de rêver. Tu as dû vraiment avoir de grands projets. Tu n'as pas réalisé ce projet. Aujourd'hui, l'ange te dit, tes projets seront réalisés. Les projets de ta famille seront réalisés. Les projets de tes enfants seront réalisés. À partir de l'ange trône, il va te rendre la justice. Et l'ange dit à Pierre, allons-y. Et Pierre pensait qu'il rêvait. Et pourtant, c'est une réalité. Il y a quelqu'un qui se dit dans son cœur, mais le Père parle là, il ne sait pas, mon projet, j'ai prié pendant longtemps, ça ne se réalise pas. Je te confirme, à travers l'ange trône, aujourd'hui, ce projet va se réaliser. Si tu crois en cette parole, acclame très fort pour ton ange. L'ange trône est dans ta vie. L'ange trône est dans ta vie. Il va réaliser le projet de Dieu. Ce qui était injuste deviendra juste au nom de Jésus.

Voilà, il y a aussi les archanges Uriel, Azagiel, et puis il y a beaucoup de noms. Il y en a 12, selon la classification de Saint-Augustin. Mais aujourd'hui, on va parler de ces trois, parce que le mercredi passé, nous avons fêté les archanges. Quel est le rôle de l'ange Raphaël et l'archange Raphaël? Qu'est-ce qu'il fait dans la vie? Rappelez-vous, prenez le livre de Tobie. Si vous voulez avoir l'histoire de l'archange Raphaël, prenez le livre de Tobie. Tobie était craignant Dieu. Il a aimé Dieu. Et puis, d'un coup, il est tombé malade. D'un coup, il est tombé malade. Et puis, allez, il était devenu aveugle. Tobie est devenu aveugle. Et après, il s'est rendu compte qu'il avait un enfant. Et l'enfant s'appelait encore Tobie. On l'appelait le jeune Tobie. Et le jeune Tobie devait chercher une femme. Et puis, le jeune Tobie a dit, mais qui va m'accompagner pour chercher une femme? Il devait rentrer dans son village natal. Parce qu'ils étaient à Ninive, il devait rentrer seulement dans son village. Et l'ange Raphaël est apparu. L'ange Raphaël a dit à Tobie, je vais t'accompagner pour chercher une femme. Arrivé en cours de route, et puis le jeune Tobie avait soif. Il a dit, je vais boire, j'ai soif. Dis à ton voisin, j'ai soif. Il faut lui dire, j'ai soif. Il faut lui dire, j'ai soif. Le jeune Tobie a dit, j'ai soif. Et Raphaël lui a dit, allez, regarde dans l'eau. Regarde dans l'eau, tu verras un poisson. Prends ce poisson-là, attrape-le. Allez, il faut fendre ce poisson. Il faut déchirer ce poisson. Tu prends les entrailles de poisson. C'est-à-dire le foie et le cœur, ça sera ton médicament. Et il a pris ça. Ils sont partis. Ils sont arrivés chez Raguel. Raguel avait une fille qui s'appelle Sarah. Dis à ton voisin, Sarah. Sarah, c'est une fille qui avait déjà perdu 7 maris. Dis à ton voisin, ah yao. Elle avait déjà perdu combien? 7 maris. Et c'est là que le jeune Tobie veut mettre ses pieds. Le jeune Tobie est arrivé là-bas chez Raguel, dit, moi je vais prendre ta fille comme femme. Raguel a dit, pardon mon petit, la fille qui est là, elle en a déjà perdu 7. Si toi tu entres dedans, tu seras le 8e. Et puis, le jeune Tobie a demandé à Raphaël, on fait quoi? Raphaël lui a dit, n'aie pas peur, Dieu est avec toi. Et puis, le jeune Tobie a pris Sarah. Ils sont entrés dans la chambre. Et puis, avant de se mettre ensemble, le jeune Tobie a dit à Sarah, nous allons prier. Ils ont commencé la prière. Et le jeune Tobie a pris les entrailles du poisson, l'a mis sur le feu. Et puis, allez, la fumée est montée. Et lorsque la fumée est montée, Sarah était possédée d'Asmodée. Asmodée, c'est quelqu'un qui coupe des relations. Il coupe des relations, c'est-à-dire quand quelqu'un fait beaucoup de relations qui ne marchent pas, il faut qu'il sache qu'il est peut-être possédé par Asmodée. C'est Asmodée qui tuait les maris de Sarah. Et lorsque la fumée est montée, la fumée est entrée justement dans les narines de Sarah, Asmodée est sorti. Et lorsque Asmodée est sorti, c'est alors que le jeune Tobie a fait 3 jours de prière avant de connaître Sarah. Et après ces 3 jours de prière-là, Sarah était devenue sa femme et la gloire de Dieu s'est manifestée dans la vie de Sarah et la gloire de Dieu s'est manifestée dans la vie de Tobie. La gloire de Dieu se manifeste toujours. Et c'est un conseil que je vous donne. Raison pour laquelle l'Église catholique demande à ceux qui sont mariés de s'unir. Parce que ça, c'est le Saint-Esprit. Mais si tu pratiques des relations, des rapports sans mariage, tu risques d'avaler Asmodée. Tu risques d'avaler Asmodée. Les rapports sans mariage provoquent la colère d'Asmodée et vient s'implanter dessus. Et aujourd'hui, on va demander la grâce au Seigneur pour toutes ces femmes, pour tous ces hommes dont les relations n'aboutissent pas au mariage, que Asmodée soit chassé définitivement dans leur vie et qu'ils obtiennent la grâce du mariage. Et c'est ça la puissance et c'est ça la leçon que Dieu nous donne. L'ange Raphaël, il est là afin de protéger nos relations. Si tu veux une relation, tu veux aboutir au mariage, il faut prier Raphaël. Raphaël va t'envoyer jusqu'au mariage parce qu'il a envoyé Sarah jusqu'au mariage. Il a envoyé le jeune Tobie jusqu'au mariage. Et puis ce sont justement les entrailles de ce poisson, c'est-à-dire le cœur et le foie de ce poisson, qui ont servi aussi à guérir la cécité de grand Tobie. Et lorsqu'ils sont arrivés, il a pratiqué les mêmes entrailles sur les yeux de son père.

0: vu la gloire de Dieu. Aujourd'hui, c'est toi qui es aveugle, tu verras la gloire de Dieu. Aujourd'hui, tu es aveugle, tu verras la gloire de Dieu. Toi dont la relation n'aboutit pas, aujourd'hui, Raphaël est sur toi. Il va soigner toutes tes relations. Tu auras quelqu'un de bonne foi, de bonne volonté. Tu aboutiras à la grâce du mariage. Il y a des gens qui se disent, dans notre famille, il n'y a pas de grâce du mariage. Aujourd'hui, je te confirme, à travers Raphaël, tu auras la grâce du mariage. Parce qu'il a soigné des relations avec Sarah. Il a soigné des relations avec le jeune Toby. Et puis nous allons écouter aussi l'histoire de l'ange Gabriel. On va lire un peu dans Luc chapitre 1 verset 26. C'est Dieu qui avait envoyé l'ange Gabriel auprès de la Vierge Marie. C'est Dieu qui a envoyé l'ange Gabriel. Et l'ange Gabriel a annoncé la bonne nouvelle. Il a annoncé la bonne nouvelle. Aujourd'hui je te dis, tes oreilles sont bouchées par de mauvaises nouvelles. Tu passes à gauche, de mauvaises nouvelles. Tu passes à droite, de mauvaises nouvelles. Je t'annonce une bonne nouvelle pour toi aujourd'hui. Dieu se penche sur toi. Dieu est de ton côté. Il va envoyer l'ange Gabriel. Il va t'annoncer la bonne nouvelle. Ce qui n'est pas possible chez les hommes sera possible en Dieu aujourd'hui. Ce qui est impossible à l'homme, parce que Dieu est le maître de l'impossible, sera possible pour toi. Et les gens ne comprendront pas parce que l'archange Gabriel est sur toi. Il a été envoyé par Dieu. Et reste l'archange Michel. L'archange Michel, lui, c'est le chef des armées. C'est lui qui commande toutes les armées. Si l'archange Michel est sur toi, il va commander les armées. Aujourd'hui, tu seras dans la joie parce que l'archange Michel est sur toi. L'archange Michel est en train de commander les armées. Dans le livre d'Apocalypse, au chapitre 12, dans le livre de l'Apocalypse, au chapitre 12, il est dit, voilà, allons-y, donnez rapidement ce verset, Apocalypse, au chapitre 12. Donc il faut savoir que de la Genèse à l'Apocalypse, on parle des œuvres des anges. Et je vous recommande de prier les anges. Si vous avez n'importe quelle circonstance dans votre vie, une situation de blocage, une situation de maladie, une situation de sorcellerie, invoquez le nom des anges, vous verrez que vous allez recevoir une grâce spéciale, la gloire de Dieu. Apocalypse chapitre 12, allons-y.
1: Un grand signe apparut dans le ciel.
0: Oui, le texte qui nous est habitué, allons-y.
1: Une femme vêtue de soleil.
0: Voilà, une femme vêtue de soleil.
1: La lune sous les pieds.
0: Vois au verset 7, au verset 7.
1: Il eut alors un combat dans le ciel.
0: Paix de joie. Il eut quoi?
1: Un combat dans le ciel.
0: J'aime entendre quelqu'un dire, oh, tu vois, il eut quoi?
1: Un combat
0: dans le ciel. Il eut quoi? Il eut un combat dans le ciel, allons-y.
1: Michael et ses anges
0: voilà.
1: Combattirent contre le dragon.
0: Michel, on dit Michael. Michel et ses anges, ils ont frappé très fort le diable. Parce que le diable, c'est quelqu'un qui désobéit à la voix de Dieu. Et Michel, en tant que chef des armées, il a pris tous les archanges, il a pris tous les anges. Ils ont dit, allons combattre le diable. Aujourd'hui, je te confirme, dans ta vie, Michel est debout. Il est debout. Il est debout sur toi. Il est debout devant toi. Et tout ce qui t'empêche d'être heureux, aujourd'hui, ça sera combattu et ça sera fracassé par l'archange Michel.
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Nous avons écouté un enseignement tout à l'heure sur les trois piliers de l'Église. Eh bien, chers amis auditeurs de la Radio Nationale Catholique, tout à l'heure à 11h, le flash d'information, d'ailleurs le second flash d'information, et à la suite, la Bible pas à pas à 11h20, ça sera présenté par Agathe Denis. Mais pour l'heure, un peu de musique vous fera aussi du bien.

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2: Mesdames et messieurs, bonjour et bienvenue dans ce deuxième Flash Info sur la voie de l'Évangile. Débutons par l'actualité vaticane. Le pape Léon XIV réitère son appel à un leadership courageux pour notre monde, recevant ce matin en audience les participants à la première édition du Borgo Laudato Si Dialogue. Le pape, dans son discours, fait suite au souhait exprimé récemment dans Magnifica Humanitas, engager le dialogue avec tous les hommes et toutes les femmes de notre temps, avec lesquels nous partageons les événements, les interrogations et les aspirations de l'humanité. Le souverain pontife insiste sur la nécessité de façonner un leadership courageux dont nous avons tant besoin aujourd'hui. Au plan national, la coordination des bulletins paroissiaux du diocèse de Grand Bassam a 10 ans d'existence. La messe consacrant ce jubilé dimanche dernier 14 juin a été présidée par Mgr Raymond Awa à la paroisse Saint-Joseph Artisan de Kumasi Nord-Est. L'ordinaire du lieu en a profité pour annoncer l'arrivée d'autres canaux de diffusion dans la communication diocésaine. Enfin, il s'est tenu hier jeudi 18 juin 2026 à la maison de la presse d'Abidjan Plateau, la passation de charge entre le président sortant de l'UNJCI, l'Union nationale des journalistes de Côte d'Ivoire, Jean-Claude Koulibaly, et la nouvelle présidente élue, Marie-Laure Ngouran, ouvrant ainsi une nouvelle page pour cette organisation. Dans son allocution, le président sortant a exprimé sa gratitude à l'ensemble des membres et partenaires qui ont accompagné son action avant de souhaiter plein succès à la nouvelle présidente qui, elle, invite l'ensemble des journalistes à réécrire les nouvelles pages de l'UNJCI. Merci de votre attention. Je vous retrouve à 12h30.
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Le chanteur Arsène Durosaire, à l'instant avec ce titre Alléluia, qui nous chantait ici la résurrection du Seigneur. Nous continuons, chers amis auditeurs, chaque jour que le Christ nous donne, de célébrer sa victoire sur la mort, de célébrer sa résurrection. Toujours dans le souci d'atteindre le cap de 11h20, l'heure à laquelle nous retrouverons Agathe Dény pour la Bible pas à pas, nous allons laisser Anne-Marie Cetano avec ce très beau titre « Au Christ ». Et puis, juste après elle, une autre dame qui va prendre la relève, Amandine Becky.

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1: Mesdames et messieurs, bonjour et bienvenue dans La Bible, pas à pas, votre émission biblique sur la Radio Nationale Catholique de Côte d'Ivoire, où nous prenons ensemble un peu de temps pour nous poser et nous connecter à la parole de Dieu. Merci d'être là pour faire ce chemin spirituel en notre compagnie. Aujourd'hui, nous nous arrêtons sur un passage de l'Évangile de Jésus-Christ selon Saint Luc. Un récit tout simple en apparence, mais qui cache des pépites pour notre quotidien. On y voit Jésus encore enfant au temple de Jérusalem, déjà habité par une sagesse qui vient de Dieu et complètement tournée vers la mission de son Père. En méditant là-dessus, le Seigneur veut nous parler de choses qui nous concerne de près, la place des dieux dans nos familles, l'importance de la prière, l'obéissance, la croissance spirituelle et ce besoin constant de chercher Dieu même quand on a l'impression de s'être éloigné de lui. Parce qu'il faut bien l'avouer, dans le tourbillon du quotidien, nous aussi, on peut perdre Jésus dans nos soucis, nos blessures, notre taux de liste, nos moments de doute ou simplement dans le bruit ambiant. Et pourtant, comme Marie et Joseph, Dieu nous invite aujourd'hui à nous remettre en route, à le chercher à nouveau avec confiance et sans nous décourager. À présent, chers auditeurs et auditrices, accueillons maintenant avec foi et attention la parole de Dieu tirée de l'Évangile de Jésus-Christ selon Saint Luc, au chapitre 2, du verset 41 au verset 52. Lecture du passage biblique de l'Évangile de Jésus-Christ selon Saint Luc, chapitre 2, verset 41 à 52. Chaque année, les parents de Jésus se rendaient à Jérusalem pour la fête de la Pâque. Quand il eut 12 ans, ils montèrent en pèlerinage suivant la coutume. À la fin de la fête, comme ils s'en retournaient, le jeune Jésus resta à Jérusalem à l'insu de ses parents, pensant qu'il était dans le convoi des pèlerins, ils firent une journée de chemin avant de le chercher parmi leurs parents et connaissances. Ne le trouvant pas, ils retournèrent à Jérusalem en continuant à le chercher. C'est au bout de 3 jours qu'ils le trouvèrent dans le temple, assis au milieu des docteurs de la loi. Ils les écoutaient et leur posaient des questions. Et tous ceux qui l'entendaient s'extasiaient sur son intelligence et sur ses réponses. En le voyant, ses parents furent frappés d'étonnement et sa mère lui dit « Mon enfant, pourquoi nous as-tu fait cela? Vois comme ton père et moi, nous avons souffert en te cherchant. » Il leur dit « Comment se fait-il que vous m'avez cherché? Ne saviez-vous pas qu'il me faut être chez mon père? » Mais il ne comprit pas ce qu'il leur disait. Il descendit avec eux pour se rendre à Nazareth et il leur était soumis. Sa mère gardait dans son cœur tous ces événements. Quant à Jésus, il grandissait en sagesse, en taille et en grâce devant Dieu et devant les hommes. Pour bien comprendre ce passage de l'Évangile de Saint Luc au chapitre 2, versets 41 à 52, il est important de nous replonger dans le contexte de l'époque de Jésus, car derrière ce récit biblique apparemment simple se cachent de profondes réalités spirituelles, culturelles et familiales. À cette époque, la fête de la Pâque était l'une des célébrations les plus importantes du peuple juif. Ce n'était pas seulement une fête ordinaire ou une simple tradition religieuse. La Pâque rappelait un événement fondamental de l'histoire d'Israël, la libération du peuple hébreu de l'esclavage en Égypte sous la conduite de Moïse. Chaque année, des milliers de pèlerins venant de différentes villes et villages montaient à Jérusalem pour célébrer cette grande fête dans la joie, la prière et l'action de grâce. Les routes étaient remplies de familles, d'enfants, de voyageurs et de groupes de pèlerins qui marchaient ensemble en chantant les psaumes et les louanges des dieux. C'était donc un moment très fort de communion, de foi et d'unité du peuple de Dieu. Saint Luc nous précise que Joseph et Marie montèrent chaque année à Jérusalem pour cette fête. Ce détail est très important car il nous montre que les parents de Jésus étaient des personnes profondément croyantes et fidèles à Dieu. Ils ne pratiquaient pas leur foi seulement quand ils en avaient envie. Ils étaient constants, engagés et attachés à la loi de Dieu. Cela nous révèle aussi que Jésus a grandi dans une famille où la prière avait une place importante, les traditions religieuses étaient respectées et où l'on apprenait à aimer Dieu dès le plus jeune âge. Aujourd'hui encore, ce passage rappelle aux parents leur mission spirituelle, transmettre la foi à leurs enfants, non seulement par les paroles, mais surtout par l'exemple. Lorsque Saint Luc nous dit que Jésus avait 12 ans, ce détail aussi a une grande importance. Dans la tradition juive, 12 ans marquait une étape de transition vers la maturité religieuse. Le jeune garçon commençait progressivement à prendre conscience de ses responsabilités spirituelles. Il apprenait davantage les Écritures, les commandements et les pratiques religieuses du peuple juif. C'était une période où l'enfant grandissait non seulement physiquement, mais aussi spirituellement et intérieurement. Le temple de Jérusalem occupait une place centrale dans la vie du peuple juif. Il représentait le lieu de la présence des dieux. Pour les juifs, le temple était sacré. C'était le cœur de la prière, des enseignements et de la rencontre avec le Seigneur. C'est dans ce temple que les docteurs de la loi enseignaient les saintes écritures et expliquaient les commandements du peuple. Lorsque Jésus reste au temple pendant que ses parents repartent, il ne s'agit pas simplement d'un enfant distrait ou désobéissant. Saint Luc veut déjà nous faire comprendre quelque chose de très profond sur l'identité de Jésus. Même à 12 ans, Jésus sait déjà qu'il a une mission particulière. Il sait que sa vie est entièrement liée à son Père céleste. Quand il dit « Il me faut être

et de la mission de Jésus-Christ, le Fils de Dieu, envoyé pour le salut du monde. Maintenant que nous comprenons mieux le contexte de ce récit, entrons plus profondément dans le texte afin de découvrir les enseignements cachés dans chaque étape de ce passage biblique tiré de l'Évangile de Jésus-Christ selon Saint-Luc, chapitre 2, versets 41 à 52. Versets 41 à 42. Saint-Luc commence ce récit en nous montrant Joseph et Marie qui montent chaque année à Jérusalem pour célébrer la fête de la Pâque. Ce détail peut sembler simple, mais il est très profond. Joseph et Marie étaient des parents fidèles à Dieu. Ils avaient compris que la foi ne devait pas être vécue seulement par des paroles ou des apparences, mais à travers des actes concrets et des habitudes spirituelles régulière. Chaque année, malgré la fatigue du voyage, les responsabilités familiales et les difficultés du quotidien, ils faisaient l'effort de se rendre à Jérusalem. Cela montre leur amour pour Dieu et leur attachement à la vie spirituelle. Jésus a donc grandi dans une famille où l'on priait, où l'on respectait les commandements de Dieu et où la foi occupait une place importante. Ce passage interpelle profondément les familles d'aujourd'hui, car les parents ne sont pas seulement appelés à nourrir leurs enfants matériellement. Ils ont aussi la mission de les conduire vers Dieu. Conduire un enfant vers Dieu, ce n'est pas seulement lui parler de Dieu une fois de temps en temps. C'est lui apprendre à prier, l'amener à la messe, l'encourager au catéchisme, lui transmettre les bonnes valeurs et surtout lui montrer l'exemple par sa propre vie. Les enfants apprennent davantage par ce qu'ils voient que par ce qu'ils entendent. Lorsqu'un enfant voit ses parents prier, pardonner, aimer et faire confiance à Dieu, cela marque profondément son cœur. Aujourd'hui, beaucoup de familles souffrent parce que Dieu a peu perdu sa place dans la maison. Le travail, les écrans, les préoccupations et les occupations ont parfois remplacé les moments de prière et de partage familial. À travers Joseph et Marie, le Seigneur nous rappelle que la stabilité spirituelle d'une famille commence lorsque Dieu est placé au centre. Versets 43 à 45. Après la fête, les pèlerins reprennent le chemin du retour. Marie et Joseph pensent naturellement que Jésus se trouve dans le groupe de voyageurs. Mais après une journée entière de marche, ils réalisent avec inquiétude qu'il n'est pas là. Imaginez un instant l'angoisse de ses parents. Le cœur se remplit d'inquiétude, de peur et de nombreuses questions. Où est-il? Que lui est-il arrivé? Est-il en sécurité? Alors, ils retournent immédiatement à Jérusalem pour le chercher. Spirituellement, cette situation ressemble beaucoup à ce que nous vivons parfois dans notre relation avec Dieu. Il arrive que nous avancions dans la vie en pensant que Dieu est toujours avec nous, alors qu'en réalité, nous nous sommes progressivement éloignés de lui. Cet éloignement ne se fait pas toujours brusquement. Souvent, cela commence petit à petit, une prière abandonnée, une messe négligée, un cœur rempli de rancune, des fréquentations qui nous éloignent des valeurs chrétiennes, des distractions qui prennent toute la place ou des blessures qui ferment notre cœur à Dieu. Certaines personnes perdent Jésus dans la recherche excessive de l'argent ou du succès. D'autres le perdent dans les plaisirs du monde, les mauvaises habitudes ou les découragements de la vie. Et parfois, sans même nous en rendre compte, nous continuons notre route avec un grand vide intérieur. Mais ce passage nous donne aussi une très belle leçon d'espérance. Marie et Joseph ne restent pas passifs. Ils décident de retourner chercher Jésus. Voilà l'attitude du croyant. Quand nous réalisons que nous sommes éloignés de Dieu, il faut avoir le courage de revenir vers lui. Dieu ne rejette jamais celui qui revient avec un cœur sincère. Versets 46 à 47. Après 3 jours de recherche, Marie et Joseph retrouvent enfin Jésus dans le temple, assis au milieu des docteurs de la loi. Cette

scène est magnifique. Jésus écoute, pose des questions et échange avec les enseignants de la loi. Et tous ceux qui l'entendent sont étonnés par son intelligence et sa sagesse. Ce qui frappe ici, c'est l'attitude de Jésus. Même étant le Fils de Dieu, il prend le temps d'écouter et de dialoguer. Il nous montre ainsi qu'il ne faut jamais cesser d'apprendre. Dans notre monde aujourd'hui, beaucoup veulent parler sans écouter, répondre sans comprendre et enseigner sans eux-mêmes apprendre. Mais Jésus nous enseigne l'humilité intellectuelle et spirituelle. Une personne sage est d'abord une personne capable d'écouter. La sagesse véritable ne vient pas seulement des études, des diplômes ou des connaissances humaines. On peut être très instruit et manquer totalement de sagesse dans la manière de vivre. La vraie sagesse vient de Dieu. C'est cette sagesse qui nous aide à parler avec amour, à prendre de bonnes décisions, à garder la paix dans les épreuves et à vivre selon la volonté de Dieu. Voilà pourquoi nous devons demander chaque jour au Seigneur la sagesse du cœur. Versets 48 à 50. Lorsque Marie retrouve Jésus, elle exprime toute la douleur d'une mère. « Mon enfant, pourquoi nous as-tu fait cela? Vois comme ton père et moi, nous avons souffert en te cherchant. » Cette parole est profondément humaine. Elle nous montre l'amour immense de Marie et de Joseph pour Jésus. Elle révèle aussi la souffrance des parents lorsqu'ils voient leurs enfants s'éloigner, prendre de mauvais chemins ou traverser des difficultés. Mais la réponse de Jésus surprend. « Ne saviez-vous pas qu'il me faut être chez mon Père ?» À travers cette phrase, Jésus révèle déjà quelque chose d'essentiel. Dieu est au centre de sa vie. Même jeune, Jésus sait qu'il appartient entièrement à son Père céleste et qu'il a une mission à accomplir. Parfois, les projets de Dieu dépassent notre compréhension humaine. Même Marie et Joseph ne comprennent pas immédiatement les phrases de Jésus. Et cela nous rassure aussi dans notre propre foi. Car il y a des moments dans la vie où nous ne comprenons pas ce que Dieu permet. Certaines épreuves, certains retards, certaines souffrances, certaines portes qui se ferment. Mais la foi consiste aussi à continuer de faire confiance à Dieu, même lorsque tout n'est pas clair. Croire, ce n'est pas tout comprendre. Croire, c'est continuer d'avancer avec confiance, parce que Dieu sait où il nous conduit. Après cet événement, Jésus retourne avec Marie et Joseph à Nazareth. Et Saint-Luc nous dit qu'il leur était soumis. Ce détail est très important. Malgré sa sagesse divine et sa grandeur spirituelle, Jésus reste humble et obéissant envers ses parents. Quel exemple extraordinaire pour notre époque où beaucoup rejettent l'autorité, les conseils et l'éducation. Jésus nous montre que l'humilité n'est pas une faiblesse, mais une force intérieure. Ce passage est un appel pour les enfants à respecter leurs parents, les jeunes à accueillir les conseils et même les adultes à rester humbles devant Dieu. Enfin, Saint-Luc termine en disant que Jésus grandissait en sagesse, en taille et en grâce devant Dieu et devant les hommes. Cette phrase résume parfaitement la croissance équilibrée que Dieu désire pour chacun de nous. Dieu ne veut pas seulement que nous grandissions matériellement ou intellectuellement, il veut aussi que nous grandissions spirituellement, humainement, moralement, émotionnellement et dans nos relations avec les autres. Grandir dans la foi, c'est devenir chaque jour une meilleure personne, plus patiente, plus aimante, plus honnête, plus proche des dieux. Car la vraie maturité chrétienne ne se mesure pas seulement à l'âge, mais à la transformation du cœur. Chers auditeurs et auditrices, ce passage biblique tiré de l'Évangile de Jésus-Christ selon Saint-Luc, chapitre 2, versets 41 à 52, n'est pas un simple récit. Elle nous rejoint directement dans notre vie quotidienne, dans nos familles, dans nos combats et dans notre relation avec Dieu. Voyons maintenant comment
appliquer concrètement ce message dans notre vie. À travers l'attitude de Marie et Joseph, le Seigneur nous enseigne l'importance de rechercher Dieu avec persévérance. Lorsque Jésus disparaît, ses parents ne se découragent pas. Ils ne disent pas « tant pis », ils ne restent pas assis dans la peur ou dans la tristesse. Ils se lèvent, retournent à Jérusalem et cherche Jésus jusqu'à le retrouver. Voilà l'attitude que nous devons avoir dans notre vie spirituelle. Chercher Dieu chaque jour, c'est faire de lui une priorité et non une simple option lorsque tout va mal. Car beaucoup de personnes pensent à Dieu seulement dans les moments difficiles. Quand il y a une maladie, un problème familial, un examen, un manque d'argent ou une souffrance. Mais une vraie relation avec Dieu se construit chaque jour dans la fidélité et la simplicité. Nous cherchons Dieu dans la prière quotidienne, dans la lecture de la Bible, dans la participation à la messe, dans les moments d'adoration, mais aussi dans le silence intérieur. Car Dieu parle souvent dans le calme du cœur. Dans notre monde rempli de bruit, de réseaux sociaux, de distractions et de préoccupations, beaucoup de personnes n'arrivent plus à écouter Dieu. Nous courons tellement après les choses de ce monde que nous oublions parfois de nourrir notre âme. Pourtant, le cœur humain ne peut trouver la vraie paix loin de Dieu. Ne pas perdre Jésus. Ce passage nous invite aussi à réfléchir sérieusement à notre relation personnelle avec Dieu. Marie et Joseph ont perdu Jésus sans s'en rendre compte immédiatement. Et cela peut aussi nous arriver spirituellement. On ne s'éloigne pas toujours de Dieu brusquement. Très souvent, cela commence par de petites négligences. Une prière qu'on reporte, une messe qu'on commence à éviter, une mauvaise habitude qu'on laisse grandir, une rancune qu'on garde dans le cœur, une vie où Dieu prend progressivement moins de place. Certaines personnes perdent Jésus à cause de la colère et du manque de pardon. D'autres, à cause des mauvaises fréquentations ou des influences négatives. Parfois, c'est la recherche excessive de l'argent, du plaisir ou des distractions qui finit par éloigner le cœur de Dieu. Et il y a aussi les blessures de la vie, les déceptions, les trahisons, les souffrances ou les épreuves qui peuvent pousser certaines personnes à s'éloigner de la foi. Mais ce passage nous apporte une grande espérance. Même lorsqu'on s'en éloigne de Dieu, il est toujours possible de revenir vers lui. Dieu ne ferme jamais la porte à celui qui revient sincèrement. Le Seigneur nous attend avec patience, amour et miséricorde. C'est pourquoi il ne faut jamais laisser notre cœur s'éloigner trop longtemps de Dieu. Plus nous revenons vite vers lui, plus nous retrouvons rapidement la paix intérieure. Donner une place à Dieu dans la famille. Joseph et Marie nous offrent également l'image d'une famille profondément unie autour de Dieu. Leur foyer n'était pas parfait parce qu'il n'y avait pas de difficultés, mais leur force venait du fait que Dieu occupait une place centrale dans leur vie familiale. Aujourd'hui, beaucoup de familles traversent de grandes souffrances. Les tensions, le manque de dialogue, les divisions, l'absence de pardon, l'indifférence ou encore l'éloignement entre parents et enfants. Et souvent, sans même s'en rendre compte, Dieu a disparu du centre de la maison. Dans certaines familles, on partage tout sauf la prière. On passe des heures devant les écrans, mais très peu de temps ensemble à dialoguer véritablement. Le passage de l'Évangile nous rappelle pourtant qu'une famille devient plus forte lorsque Dieu y habite. Quand une famille prie ensemble, quelque chose change progressivement. Les cœurs s'adoucissent,
Le pardon devient possible, la paix revient peu à peu et l'amour retrouve sa place. Les parents ont aussi la responsabilité d'aider leurs enfants à connaître Dieu, car un enfant qu'on aide à découvrir Dieu reçoit une richesse qui l'accompagnera toute sa vie. Enfin, Saint-Luc nous dit que Jésus grandissait en sagesse, en taille et en grâce devant Dieu et devant les hommes. Le chrétien doit aussi grandir intérieurement, grandir spirituellement. C'est apprendre chaque jour à devenir une meilleure personne. Cela se voit dans votre comportement, dans votre manière de parler, dans votre façon de traiter les autres, dans notre capacité à pardonner, dans notre patience, dans notre honnêteté et dans notre relation avec Dieu. Certaines personnes vieillissent physiquement, mais restent immatures spirituellement. Elles gardent la jalousie, la méchanceté, les querelles, l'orgueil ou les mauvaises habitudes. Mais lorsque nous marchons avec Dieu, notre cœur se transforme progressivement. La croissance chrétienne est un chemin quotidien. Dieu travaille en nous petit à petit et nous apprend à aimer davantage, à parler avec sagesse, à grandir avec bonté et à devenir des témoins de sa lumière autour de nous. Le chrétien ne doit donc jamais rester stagnant spirituellement. Chaque jour doit être une occasion de grandir un peu plus dans la foi, dans l'amour et dans la proximité avec Dieu. À travers le témoignage de Maman Solange, nous allons découvrir comment le Seigneur peut toucher un cœur fatigué, relever une personne découragée et ramener quelqu'un vers sa présence, même après une longue période d'éloignement spirituel. Maman Solange racontait qu'il y a quelques années, elle traversait une période très difficile. Les charges familiales devenaient de plus en plus lourdes et les problèmes financiers occupaient constamment son esprit. Chaque journée commençait dans la précipitation et se terminait dans la fatigue. Le matin, il fallait vite se lever pour préparer les enfants, penser au travail, gérer les dépenses de la maison, courir après les factures, résoudre des problèmes du quotidien et essayer malgré tout de garder le sourire devant la famille. Peu à peu, sans vraiment s'en rendre compte, elle avait abandonné sa vie de prière. Au début, elle se disait « je vais prier plus tard, quand j'aurai un peu de temps ». Mais les jours passaient, puis les semaines, et Dieu prenait de moins en moins de place dans sa vie. Elle continuait à avancer extérieurement, mais intérieurement, quelque chose n'allait plus. Elle racontait qu'elle ressentait un grand vide dans son cœur. Elle devenait facilement irritable, impatiente et souvent découragée. Même lorsqu'elle était entourée de sa famille, elle se sentait épuisée intérieurement, comme si son âme manquait de lumière et de repos. Elle disait « j'avais l'impression de porter toute ma vie seule sur mes épaules ». Puis, un dimanche, presque sans motivation, elle décida quand même d'aller à la messe. Ce jour-là, l'évangile proclamé était justement celui de Jésus, perdu et retrouvé au temple. Pendant l'homélie, une phrase a profondément touché son cœur. Il retournait à Jérusalem en continuant à le chercher. Cette parole est entrée en elle comme une lumière. À cet instant, elle comprit quelque chose d'essentiel. Ce n'était pas Dieu qui s'était éloigné d'elle. C'était elle qui, peu à peu, s'était éloignée de Dieu dans le bruit et les préoccupations de la vie quotidienne. Elle réalisa qu'elle avait perdu Jésus sans même s'en apercevoir. Ce jour-là, elle prit une décision simple mais sincère, revenir doucement vers Dieu. Elle ne commença pas par de grandes choses compliquées. Non, elle commença simplement par une petite prière chaque matin avant de commencer sa journée. Par quelques minutes de silence, par la lecture d'un verset biblique et par une participation plus attentive
à la messe. Petit à petit, quelque chose changea dans son cœur. Ses difficultés financières n'avaient pas disparu immédiatement. Les combats de la vie continuaient, mais intérieurement, elle retrouvait progressivement la paix. Elle disait souvent avec émotion, « Mes problèmes n'ont pas disparu d'un seul coup, mais je ne les portais plus seule. J'ai retrouvé la présence de Dieu dans ma vie, et c'est cela le plus beau miracle. » Quand une personne retrouve Jésus, même si les difficultés existent encore, le cœur commence à changer. La paix revient peu à peu, l'espérance renaît, la force intérieure grandit, car lorsque Dieu reprend sa place dans une vie, tout ne devient pas forcément parfait immédiatement, mais on n'avance plus seul. Chers auditeurs et auditrices, au terme de cette émission, la Bible pas à pas, retenons simplement que le récit de Jésus retrouvé au temple nous rappelle que Dieu doit toujours rester au centre de notre vie. Comme Marie et Joseph, nous sommes invités à chercher Jésus avec persévérance, même dans les moments de fatigue ou d'éloignement, et à vivre notre foi en famille, dans la prière et les bonnes valeurs. Et si certains ont perdu la paix ou la proximité avec le Seigneur, qu'ils sachent qu'il est toujours possible de revenir vers lui avec confiance. Pour cette méditation, nous nous sommes appuyés sur la Bible des peuples et le catéchisme de l'Église catholique afin de rester fidèles à l'enseignement de l'Église. Merci pour votre attention et votre fidélité. Que le Seigneur vous bénisse et vous accompagne dans la paix. À très bientôt dans la Bible pas à pas pour une autre émission. Au revoir.

La Bible pas à pas, c'était tout à l'heure avec Agathe Denis qui nous aidait à nous plonger au cœur de la Bible afin d'en déceler, je dirais, toute la sagesse de cette pure merveille qui est la Bible, bien sûr. Chers amis auditeurs de la Radio Nationale Catholique de Côte d'Ivoire, dans la continuité de ce 10-14, sachez que dans 6 petites minutes, nous aurons l'Angelus, c'est-à-dire à 12h. On n'oublie pas également la vie du saint du jour avec Annie Zega qui nous sera présentée. Un saint nous est proposé par l'Église chaque jour et donc ce sera à 12h10 et suivra l'évangile de ce jour. Également à 12h30, le journal, le grand format sur la voie de l'évangile. Merci de votre fidélité et pour vous dire encore merci. Avec vous, nous voulons rendre hommage à la Vierge Marie.

des cieux, toi la mère des hommes et de l'Église, nous venons à toi. Comme Jean au pied de la croix, nous t'accueillons chez nous. Demeure avec nous, ô très sainte mère de Dieu, et conduis-nous à ton Fils, le Christ Jésus.

0: Dans quelques instants, nous rendons les honneurs à notre Mère du Ciel, la très sainte Vierge Marie, à travers l'Angélus.
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2: Il est 12h.
3: L'ange du Seigneur apporta l'annonce à Marie.
4: Et elle conçut du Saint-Esprit.
5: Je vous salue, Marie, pleine de grâce, le Seigneur est avec vous. Vous êtes bénie entre toutes les femmes, et Jésus, le fruit de vos entrailles, est béni.
6: Sainte Marie, Mère de Dieu, priez pour nous, pauvres pécheurs, maintenant et à l'heure de notre mort. Amen.
3: Voici la servante du Seigneur.
4: Qu'il me soit fait selon votre parole.
5: Je vous salue, Marie, pleine de grâce, le Seigneur est avec vous. Vous êtes bénie entre toutes les femmes, et Jésus, le fruit de vos entrailles, est béni.
6: Sainte Marie, Mère de Dieu, priez pour nous, pauvres pécheurs, maintenant et à l'heure de notre mort. Amen.
3: Et le Verbe s'est fait chair,
4: et il a habité parmi nous.
5: Je vous salue, Marie, pleine de grâce, le Seigneur est avec vous. Vous êtes bénie entre toutes les femmes, et Jésus, le fruit de vos entrailles, est béni.
6: Sainte Marie, Mère de Dieu, priez pour nous, pauvres pécheurs, maintenant et à l'heure de notre mort. Amen.
3: Priez pour nous, Sainte Mère de Dieu,
4: afin que nous soyons rendus dignes des promesses du Christ.
3: Daigne, Seigneur, répandre ta grâce dans nos âmes, afin qu'ayant connu par le message de l'ange l'incarnation du Christ, ton Fils, nous arrivions par sa passion et par sa croix à la gloire de sa résurrection. Par le Christ, notre Seigneur. Amen.
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12h04 après l'Angelus, chers amis auditeurs de la Voix de l'Évangile. Tout à l'heure, je dirais à 12h10, nous serons avec Annie Zega pour nous présenter le saint de ce jour qui est Saint Romuald. Une très bonne occasion pour saluer toutes ces personnes qui se prénomment Romuald. Et nous pensons à notre frère et collègue Romuald Nyamba et donc son saint patron aujourd'hui. Nous lui souhaitons tout simplement une très bonne fête et à vous tous aussi, chers auditeurs qui nous suivez, si vous vous prénommez Romuald, nous vous souhaitons une très bonne fête. Et après cela, l'évangile de ce jour qui vous sera proposé à la suite. Et on n'oublie pas, à titre de rappel, le journal à 12h30.

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2: Juin, Saint Romuald. Romuald ou Rambaud mène une vie de plaisir jusqu'à l'âge de 20 ans où il assiste à un duel au cours duquel son père, duc de Ravenne, tue un membre de la famille. Choqué, il décide de faire pénitence à la place de son père et prend l'habit bénédictin au monastère d'Apollinaire in Classe, près de Ravenne. Au cours des 3 années qu'il y passe, son comportement est si édifiant qu'il suscite la jalousie au point que les moines décident un jour de le faire mourir. Averti, il s'enfuit et reste 3 ans auprès d'un ermite dans les environs de Venise. Après un voyage en France, il s'installe toujours ermite non loin du monastère de Saint-Michel de Cuxa, au pied du mont Canigou. Après 10 ans de solitude, apprenant qu'il doit se rendre à Ravenne pour régler des affaires familiales, les paysans de la région veulent le tuer afin de le garder parmi eux sous forme de relique. Il leur échappe en se faisant passer pour fou. À partir de ce moment, il parcourt l'Italie en vue de proposer aux ermites très nombreux à cette époque, mais exposés au risque de se couper de l'Église, une vie communautaire qui respecterait leur désir de silence et de solitude tout en leur assurant une liturgie commune. Il commence par réformer certains monastères existants en Italie, France, Hongrie et Pologne, avant de fonder en 1012 le monastère de Camaldoli, en Toscane, donnant naissance à la branche des Camaldules. Romuald passe les dernières années de sa vie dans la solitude totale, recevant la visite des animaux sauvages qui l'entourent et dont il soigne les blessures avec tendresse. Les pénitences qu'il s'inflige contrastent avec la douleur de sa spiritualité. Il ne peut célébrer la messe sans pleurer et on l'entend dire souvent « Ô cher Jésus, ô mon bien-aimé, mon doux miel, mon ineffable désir, douceur des saints, suavité des anges, sentant sa fin approcher, il regagne le monastère de Val di Castro. » Romuald, tu nous rappelles que dans notre vie, nous rencontrerons bien des oppositions, des jalousies, des rancœurs injustifiées. Aide-nous à répondre à la haine par l'amour.
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Chers auditeurs et auditrices de la Radio Nationale Catholique de Côte d'Ivoire, la paix soit avec vous. Soyez les bienvenus à cette tranche d'antenne consacrée aux commentaires de l'Évangile du jour. Je suis le Père Bernard Ingban, jésuite, vicaire à la paroisse Saint-Philippe d'Abobo-Sacbé.

Évangile de Jésus-Christ selon saint Matthieu. En ce temps-là, Jésus disait à ses disciples, ne vous faites pas de trésors sur la terre, là où les mites et les vers les dévorent, où les voleurs percent les murs pour voler. Mais faites-vous des trésors dans le ciel, là où il n'y a pas de mites ni de vers qui dévorent, pas de voleurs qui percent les murs pour voler. Car là où est ton trésor, là aussi sera ton cœur. La lampe du corps, c'est l'œil. Donc, si ton œil est limpide, ton corps tout entier sera dans la lumière. Mais si ton œil est mauvais, ton corps tout entier sera dans les ténèbres. Si donc la lumière qui est en toi est ténèbre, comme elles seront grandes les ténèbres.

Ne vous faites pas de trésors sur la terre, là où les mites et les vers les dévorent, où les voleurs percent les murs pour voler. Mais faites-vous des trésors dans le ciel, là où il n'y a pas de mites ni de vers qui dévorent, pas de voleurs qui percent les murs pour voler. Frères et sœurs, nous est-il déjà arrivé de perdre une forte somme d'argent parce que les billets de banque ont été rongés par des souris? Qu'avons-nous ressenti ce jour-là? Assurément de la peine et de la misère, de la tristesse et de l'angoisse. Ce discours de Jésus sur le véritable trésor du cœur de l'homme nous invite à un changement de paradigme dans la protection de l'intégrité de nos biens. Mieux, il nous incite à faire le bon choix d'investir dans un cadre bien sécurisé, celui du royaume où la protection des biens et des personnes et le retour sur investissement sont des acquis, avec le risque zéro de perdre tous ses capitaux. Les mites, les vers, les voleurs, mais aussi les catastrophes naturelles, les déguerpissements sans préavis, pour ne citer que cela, sont des menaces permanentes pour nos richesses matérielles. Raison pour laquelle nos cœurs sont très souvent habités par la peur de tout perdre. Nous y avons investi toutes nos économies. Et là où est ton cœur, là où est ton trésor, là aussi sera ton cœur. Un trésor, ce à quoi nous sommes solidement attachés, parce qu'extrêmement précieux à nos yeux et auquel nous accordons beaucoup d'attention et d'intérêt dans notre investissement quotidien. Ceux et celles qui ont fait la malheureuse et douloureuse expérience de tout perdre dans un accident ou une catastrophe naturelle ont souvent du mal à se relever. Mais ce message de Jésus constitue une véritable lueur d'espoir pour eux. Perdre les biens matériels n'est pas synonyme d'enfer. Ce peut être une proposition de la Providence de vivre une profonde et douloureuse expérience d'abandon total à Dieu et de détachement radical de tout ce qui encombre notre route vers lui. Non pas que Dieu soit opposé aux biens matériels, mais il se soucie prioritairement du salut de l'âme de chacun de ses enfants. Sous un autre angle, nous nous donnons beaucoup de peine pour amasser des richesses sur cette terre, alors que nous n'emporterons rien à notre mort. La sagesse voudrait donc que nous nous investissions plutôt dans ce qui demeure pour toujours. Voyez tous ces crimes qui sont commis à cause de l'argent ou de biens matériels. Des familles endeuillées à la suite d'un braquage, des querelles d'héritage qui sèment la division et la haine entre frères, des crimes orchestrés sur ordre de féticheurs pour un rituel d'argent, etc. Jésus nous invite à user de notre intelligence et de notre bon sens pour échapper à tous ces pièges des richesses matérielles qui nous plongent dans l'illusion que les posséder nous rend immortels et éternels. Certes, elles nous procurent un certain confort matériel, mais rien sinon l'ambition démesurée et la prêter au gain ne doit justifier les pratiques maléfiques ou malhonnêtes qui accompagnent leur acquisition. Les rituels d'argent sont de plus en plus prisés par les jeunes aujourd'hui à la recherche de la vie facile, sans mesurer en profondeur les conséquences de leurs choix et leurs actions sur eux-mêmes et sur leurs proches. Bien-aimés, Jésus nous exhorte à rechercher le vrai trésor, celui-là qui est inaltérable et indérobable. C'est une perle rare que seuls les humbles et les pauvres de cœur peuvent s'en procurer. Dans le contexte du discours sur la montagne, ce trésor peut être compris dans le sens de recevoir avec reconnaissance les bienfaits qui viennent de Dieu et être disposé à les partager avec les nécessiteux. De cette manière, toutes les choses matérielles que nous possédons peuvent devenir des moyens d'une communion plus profonde et plus grande avec Dieu et les autres. C'est dire que notre rapport aux richesses doit avoir Dieu et le prochain pour finalité. Ainsi, notre souci pour la satisfaction de nos besoins physiques
ne doit pas dépasser notre vocation à servir Dieu. Par ailleurs, la différence entre ciel et terre s'affiche clairement dans la comparaison que Jésus établit entre les richesses de ce monde et celles du ciel. La terre est le lieu de la corruption et du péché, tandis que le ciel est le lieu de la grâce et de l'incorruptibilité. À supposer que je veuille garder mes richesses en sûreté, lequel des lieux vais-je choisir? Assurément, le ciel. Seulement, la nature du cadre détermine le type de trésor qu'on peut y garder. Ainsi, les richesses matérielles sont faites uniquement pour la terre, où elles sont exposées au vol et à la corruption. En revanche, leur saine gestion produit des richesses du ciel, le détachement, le partage avec les pauvres, le soutien de tous ceux et celles qui sont en situation de précarité, la participation à l'édification des œuvres de Dieu, etc. Le ciel n'est pas un lieu de dépravation ni de corruption. Ses richesses sont inattaquables et inaltérables. Se faire des richesses dans le royaume, c'est s'investir au quotidien pour la cause du royaume et le rayonnement de la gloire de Dieu. La vie, c'est comme l'argent. Il faut savoir investir au risque de tout perdre. Se faire des trésors en vue du royaume, c'est s'investir dans les réalités spirituelles, comme l'amour, la vérité, la justice, le partage, la prière, etc., plutôt que d'accumuler des richesses matérielles tout en laissant à l'abandon sa vie spirituelle. Pour ce faire, il nous faut avoir un cœur de pauvre. Heureux les pauvres de cœur, car le royaume des cieux est à eux. Il s'agit de libérer son cœur et partant sa vie de tout ce qui l'encombre, en écho à la réponse de Jésus à la demande du jeune homme riche. Il te manque une chose. Va, vends tout ce que tu as, donne-le aux pauvres et tu auras un trésor dans le ciel. Puis viens et suis-moi. L'homme riche désirait être meilleur, mais il n'avait aucune idée de ce que cela impliquait comme changement important dans sa vie. Notre idéal en tant que chrétien, c'est le partage des biens que Dieu a créés pour tous. L'enseignement social de l'Église est là pour nous le rappeler et nous inviter à plus d'entraide et de solidarité entre les hommes. Ainsi, Jésus ne condamne pas les richesses, mais leur accumulation égoïste. Nous devons être des hommes et des femmes de bien, tels que dépeints par le psaume 111. L'homme de bien a pitié, il partage, il mène ses affaires avec droiture. Frères et sœurs, l'esprit de détachement et de partage, voilà ce qui doit caractériser notre relation aux richesses de ce monde. Dans son épître aux Philippiens, chapitre 3, versets 7 à 8, l'apôtre Paul nous partage son expérience de détachement. Or, toutes ces choses qui étaient pour moi des gains, je les ai considérées comme une perte à cause du Christ. Mais oui, je considère que tout est perte en regard de ce bien suprême qu'est la connaissance de Jésus-Christ, mon Seigneur. À cause de lui, j'ai tout perdu. Et je considère tout cela comme ordure afin de gagner Christ. Demandons au Seigneur de nous donner un cœur qui sait se détacher des biens matériels pour s'attacher aux biens du ciel, et que notre proximité, notre solidarité envers les pauvres soient des plus sincères et des plus authentiques. Amen.

0: 10 ans d'existence de la coordination des bulletins paroissiaux du diocèse de Grand Bassam, l'événement célébré au cours d'une messe dimanche dernier 14 juin à la paroisse Saint-Joseph Artisan de Koumassi Nord-Est. Passation de charge à l'UNJCI, l'Union nationale des journalistes de Côte d'Ivoire, hier jeudi 18 juin 2026 à la maison de la presse d'Abidjan Plateau. Marie-Laure Gourand, la nouvelle présidente élue, prend ainsi officiellement les rênes de l'organisation. Elle invite l'ensemble des journalistes à réécrire les nouvelles pages de l'UNJCI. À l'étranger, le pape Léon XIV salue l'engagement en faveur de la transformation écologique, sociale et économique du monde. Le Saint-Père recevait ce matin les participants à la première édition du dialogue du village Laudato Si qui se tient à Castel Gandolfo. Nous y revenons et nous terminerons par l'actualité religieuse sur le continent à travers notre rubrique Nouvelles d'Afrique. Voilà pour le sommaire de ce 12h30 sur la 102.5 FM. Mesdames et messieurs, bonjour et merci de nous choisir pour vous informer.
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0: Porté sur les fonts baptismaux le 2 novembre 2016, la coordination diocésaine des bulletins paroissiaux de Grand Bassam célèbre en cette année 2026 10 ans d'existence. La messe d'action de grâce à Dieu à l'occasion de ce jubilé d'été a eu lieu dimanche dernier, 14 juin 2026, à la paroisse Saint-Joseph Artisan de Koumassi Nord-Est. Célébration présidée par Mgr Raymond Awa, l'évêque du diocèse de Grand Bassam. L'ordinaire du lieu en a profité pour annoncer l'arrivée d'autres canaux de diffusion dans la communication diocésaine. L'objectif étant, selon lui, de rendre accessible le message du diocèse au plus grand nombre. Mgr Raymond Awa, qu'on écoute.
2: Il faut dire que la communication est de façon orale d'abord et avec la presse écrite. Et elle s'est beaucoup développée. Aujourd'hui, il y a le triomphe du numérique et de tous les autres organes, mais la presse écrite ne doit pas disparaître parce que c'est un moyen très efficace et ça nous permet d'avoir aussi l'authenticité, l'originalité de ce qui est dit et ce qui est véhiculé. Pour ma part, il faut travailler à perfectionner les bulletins paroissiaux comme organe de liaison entre les fidèles d'une paroisse, mais aussi les différentes communautés du diocèse. La communication a besoin de tous les moyens pour véhiculer. Nous savons que tous les moyens sont très intéressants et chaque moyen a sa valeur et a sa place. Saint Paul, il prêchait, il communiquait l'évangile. Il a dit, malheur à moi si je ne prêche pas l'évangile. Mais une fois en prison, il ne pouvait plus communiquer l'évangile de visu et donc il s'est mis à beaucoup écrire. On appelle ça les lettres de la captivité. Donc tous ces moyens sont bons. Même à travers les voyages aussi, on visite les communautés. Donc tout ce qui est véhicule ou canal qui peut permettre de transmettre le message, on ne doit pas négliger. Au bout des réseaux sociaux, il y a des chrétiens, il y a des êtres humains, il faut les rejoindre. Au bout d'un bulletin paroissial, il y a des êtres humains, il faut les rejoindre. Donc ce sont les moyens qui sont variés et on doit les utiliser aujourd'hui.
0: Monseigneur Raymond Awa, l'évêque du diocèse de Grand Bassam. Le père Latte Lambert Yedo était en son temps l'aumônier des MCS, moyens de communication du diocèse de Grand Bassam, et c'est lui l'initiateur de cette coordination diocésaine des bulletins paroissiaux, un instrument, selon lui, qui joue un rôle très important dans la diffusion de l'évangile et dans la diffusion des messages du diocèse.
3: Il faut savoir que la coordination des bulletins paroissiaux à cette époque était une nécessité parce que les paroisses commençaient à faire sortir des bulletins et parfois ça allait dans tous les sens. Donc il fallait coordonner cela et il a fallu un courageux comme Gerson Kwa pour prendre la chose en main. Et puis petit à petit, la coordination a fait son chemin avec des difficultés. Parce que souvent quand une chose naît, on veut que ça aille très vite. Non, il ne faut pas aller vite. Il faut prendre le temps de bien fonder la naissance pour que ce qui est né puisse grandir. Et je crois qu'après 10 ans, c'est un regard de satisfaction et d'espérance que la coordination existe pour aider les bulletins paroissiaux. Ce n'est pas le contraire. Et je pense que si elle a de la créativité, la coordination a beaucoup à faire pour l'avenir, afin qu'il y ait une âme dans cette coordination qui unit toutes les paroisses au niveau de leur communication interne et que cela réjaillisse sur le diocèse.

0: Française.
1: Lambert Atayedo, actuel directeur général d'Ecclesia TV, la télévision nationale de l'Église catholique en Côte d'Ivoire, dont des propos recueillis par nos confrères de Radio Espoir.
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1: Autre articulation de ce 12h30, une nouvelle page s'ouvre à l'UNJCI, l'Union nationale des journalistes de Côte d'Ivoire. La passation de charge entre le président sortant Jean-Claude Coulibaly et la nouvelle présidente élue Marie-Laure Ngoran s'est déroulée hier jeudi à la maison de la presse d'Abidjan Plateau en présence des membres du comité ad hoc, des anciens dirigeants et des journalistes. Cette rencontre marque ainsi la fin du mandat du président sortant et le début d'une nouvelle gouvernance placée sous le signe de la continuité, du renforcement des acquis et de la modernisation de la profession. Dans son allocution, le président sortant a exprimé sa gratitude à l'ensemble des membres et partenaires qui ont accompagné son action avant de souhaiter plein succès à la nouvelle présidente, Jean-Claude Coulibaly, que nous écoutons.
3: Toute fonction a un début et une fin. Aujourd'hui, l'heure est venue pour nous de transmettre le flambeau conformément aux principes démocratiques qui fondent notre organisation et garantissent sa vitalité. En quittant cette responsabilité, nous gardons la conviction d'avoir servi l'Union avec passion, engagement et loyauté. Nous ne saurions quitter cette tribune sans exprimer notre infinie gratitude à tous ceux qui ont contribué à la réussite de notre mandat. Mes sincères félicitations à Mme Marie-Laure Ngoran pour son élection à la présidente de l'Union nationale des journalistes de Côte d'Ivoire. Votre élection, Madame, marque l'ouverture d'un nouveau chapitre de l'histoire de notre organisation. Nous vous souhaitons plein succès dans l'exercice de cette noble mission. Vous trouverez toujours en nous un confrère disponible, un conseiller lorsque cela sera nécessaire, un soutien chaque fois que l'intérêt supérieur de notre corporation l'exigera. Car au-delà des hommes et des mandats, c'est l'union qui demeure. En vous remettant aujourd'hui les clés de cette institution, nous vous transmettons également une responsabilité, celle de préserver l'unité de notre famille professionnelle, de renforcer sa crédibilité et de poursuivre le combat pour une presse forte, libre et respectée.
1: Jean-Claude Coulibaly, président sortant de l'UNJCI, l'Union nationale des journalistes de Côte d'Ivoire. Prenant la parole à son tour, la nouvelle présidente a salué le

0: de l'Église. Jean-Baptiste Malengue nous en dit plus.
1: Trois conférences ont présenté l'encyclique Magnifica Humanitas avant d'ouvrir des échanges. Le secrétaire général et porte-parole de la Conférence épiscopale nationale du Congo, Mgr Donatien Cholet, a présenté l'encyclique comme un document prophétique au sens de l'enseignement social de l'Église pour la construction d'une société mondiale d'amour.
2: Utiliser de façon beaucoup plus responsable l'intelligence artificielle, qui est une chance en même temps une menace. L'Église ne peut pas être à l'écart des défis de son temps. Le point de référence, c'est la façon dont la dignité de la personne humaine est traitée.
1: Tout le contenu et la structure de l'encyclique Magnifica Humanitas ont fait l'objet de la conférence du secrétaire de la Commission épiscopale pour le séminaire et le clergé, l'abbé Augustin Camp.
3: Il y a le risque qu'on lise cette encyclique uniquement comme une encyclique sur l'intelligence artificielle, mais le Saint-Père est précis dans son enseignement. Il s'agit de l'enseignement de la doctrine sociale de l'Église à la lumière de ces nouvelles réalités qu'il appelle des res nova.
1: Quel impact sur l'individu et sur la société? Le professeur Bob Bobutaka s'en est fait l'écho.
4: Que l'Église prenne le devant en termes de la socialisation, sinon de l'humanisation de l'Internet artificiel.
0: Le Burkina Faso, pour parler des agents pastoraux de l'archidiocèse de Ouagadougou, un des événements marquant les 125 ans de cet archidiocèse. Ces hommes et femmes ont été honorés au cours d'une messe présidée par Mgr Prosper Kontiogo, l'archevêque métropolitain de Ouagadougou, le samedi 13 juin à la cathédrale de l'Immaculée Conception. Dans son homélie, Mgr Kontiogo a invité les agents pastoraux à relire leur engagement à la lumière de l'Évangile, à mener une vie cohérente et à vivre une communion fraternelle authentique et une unité renouvelée dans leur mission.
5: Comme agents pastoraux, nous avons la mission de témoigner de la fraternité et de l'amour. Dans notre contexte social d'insécurité et de repli identitaire, les agents pastoraux sont appelés à être des témoins de la fraternité, de l'unité. Comme prêtres religieux, religieuses et catéchistes, en nous voyant, les hommes doivent voir le Christ. Par conséquent, nous devons vivre du Christ et être jaloux de la qualité de notre relation avec lui. Notre style de vie doit permettre de voir que Dieu seul suffit. Pour parvenir à un tel style de vie, il nous faut vivre l'ascèse, le renoncement, l'obéissance et le sacrifice. La qualité de notre vie spirituelle nous fera toujours grandir dans notre mission de porter le Christ au monde. Le défi de notre mission aujourd'hui est d'aider les hommes à faire une expérience personnelle avec le Christ. Et nous devons être attentifs aux nouveaux aéropages que sont les réseaux sociaux et les espaces numériques afin de rejoindre tant de personnes qui sont loin de l'Église.
0: Voilà un extrait de l'homélie de Mgr Prosper Kontiogo, archevêque métropolitain de Ouagadougou, recueilli par Yvette Yena. En République démocratique du Congo, dans une déclaration rendue publique lundi, les prêtres de l'archidiocèse de Kinshasa, la capitale du pays, ont exprimé leur inquiétude face à la multiplication d'actes de violence, de vandalisme et de profanation dans la ville. Les prêtres demandent aux autorités politiques ou administratives de garantir la sécurité des personnes et des biens en général, et en particulier des institutions de l'Église catholique et des ecclésiastiques. Nouvelle d'Afrique pour aujourd'hui. C'est terminé. Merci de l'avoir suivi en notre compagnie.
6: Merci également à vous, Justin Salé, Nouvelle d'Afrique, qui referme les pages de cette édition de la mi-journée sur la voie de l'Évangile. Merci à toutes et à tous de votre écoute attentive.

La Radio Nationale Catholique vous propose de suivre les annonces funéraires. Toute notre compassion et nos prières accompagnent les familles éplorées.

Les grandes familles Aloko Oura à Assébledoukro, sous-préfecture de Molonoublé, Didievi, sur toute l'étendue du territoire national et à l'étranger, Nanan Blédou Atongré II, chef du village d'Assébledoukro et famille, les grandes familles Opi Osu et Kwame Kwadio à Kangrasou, et à la Nicro Didievi, M. Kwadio Kwaku André, ses frères, sœurs et enfants à Abidjan, au Burkina Faso, au Maroc, en France, au Canada et aux États-Unis. Les frères et sœurs, Madame Kassé Adjoa Déborah, ses enfants, petits-enfants et arrière-petits-enfants à Abidjan, Yamoussoukro, Boaké et Lille, France. Madame Sako Né Kassé Amouin Rose, ses enfants, petits-enfants et arrière-petits-enfants à Abidjan, Dublin, Irlande et Paris, France. Madame Kassé Adjo, ses enfants et petits-enfants à Assébledoukro, Iré et Kassékro. Madame Kassé Nanan Jacqueline, ses enfants et petits-enfants à Abidjan, Liège, Belgique et au Canada. Monsieur Kassé Kan Célestin, son épouse, ses enfants et petits-enfants. Madame Botti Né Atongré Angèle, son époux, ses enfants et petits-enfants aux États-Unis. Madame Kassé Akissi Edith, ses enfants et petits-enfants à Abidjan. Madame Kwasi Afoué Léontine, son enfant et ses petits-enfants à Assébledoukro, Boisflé et Abidjan. Les enfants. Madame Kwadio épouse Kwaku Mireille, son époux et son enfant à Paris, France. Madame Kwadio A. Aurélie, son époux et ses enfants à Londres, Angleterre. Monsieur Kwadio Y. Yann Fabrice, son épouse et son enfant au Canada. Madame Kwadio A. José Roberta, épouse Bragori, son époux et ses enfants à Abidjan. Madame Kassé Noël, son époux et sa famille à Abidjan. Monsieur Dali W. M. Freddy et ses enfants à Cotonou, Bénin, Bruxelles, Belgique et Abidjan. Madame Kwadio A. Laure Désiré, épouse Yao, son époux et ses enfants au Canada et à Abidjan. Madame Kassé A. Ruth Manuela, épouse Fanny, son époux et ses enfants à Abidjan. Les familles alliées, Kwaku Atumodi, Traoré Atengrela, Gueye Atorogui d'Aloa, Kwame Bragori, Alangui Bonou, Boaké et Abidjan, Yao Abodo, Fané à Abidjan et Yamoussoukro, Sako, Diplo, Dibi, Tiako et Mbadamo à Paris et Molonoublé, Diop Boli à Dakar, Sénégal, Abidjan et Milan, Italie, ont la profonde douleur de vous faire part du rappel à Dieu de leur épouse, fille, sœur, mère, grand-mère, nièce, cousine et amie. Madame Kwadio Né Kassé Nguessan Anne-Marie, sage-femme, puéricultrice à la retraite, endormie pieusement le 8 mai 2026 à Paris. Programme

des obsèques, samedi 13 et dimanche 14 juin 2026 de 18h à 20h30. Présentation des condoléances à la Cité Soleil 3, Engrais, 8e tranche, espace à terrain. Mercredi 17 juin 2026 de 20h à 21h30, veillée religieuse à la paroisse catholique Saint-Jean-Paul II de Engrais, 8e tranche. Vendredi 19 juin 2026 de 9h à 10h, levée du corps à la salle Félix Houphouët-Boigny d'Ivossep à Trècheville, suivi du transfert à Assemblée-Doucro, sous-préfecture de Molo-Noublé, département de Didivi. De 21h à 23h, veillée religieuse. De 23h à l'aube, veillée traditionnelle. Samedi 20 juin 2026. De 7h30 à 10h, cérémonie de Don Nzier. 10h30, messe de requiem suivie de l'inhumation au cimetière du dit village. Dimanche 21 juin 2026, messe d'action de grâce à la chapelle de Molo-Noublé.

0: Merci d'avoir suivi les annonces funéraires que le Seigneur Dieu accueille dans son royaume tous nos frères défunts.
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2: Dans le dernier virage de ce 10-14 de la RNC, chers amis auditeurs de la Voix de l'Évangile, nous marquons 13h10 après les annonces funéraires. Aujourd'hui, c'est vendredi et avec vous, tout à l'heure, dans 10 petites minutes, c'est-à-dire à 13h20, nous méditerons avec vous les mystères douloureux de la vie de notre Seigneur Jésus. Un moment pour se disposer déjà et vivre agréablement cette méditation du chapelet et donc faire cette rencontre véritable avec la Vierge Marie, bien sûr, qui parle de la Vierge Marie, parle de son fils Jésus. Je vous souhaite de vivre un fructueux temps de méditation sur les ondes de la Radio Nationale Catholique de Côte d'Ivoire.

Fidèles auditeurs et auditrices, bienvenue dans Prions avec Marie. Nous méditons en ce jour les mystères douloureux de la vie de notre Seigneur Jésus-Christ avec la Légion de Marie. À présent, les intentions reçues. Action de grâce. Madame Kanga Hélène rend grâce au Seigneur pour tous les bienfaits pour sa famille. La famille Koulibaly Louis rend grâce au Seigneur pour le bon déroulement de l'année scolaire de ses enfants et pour la brillante réussite au CEPE de Koulibaly Liran. Aide, assistance et protection. Une mère prie le Seigneur pour la libération et la conversion de son fils par l'intercession de Sainte Monique. Maman Yawa demande aide, assistance, protection et guérison pour elle ainsi que pour tous les membres de sa famille. Une fille à Marie confie au Seigneur les examens de fin d'année de ses enfants. Que Dieu leur accorde le succès par l'intercession de Notre-Dame des Victoires. Une auditrice confie par l'intercession de la très sainte Vierge Marie son fils en classe d'examen. Que le Saint-Esprit veille sur lui. Aide, assistance, protection et guérison pour Maman Dibi Juliette par l'intercession de Notre-Dame de Lourdes, santé des malades. Une fille à Marie rend grâce à Dieu pour la réussite au BEPC de son fils. Elle lui confie la suite de son parcours scolaire par l'intercession de la Vierge Marie. Une auditrice confie l'admissibilité du concours de l'ENA de sa fille au Seigneur Jésus par l'intercession de Saint Joseph. Maman Ya rend grâce au Seigneur. Elle prie pour la protection et la conversion des habitants d'Assampanaillé par l'intercession de la très sainte Vierge Marie. L'association des parents des prêtres, religieux, religieuses et grands séminaristes du diocèse de Yopougon prie pour tous les consacrés afin que le Seigneur leur accorde sanctification, santé, paix et joie par l'intercession de la Sainte Famille de Nazareth. Une grand-mère prie le Seigneur pour la réussite du BEPC et du bac de ses petits-enfants par l'intercession de Notre-Dame des Victoires. La communauté catholique Béthanie, la grâce de Yopougon à Gbayaté, confie chaque membre ainsi que les différentes familles au cœur uni de Jésus et de Marie pour libération, restauration et paix. Une auditrice demande au Seigneur pour son fils Jama Uriel aide, assistance, protection et réussite dans sa quête de CDI. Une auditrice confie son examen du baccalauréat au Seigneur, que par l'intercession de la Vierge Marie, elle obtienne la réussite. Le Seigneur a donné, le Seigneur a repris, que son Saint-Nom soit béni. Repos en Dieu. Repos de l'âme de Maman Saramatou Diagne, que Jésus miséricordieux ait pitié de son âme et la reçoive dans sa félicité céleste. La famille Adiko Félix prie pour le repos de l'âme de Boka Nguessan Ntao Madeleine, Ernest Boka, Adiko Jeannette, Adiko Alphonsine, Adiko Maria Françoise, Adiko Amos. Repos des âmes de Apo Kwame Junior, Abenant Signo, Kwadio Bereko, demandé par Maman Yawa. La RNC prie pour le repos en Dieu de Yvonne Taou, ex-animatrice en son sein. Que Dieu l'accueille dans son royaume céleste. Tout le personnel de la Radio Nationale Catholique prie pour le repos éternel du Saint-Père, le Pape François. Du haut du ciel, qu'il intercède et prie pour l'Église universelle qu'il a servi avec zèle et dévouement. Prions pour le repos des âmes de Maman Kassé Nguessan Anne-Marie, Kwadio Nguessan Robert et les défunts des familles Aloko Oura et Happy Osu. Sibaï Jenny prie pour le repos en Dieu de Sibaï Guy Roland Hervé, ainsi que pour tous les défunts de sa famille paternelle et maternelle. Voici 2 ans que Effie Adjoa Paul Brigitte est retournée à la maison du Père. La famille Effie prie pour le repos de son âme. Monsieur Kwasi Yao Raphaël et Madame Né Kwadio Amalan Antoinette prient le Seigneur pour le repos de l'âme de leur fils Kwasi Yao Guy Stéphane Harold, qu'il lui accorde sa miséricorde. Prions pour le repos en Dieu de Feu Zéga Bodje Lucius Dago, que son âme repose en paix et que Dieu l'accueille auprès de lui, demandé par ses enfants.
Prions pour le repos en Dieu de grâce à nous, que Dieu lui accorde sa miséricorde et l'accueille auprès de lui par l'intercession de Notre-Dame de Montlégion. La Radio Nationale Catholique prie pour le repos éternel de tous ses auditeurs et bienfaiteurs décédés. Que le Seigneur les prenne en pitié et leur accorde le repos éternel. Par l'intercession de Notre-Dame de Montlégion, la Radio Nationale Catholique prie le Seigneur pour le repos éternel de tous ses agents décédés. Voici, Seigneur, les intentions que nous faisons monter vers toi, daigne les exaucer.

0: Au nom du Père et du Fils et du Saint-Esprit.
1: Amen.
0: Je crois en Dieu le Père Tout-Puissant,
1: Créateur du ciel et de la terre,
0: et en Jésus-Christ, son Fils unique, notre Seigneur, qui a été conçu du Saint-Esprit, est né de la Vierge Marie, a souffert sous Ponce Pilate, a été crucifié, est mort, a été enseveli, est descendu aux enfers, le troisième jour, est ressuscité des morts, est monté aux cieux, est assis à la droite de Dieu le Père Tout-Puissant, d'où il viendra juger les vivants et les morts. Je crois en l'Esprit Saint, à la Sainte Église catholique, à la communion des saints, à la rémission des péchés, à la résurrection de la chair, à la vie éternelle. Amen. Notre Père qui es aux cieux, que ton nom soit sanctifié, que ton règne vienne, que ta volonté soit faite sur la terre comme au ciel.
1: Donne-nous aujourd'hui notre pain de ce jour. Pardonne-nous nos offenses, comme nous pardonnons aussi à ceux qui nous ont offensés. Et ne nous laisse pas entrer en tentation, mais délivre-nous du mal. Amen.
0: Je vous salue Marie, pleine de grâce, le Seigneur est avec vous. Vous êtes bénie entre toutes les femmes et Jésus, le fruit de vos entrailles est béni.
1: Sainte Marie, Mère de Dieu, priez pour nous pauvres pécheurs, maintenant et à l'heure de notre mort. Amen.
0: Je vous salue Marie, pleine de grâce, le Seigneur est avec vous. Vous êtes bénie entre toutes les femmes et Jésus, le fruit de vos entrailles est béni.
1: Sainte Marie, Mère de Dieu, priez pour nous pauvres pécheurs, maintenant et à l'heure de notre mort. Amen.
0: Je vous salue Marie, pleine de grâce, le Seigneur est avec vous. Vous êtes bénie entre toutes les femmes et Jésus, le fruit de vos entrailles est béni.
1: Sainte Marie, Mère de Dieu, priez pour nous pauvres pécheurs, maintenant et à l'heure de notre mort. Amen.
0: Gloire au Père et au Fils et au Saint-Esprit.
1: Ô Dieu qui es, qui était et qui vient, pour les siècles des siècles. Amen.
0: Premier mystère douloureux, l'agonie de Jésus au jardin des Oliviers. Fruit du mystère, la contrition de nos fautes. Si nous confessons nos péchés, lui fidèle et juste nous pardonnera nos péchés. 1 Jean chapitre 1 verset 9. Jésus, sentant l'heure de son arrestation et de sa souffrance arriver, se met en prière, mais pas pour se soustraire. Il demande que la volonté de son Père se fasse. Ô Jésus, agonisant au jardin des Oliviers, donne-nous la force de repousser nos désirs d'abandon, de fuite, d'omission, notre amour de nous-mêmes, et obtiens-nous une parfaite connaissance et une profonde contrition de nos péchés. Prions pour toutes les victimes de guerre. Prions pour ceux qui sont condamnés injustement. Et enfin, prions pour la conversion des cœurs endurcis. Notre Père qui es aux cieux, que ton nom soit sanctifié, que ton règne vienne, que ta volonté soit faite sur la terre comme au ciel.
1: Donne-nous aujourd'hui notre pain de ce jour. Pardonne-nous nos offenses, comme nous pardonnons aussi à ceux qui nous ont offensés. Et ne nous laisse pas entrer en tentation, mais délivre-nous du mal. Amen.
0: Je vous salue Marie, pleine de grâce, le Seigneur est avec vous. Vous êtes bénie entre toutes les femmes et Jésus, le fruit de vos entrailles est béni.
1: Sainte Marie, Mère de Dieu,

0: Je vous salue Marie, pleine de grâce, le Seigneur est avec vous. Vous êtes bénie entre toutes les femmes et Jésus, le fruit de vos entrailles est béni.
1: Sainte Marie, Mère de Dieu, priez pour nous pauvres pécheurs, maintenant et à l'heure de notre mort. Amen.
0: Je vous salue Marie, pleine de grâce, le Seigneur est avec vous. Vous êtes bénie entre toutes les femmes et Jésus, le fruit de vos entrailles est béni.
1: Sainte Marie, Mère de Dieu, priez pour nous pauvres pécheurs, maintenant et à l'heure de notre mort. Amen.
0: Je vous salue Marie, pleine de grâce, le Seigneur est avec vous. Vous êtes bénie entre toutes les femmes et Jésus, le fruit de vos entrailles est béni.
1: Sainte Marie, Mère de Dieu, priez pour nous pauvres pécheurs, maintenant et à l'heure de notre mort. Amen.
0: Je vous salue Marie, pleine de grâce, le Seigneur est avec vous. Vous êtes bénie entre toutes les femmes et Jésus, le fruit de vos entrailles est béni.
1: Sainte Marie, Mère de Dieu, priez pour nous pauvres pécheurs, maintenant et à l'heure de notre mort. Amen.
0: Je vous salue Marie, pleine de grâce, le Seigneur est avec vous. Vous êtes bénie entre toutes les femmes et Jésus, le fruit de vos entrailles est béni.
1: Sainte Marie, Mère de Dieu, priez pour nous pauvres pécheurs, maintenant et à l'heure de notre mort. Amen.
0: Je vous salue Marie, pleine de grâce, le Seigneur est avec vous. Vous êtes bénie entre toutes les femmes et Jésus, le fruit de vos entrailles est béni.
1: Sainte Marie, Mère de Dieu, priez pour nous pauvres pécheurs, maintenant et à l'heure de notre mort. Amen.
0: Gloire au Père et au Fils et au Saint-Esprit.
1: Ô Dieu qui es, qui était et qui vient, pour les siècles des siècles. Amen.
0: Ô Marie conçue sans péché,
1: priez pour nous qui avons recours à vous.
0: Ô Marie conçue sans péché,
1: priez pour nous qui avons recours à vous.
0: Ô Marie conçue sans péché,
1: priez pour nous qui avons recours à vous.

0: Deuxième mystère douloureux, la flagellation de Jésus. Fruit du mystère, la mortification du corps et des sens. Jésus fut obéissant jusqu'à la mort sur la croix. Philippiens 2, verset 8. Jésus se laisse fouetter. Il accepte sans mot dire les douleurs qui résultent des coups des fouets. Ô Jésus adoré, fais que chaque goutte de sang que tu as répandu de tes blessures soit la force puissante qui nous attire à toi, nous aide à dominer nos sens et rejeter toute tentation et mauvais désir. Prions pour un grand repenti, spécialement pour les agonisants. Prions pour ceux qui luttent contre le mal afin qu'ils ne se découragent jamais. Prions pour ceux qui traversent des épreuves afin qu'ils retrouvent l'espérance. Prions pour que chacun de nous soit prêt à souffrir avec Jésus pour soulager la souffrance de ses frères. Notre Père qui es aux cieux, que ton nom soit sanctifié, que ton règne vienne, que ta volonté soit faite sur la terre comme au ciel.
1: Donne-nous aujourd'hui notre pain de ce jour. Pardonne-nous nos offenses, comme nous pardonnons aussi à ceux qui nous ont offensés. Et ne nous laisse pas entrer en tentation, mais délivre-nous du mal. Amen.
0: Je vous salue Marie, pleine de grâce. Le Seigneur est avec vous. Vous êtes bénie entre toutes les femmes, et Jésus, le fruit de vos entrailles est béni.
1: Sainte Marie, Mère de Dieu, priez pour nous pauvres pécheurs, maintenant et à l'heure de notre mort. Amen.
0: Je vous salue Marie, pleine de grâce. Le Seigneur est avec vous. Vous êtes bénie entre toutes les femmes, et Jésus, le fruit de vos entrailles est béni.
1: Sainte Marie, Mère de Dieu, priez pour nous pauvres pécheurs, maintenant et à l'heure de notre mort. Amen.
0: Je vous salue Marie, pleine de grâce. Le Seigneur est avec vous. Vous êtes bénie entre toutes les femmes, et Jésus, le fruit de vos entrailles, est béni.
1: Sainte Marie, Mère de Dieu, priez pour nous pauvres pécheurs, maintenant et à l'heure de notre mort. Amen.
0: Je vous salue, Marie, pleine de grâce. Le Seigneur est avec vous. Vous êtes bénie entre toutes les femmes, et Jésus, le fruit de vos entrailles, est béni.

0: votre mort. Amen. Je vous salue, Marie, pleine de grâce. Le Seigneur est avec vous. Vous êtes bénie entre toutes les femmes, et Jésus, le fruit de vos entrailles, est béni.
1: Sainte Marie, Mère de Dieu, priez pour nous pauvres pécheurs, maintenant et à l'heure de notre mort. Amen.
0: Je vous salue, Marie, pleine de grâce. Le Seigneur est avec vous. Vous êtes bénie entre toutes les femmes, et Jésus, le fruit de vos entrailles, est béni.
1: Sainte Marie, Mère de Dieu, priez pour nous pauvres pécheurs, maintenant et à l'heure de notre mort. Amen.
0: Je vous salue, Marie, pleine de grâce. Le Seigneur est avec vous. Vous êtes bénie entre toutes les femmes, et Jésus, le fruit de vos entrailles, est béni.
1: Sainte Marie, Mère de Dieu, priez pour nous pauvres pécheurs, maintenant et à l'heure de notre mort. Amen.
0: Je vous salue, Marie, pleine de grâce. Le Seigneur est avec vous. Vous êtes bénie entre toutes les femmes, et Jésus, le fruit de vos entrailles, est béni.
1: Sainte Marie, Mère de Dieu, priez pour nous pauvres pécheurs, maintenant et à l'heure de notre mort. Amen.
0: Je vous salue, Marie, pleine de grâce. Le Seigneur est avec vous. Vous êtes bénie entre toutes les femmes, et Jésus, le fruit de vos entrailles, est béni.
1: Sainte Marie, Mère de Dieu, priez pour nous pauvres pécheurs, maintenant et à l'heure de notre mort. Amen.
0: Je vous salue, Marie, pleine de grâce. Le Seigneur est avec vous. Vous êtes bénie entre toutes les femmes, et Jésus, le fruit de vos entrailles, est béni.
1: Sainte Marie, Mère de Dieu, priez pour nous pauvres pécheurs, maintenant et à l'heure de notre mort. Amen.
0: Gloire au Père, et au Fils, et au Saint-Esprit.
1: Ô Dieu qui est, qui était et qui vient, pour les siècles des siècles. Amen.
0: Ô Marie conçue sans péché,
1: priez pour nous qui avons recours à vous.
0: Ô Marie conçue sans péché,
1: priez pour nous qui avons recours à vous.
0: Ô Marie conçue sans péché,
1: priez pour nous qui avons recours à vous.
2: Troisième mystère douloureux, le couronnement d'épines. Fruit du mystère, la mortification de l'esprit et du cœur. Si quelqu'un veut venir à ma suite, qu'il renonce à lui, qu'il prenne sa croix chaque jour. Luc chapitre 9, verset 23. Pour se moquer de la royauté de Jésus, les soldats lui font porter une couronne d'épines et un manteau de pourpre. Jésus souffre, mais ne dit rien. Ô Jésus humilié, réprime en nous l'orgueil et la vanité, détache-nous de tout ce qui nous éloigne de toi. Par ton saint sacerdoce, donne-nous des prêtres doux et humbles de cœur. Prions pour les serviteurs de Dieu torturés et tués. Prions pour la conversion de ceux qui frappent les innocents. Prions pour que les droits de l'homme soient partout reconnus et respectés. Et enfin, prions pour chacun de nous, que la solidarité avec tout homme humilié nous fasse sortir du silence et de l'indifférence.
3: Notre Père qui es aux cieux, que ton nom soit sanctifié, que ton règne vienne. Que ta volonté soit faite sur la terre comme au ciel.
4: Donne-nous aujourd'hui notre pain de ce jour. Pardonne-nous nos offenses, comme nous pardonnons aussi à ceux qui nous ont offensés. Et ne nous laisse pas entrer en tentation, mais délivre-nous du mal. Amen.
3: Je vous salue, Marie, pleine de grâce. Le Seigneur est avec vous. Vous êtes bénie entre toutes les femmes, et Jésus, le fruit de vos entrailles, est béni.
4: Sainte Marie, Mère de Dieu, priez pour nous pauvres pécheurs, maintenant et à l'heure de notre mort. Amen.
3: Je vous salue, Marie, pleine de grâce. Le Seigneur est avec vous. Vous êtes bénie entre toutes les femmes, et Jésus, le fruit de vos entrailles, est béni.
4: Sainte Marie, Mère de Dieu, priez pour nous pauvres pécheurs, maintenant et à l'heure de notre mort. Amen.
3: Je vous salue, Marie, pleine de grâce. Le Seigneur est avec vous. Vous êtes bénie entre toutes les femmes, et Jésus, le fruit de vos entrailles, est béni.
4: Sainte Marie, Mère de Dieu, priez pour nous pauvres pécheurs, maintenant et à l'heure de notre mort. Amen.
3: Je vous salue, Marie, pleine de grâce. Le Seigneur est avec vous. Vous êtes bénie entre toutes les femmes, et Jésus, le fruit de vos entrailles, est béni.
4: Sainte Marie, Mère de Dieu, priez pour nous pauvres pécheurs, maintenant et à l'heure de notre mort. Amen.
3: Je vous salue, Marie, pleine de grâce. Le Seigneur est avec vous. Vous êtes bénie entre toutes les femmes et Jésus, le fruit de vos entrailles, est béni.
4: Sainte Marie, Mère de Dieu, priez pour nous pauvres pécheurs, maintenant et à l'heure de notre mort. Amen.
3: Je vous salue Marie, pleine de grâce, le Seigneur est avec vous. Vous êtes bénie entre toutes les femmes et Jésus, le fruit de vos entrailles, est béni.
4: Sainte Marie, Mère de Dieu, priez pour nous pauvres pécheurs, maintenant et à l'heure de notre mort. Amen.
3: Je vous salue Marie, pleine de grâce, le Seigneur est avec vous. Vous êtes bénie entre toutes les femmes et Jésus, le fruit de vos entrailles, est béni.
4: Sainte Marie, Mère de Dieu, priez pour nous pauvres pécheurs, maintenant et à l'heure de notre mort. Amen.
3: Je vous salue Marie, pleine de grâce, le Seigneur est avec vous. Vous êtes bénie entre toutes les femmes et Jésus, le fruit de vos entrailles, est béni.
4: Sainte Marie, Mère de Dieu, priez pour nous pauvres pécheurs, maintenant et à l'heure de notre mort. Amen.
3: Je vous salue Marie, pleine de grâce, le Seigneur est avec vous. Vous êtes bénie entre toutes les femmes et Jésus, le fruit de vos entrailles, est béni.
4: Sainte Marie, Mère de Dieu, priez pour nous pauvres pécheurs, maintenant et à l'heure de notre mort. Amen.
3: Je vous salue Marie, pleine de grâce, le Seigneur est avec vous. Vous êtes bénie entre toutes les femmes et Jésus, le fruit de vos entrailles, est béni.
4: Sainte Marie, Mère de Dieu, priez pour nous pauvres pécheurs, maintenant et à l'heure de notre mort. Amen.
3: Gloire au Père, au Fils et au Saint-Esprit.
4: Ô Dieu qui es, qui était et qui vient, pour les siècles des siècles. Amen.
3: Ô Marie conçue sans péché,
4: priez pour nous qui avons recours à vous.
3: Ô Marie conçue sans péché,
4: priez pour nous qui avons recours à vous.
3: Ô Marie conçue sans péché,
4: priez pour nous qui avons recours à vous.
0: Quatrième mystère douloureux, le portement de croix. Fruit du mystère, la patience dans les épreuves. Nos détresses sont légères par rapport au poids de gloire éternelle qu'elle prépare. 2 Corinthiens, chapitre 4, verset 17. Jésus porte sa croix, mais ce n'est pas le plus important pour lui. Sa préoccupation, c'est nous. Ô Marie, Mère généreuse, fais que soutenue par toi, nous suivions Jésus et que rien ne nous arrête dans la montée de notre chemin de croix sur la terre vers le ciel. Prions pour ceux qui nous sont chers, pour la paix en Côte d'Ivoire. Prions pour tous les parents meurtris de douleur devant les atrocités et la mort de leurs enfants. Prions pour chacun de nous, qu'il renonce à lui-même et prenne sa croix chaque jour et qu'il suive Jésus. Notre Père qui es aux cieux, que ton nom soit sanctifié, que ton règne vienne, que ta volonté soit faite sur la terre comme au ciel.
1: Donne-nous aujourd'hui notre pain de ce jour. Pardonne-nous nos offenses, comme nous pardonnons aussi à ceux qui nous ont offensés. Et ne nous laisse pas entrer en tentation, mais délivre-nous du mal. Amen.
0: Je vous salue Marie, pleine de grâce. Le Seigneur est avec vous. Vous êtes bénie entre toutes les femmes, et Jésus, le fruit de vos entrailles, est béni.
1: Sainte Marie, Mère de Dieu, priez pour nous pauvres pécheurs, maintenant et à l'heure de notre mort. Amen.
0: Je vous salue Marie, pleine de grâce. Le Seigneur est avec vous. Vous êtes bénie entre toutes les femmes, et Jésus, le fruit de vos entrailles, est béni.
1: Sainte Marie, Mère de Dieu, priez pour nous pauvres pécheurs, maintenant et à l'heure de notre mort. Amen.
0: Je vous salue Marie, pleine de grâce. Le Seigneur est avec vous. Vous êtes bénie entre toutes les femmes, et Jésus, le fruit de vos entrailles, est béni.
1: Sainte Marie, Mère de Dieu, priez pour nous pauvres pécheurs, maintenant et à l'heure de notre mort. Amen.
0: Je vous salue Marie, pleine de grâce. Le Seigneur est avec vous. Vous êtes bénie entre toutes les femmes, et Jésus, le fruit de vos entrailles, est béni.
1: Sainte Marie, Mère de Dieu, priez pour nous pauvres pécheurs, maintenant et à l'heure de notre mort. Amen.
0: Je vous salue Marie, pleine de grâce. Le Seigneur est avec vous. Vous êtes bénie entre toutes les femmes, et Jésus, le fruit de vos entrailles, est béni.
1: Sainte Marie, Mère de Dieu, priez pour nous pauvres pécheurs, maintenant et à l'heure de notre mort. Amen.
0: Je vous salue Marie, pleine de grâce. Le Seigneur est avec vous. Vous êtes bénie entre toutes les femmes et Jésus, le fruit de vos entrailles, est béni.
1: Sainte Marie, Mère de Dieu, priez pour nous pauvres pécheurs, maintenant et à l'heure de notre mort. Amen.
0: Je vous salue Marie, pleine de grâce. Le Seigneur est avec vous. Vous êtes bénie entre toutes les femmes et Jésus, le fruit de vos entrailles, est béni.
1: Sainte Marie, Mère de Dieu, priez pour nous pauvres pécheurs, maintenant et à l'heure de notre mort. Amen.
0: Je vous salue Marie, pleine de grâce. Le Seigneur est avec vous. Vous êtes bénie entre toutes les femmes et Jésus, le fruit de vos entrailles, est béni.
1: Sainte Marie, Mère de Dieu, priez pour nous pauvres pécheurs, maintenant et à l'heure de notre mort. Amen.
0: Je vous salue Marie, pleine de grâce. Le Seigneur est avec vous. Vous êtes bénie entre toutes les femmes et Jésus, le fruit de vos entrailles, est béni.
1: Sainte Marie, Mère de Dieu, priez pour nous pauvres pécheurs, maintenant et à l'heure de notre mort. Amen.
0: Je vous salue Marie, pleine de grâce. Le Seigneur est avec vous. Vous êtes bénie entre toutes les femmes et Jésus, le fruit de vos entrailles, est béni.
1: Sainte Marie, Mère de Dieu, priez pour nous pauvres pécheurs, maintenant et à l'heure de notre mort. Amen.
0: Gloire au Père, et au Fils, et au Saint-Esprit.
1: Ô Dieu qui es, qui était et qui vient, pour les siècles des siècles. Amen.
0: Ô Marie conçue sans péché,
1: priez pour nous qui avons recours à vous.
0: Ô Marie conçue sans péché,
1: priez pour nous qui avons recours à vous.
0: Ô Marie conçue sans péché,
1: priez pour nous qui avons recours à vous.
2: Cinquième mystère douloureux, crucifixion et mort de Jésus. Fruit du mystère, l'amour de Dieu, le salut des âmes. Petits enfants, n'aimons ni de mots ni de langue, mais en acte et en vérité. 1 Jean chapitre 3, verset 18. À l'heure de passer de ce monde à son Père, Jésus, par amour pour nous, nous donne sa mère à travers Jean qui nous représente tous au pied de la croix. Ô Marie, reine des martyrs, toi qui es au-dessus, toi qui es devenue notre mère au pied de la croix, sois bénie pour tout l'amour que tu nous as déjà accordé et aide-nous à nous laisser pénétrer par le mystère de la passion de ton divin Fils. Prions pour les défunts et la délivrance des âmes du purgatoire. Prions pour ceux qui nous ont fait du mal, que nous sachions pardonner. Prions pour nous-mêmes, que la Vierge, notre Mère, nous apprenne à vivre en enfant de Dieu.
3: Notre Père qui es aux cieux, que ton nom soit sanctifié, que ton règne vienne, que ta volonté soit faite sur la terre comme au ciel.
4: Donne-nous aujourd'hui notre pain de ce jour, pardonne-nous nos offenses, comme nous pardonnons aussi à ceux qui nous ont offensés. Et ne nous laisse pas entrer en tentation, mais délivre-nous du mal. Amen.
3: Je vous salue Marie, pleine de grâce, le Seigneur est avec vous. Vous êtes bénie entre toutes les femmes et Jésus, le fruit de vos entrailles, est béni.
4: Sainte Marie, Mère de Dieu, priez pour nous pauvres pécheurs, maintenant et à l'heure de notre mort. Amen.
3: Je vous salue Marie, pleine de grâce, le Seigneur est avec vous. Vous êtes bénie entre toutes les femmes et Jésus, le fruit de vos entrailles, est béni.
4: Sainte Marie, Mère de Dieu, priez pour nous pauvres pécheurs, maintenant et à l'heure de notre mort. Amen.
3: Je vous salue Marie, pleine de grâce, le Seigneur est avec vous. Vous êtes bénie entre toutes les femmes et Jésus, le fruit de vos entrailles, est béni.
4: Sainte Marie, Mère de Dieu, priez pour nous pauvres pécheurs, maintenant et à l'heure de notre mort. Amen.
3: Je vous salue Marie, pleine de grâce, le Seigneur est avec vous. Vous êtes bénie entre toutes les femmes et Jésus, le fruit de vos entrailles, est béni.
4: Sainte Marie, Mère de Dieu, priez pour nous pauvres pécheurs, maintenant et à l'heure de notre mort. Amen.
3: Je vous salue Marie, pleine de grâce, le Seigneur est avec vous. Vous êtes bénie entre toutes les femmes et Jésus, le fruit de vos entrailles, est béni.
4: Sainte Marie, Mère de Dieu, priez pour nous pauvres pécheurs, maintenant et à l'heure de notre mort. Amen.
3: Je vous salue Marie, pleine de grâce, le Seigneur est avec vous. Vous êtes bénie entre toutes les femmes et Jésus, le fruit de vos entrailles, est béni.
1: Sainte Marie, Mère de Dieu, priez pour nous pauvres pécheurs, maintenant et à l'heure de notre mort. Amen.
3: Je vous salue Marie, pleine de grâce, le Seigneur est avec vous. Vous êtes bénie entre toutes les femmes et Jésus, le fruit de vos entrailles, est béni.
1: Sainte Marie, Mère de Dieu, priez pour nous pauvres pécheurs, maintenant et à l'heure de notre mort. Amen.
3: Je vous salue Marie, pleine de grâce, le Seigneur est avec vous. Vous êtes bénie entre toutes les femmes et Jésus, le fruit de vos entrailles, est béni.
1: Sainte Marie, Mère de Dieu, priez pour nous pauvres pécheurs, maintenant et à l'heure de notre mort. Amen.
3: Je vous salue Marie, pleine de grâce, le Seigneur est avec vous. Vous êtes bénie entre toutes les femmes et Jésus, le fruit de vos entrailles, est béni.
1: Sainte Marie, Mère de Dieu, priez pour nous pauvres pécheurs, maintenant et à l'heure de notre mort. Amen.
3: Je vous salue Marie, pleine de grâce, le Seigneur est avec vous. Vous êtes bénie entre toutes les femmes et Jésus, le fruit de vos entrailles, est béni.
1: Sainte Marie, Mère de Dieu, priez pour nous pauvres pécheurs, maintenant et à l'heure de notre mort. Amen.
3: Gloire au Père, au Fils et au Saint-Esprit.
1: Ô Dieu qui est, qui était et qui vient, pour les siècles des siècles. Amen.
3: Ô Marie conçue sans péché,
1: priez pour nous qui avons recours à vous.
3: Ô Marie conçue sans péché,
1: priez pour nous qui avons recours à vous.
3: Ô Marie conçue sans péché,
1: priez pour nous qui avons recours à vous.

0: Prions avec la Catena. Quelle est celle-ci?
1: Qui s'avance comme l'aurore, belle comme la lune, éclatante comme le soleil, terrible comme une armée rangée en bataille.
0: Mon âme exalte le Seigneur.
1: Exulte mon esprit en Dieu, mon sauveur.
0: Il s'est penché sur son humble servante. Désormais, tous les âges me diront bienheureuse.
1: Le puissant fit pour moi des merveilles. Saint est son nom.
0: Son amour s'étend d'âge en âge sur ceux qui le craignent.
1: Déployant la force de son bras, il disperse les suprêmes.
0: Il renverse les puissants de leur trône. Il élève les humbles.
1: Il comble bien les affamés. Renvoie les riches les mains vides.
0: Il relève Israël son serviteur, il se souvient de son amour.
1: De la promesse faite à nos pères, en faveur d'Abraham et de sa race à jamais.
0: Gloire au Père, et au Fils, et au Saint-Esprit.
1: Ô Dieu qui est, qui était et qui vient, pour les siècles des siècles. Amen.
0: Quelle est celle-ci?
1: Qui s'avance comme l'aurore, belle comme la lune, éclatante comme le soleil, terrible comme une armée rangée en bataille.
0: Ô Marie conçue sans péché,
1: priez pour nous qui avons recours à vous.
0: Prions. Seigneur Jésus-Christ, notre médiateur auprès du Père, tu as voulu que la Vierge bienheureuse ta mère soit notre mère et notre médiatrice auprès de toi. Accorde à ceux qui implorent tes faveurs la joie de les recevoir toutes par elle.
1: Amen. Amen.
0: Nous avons recours à vos protections, Sainte Mère de Dieu. Ne rejetez pas les prières que nous vous adressons dans tous nos besoins, mais délivrez-nous des dangers auxquels nous sommes exposés. Ô Vierge comblée de gloire et de bénédiction, Vierge immaculée, médiatrice de toute grâce,
1: priez pour nous.
0: Saint Michel, Saint Gabriel et Saint Raphaël,
1: priez pour nous.
0: Puissant céleste, les gens d'ange de Marie,
1: priez pour nous.
0: Saint Jean-Baptiste,
1: priez pour nous.
0: Saint Pierre et Saint Paul,
1: priez pour nous.
0: Que les âmes de nos légionnaires décédés et les âmes de tous les fidèles repassés reposent en paix par la miséricorde de Dieu.
1: Amen.
0: Magnificat.
1: Animania Domino.
2: Nous sommes à présent au terme de notre méditation. Merci de nous avoir suivis. Bonne suite de programme sur la voie de l'Évangile.
3: Sit nomen benedictum. Ex hoc nunc et usque in saeculum, adjutorum nostrum in nomine Domini, qui fecit caelum et terram, benedicat vos omnipotens Deus, Pater et Filius et Spiritus Sanctus. Amen.

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1: Nous venons de méditer avec vous les mystères douloureux de la vie de notre Seigneur Jésus, puisqu'aujourd'hui nous sommes vendredi, et sachez que au cours de la soirée aujourd'hui, vous méditerez sur les ondes de la Radio Nationale Catholique encore le chapelet à 19h. Mais pour l'heure de la musique maintenant, et puis sachez que dans deux petites minutes nous aurons le flash d'information, et puis juste après, ce sera la conclusion de ce 10-14 de la RNC.

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1: 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Il est 14h.
2: Bonsoir à tous. Le père Samuel Afouman, religieux fils de la charité, après son ordination sacerdotale le 14 février 2026, a dit sa messe d'action de grâce le dimanche dernier en la paroisse Saint-Antoine de Padoue du Port dans le diocèse d'Abidjan, un événement doublé de la fête patronale de la paroisse. Revenant sur la mission de Saint-Antoine lors de son homélie, le père curé Alain Gbesso a fait savoir que Saint-Antoine, comme le Christ, a été envoyé pour rassembler et guider les âmes égarées, pour nourrir le peuple de Dieu, non seulement par sa parole, mais aussi à l'image de sa vie. Il a été une personne dont le cœur était profondément tourné vers Dieu et rempli d'une présence de Dieu. La deuxième édition de la Bible dans ma langue à l'initiative de CIL Côte d'Ivoire, organisation internationale chrétienne spécialisée dans le développement des langues locales, lancée hier jeudi 18 juin 2026 à Abidjan en présence de plusieurs leaders chrétiens et invités de marque. Selon Geneviève Kouigéi, directrice CIL Côte d'Ivoire, la Bible dans ma langue, c'est de sensibiliser l'Église et les communautés linguistiques à valoriser, à parler l'autre langue et surtout à lire la Bible dans nos langues. À l'étranger, le pape Léon XIV a reçu ce matin les participants à la première édition des dialogues du village Laudato Si, groupe de partage et de réflexion sur la sauvegarde de la maison commune qui se réunit au village de Laudato Si de Castel Gandolfo. Dans son discours, Léon XIV a fait suite aux souhaits récemment exprimés dans son encyclique Magnifica Humanitas, engager le dialogue avec tous les hommes et toutes les femmes de notre temps, avec lesquels nous partageons les événements, les interrogations et les aspirations de l'humanité. Le Saint-Père qui a insisté sur la nécessité de façonner un leadership courageux dont nous avons tant besoin aujourd'hui.

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1: L'André Jadot vient de nous présenter le troisième flash d'information de cette journée dans ce 10-14 de la RNC. Chers amis auditeurs, et comme je vous l'avais souligné, c'est la fin de ce 10-14, mais j'ai une très bonne nouvelle pour vous avant de clore ce temps d'antenne. Cette bonne nouvelle, c'est que le Christ est avec vous. Et oui, il est avec vous. Pour ceux qui croiraient que le Christ est loin de vous, mais il ne faut pas douter de sa présence dans votre vie. Et c'est cette bonne nouvelle que j'ai voulu encore vous annoncer au terme de ce 10-14 de la RNC. Nous avons été particulièrement très heureux de vous tenir compagnie jusqu'à cette heure. Merci à Martial Latta pour la mise en onde de ce 10-14. À ce micro, je suis Marina Kouakoulasissi. N'oubliez pas une chose, souriez toujours à la vie, et puis vous retrouverez tout à l'heure Annie Zega dans les après-midi de la RNC. Excellente suite de programme à tous et à chacun.

tu m'as chanté avec moi, tu as dit, le Père cherche des adorateurs. Seigneur, tu cherches dans cette nation quelqu'un qui va se détacher de sa vie pour t'adorer en esprit et en vérité. Me voici.

Aujourd'hui, vendredi 19 juin, nous nous retrouvons pour un après-midi précieux sur la voie de l'Évangile. En effet, le Seigneur nous fait une grâce, celle d'être parmi les vivants encore aujourd'hui. Profitons-en pour passer de bons moments avec les personnes qui nous entourent, en commençant par passer un bon moment, un bel après-midi sur les antennes de la voie de l'Évangile. Cet après-midi, nous aurons

des pages d'information, des émissions, une émission spéciale à 16h et Jetsemani à 17h, parsemée de musique de temps à autre. Prenez place, fidèles auditeurs de la Voix de l'Évangile, sur votre radio. Moi, Anizega, à ce micro, et notre technicien Romuald Nyomba, vous promettons un bel après-midi. Il commence déjà en musique avec notre première sélection du jour.

Nous poursuivons en musique avec Fulgence Gakou et C.A. avec le titre Marimo. Et enfin, Léa Kwame avec le titre Akatoa avant nos annonces communautaires.

Aujourd'hui, fidèles auditeurs, après nos annonces communautaires, nous allons parler de pourquoi il est essentiel de prier pour la sanctification des prêtres. Nous allons parler de Saint Romuald, fondateur des Camaldules qu'on célèbre aujourd'hui. Nous allons parler également des reliques, support de foi chrétienne. Voilà le petit programme que je vous propose.

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1: Aimables auditeurs, à présent nos annonces communautaires.
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2: 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Le samedi 27 et le dimanche 28 juin de 14h à 19h. Thème, quant à nous, il nous est impossible de nous taire sur ce que nous avons vu et entendu. 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Attention, un convoi est organisé et est totalement gratuit. Inscription chez KKP à la place des ordinations de la cathédrale Saint-André de Yopougon et chez Marie-Victoire à la paroisse Saint-Mathieu de Yopougon, Niangon, Cité Verte. 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
1: Vous venez de suivre nos annonces communautaires. Bonne suite de programme sur la voie de l'Évangile.

Très chers auditeurs, pourquoi est-il essentiel de prier pour la sanctification des prêtres? Je nous partage quelques réflexions du site chrétien catholique Aletheia. Saint Jean-Paul II, qui a institué la journée de prière pour la sanctification des prêtres, une journée qui a lieu chaque année en la solennité du Sacré-Cœur et qui rappelle, selon la formule du curé d'Ars, que le sacerdoce est l'amour du cœur de Jésus, une vocation qui nécessite la prière, explique Aletheia à plusieurs prêtres. En 1986, Jean-Paul II célèbre les 200 ans de la naissance de Saint Jean-Marie Vianney, passé à la postérité sous l'appellation de curé d'Ars, dans cette petite ville des Dombes. Proclamé patron de tous les curés de l'univers en 1929, le français est devenu depuis longtemps un modèle pour les prêtres de l'Église tout entière. Lui qui définit un jour le sacerdoce comme l'amour du cœur de Jésus. Voilà sûrement pourquoi en 1995, le même Jean-Paul II décide de l'instauration d'une journée annuelle de prière pour la sanctification des prêtres en la solennité du Sacré-Cœur, justement. Le pape explique dans sa lettre aux prêtres à l'occasion du Jeudi Saint qu'il souhaite que cette journée aide les prêtres à vivre dans une conformité toujours plus grande au bon cœur du bon pasteur. Jean-Marie Vianney n'est pas loin. Après lui, les successeurs de Pierre rappellent régulièrement la nécessité de prier pour ceux qui administrent les sacrements. François, par exemple, je vous invite à prier pour les prêtres afin qu'au travers de votre prière, le Seigneur les fortifie dans leur vocation, les conforte dans leur ministère et qu'ils soient toujours des ministres de la joie de l'Évangile pour tous les peuples. Importante donc est cette journée, et plus encore la première qui est censée l'habiter. Elle est pourtant mal connue comme des principaux intéressés. Comme prêtre, pouvoir compter sur la prière des fidèles est très précieux, explique cependant un jeune prêtre de la région parisienne. Nous sommes bien pauvres devant le mystère que nous célébrons chaque jour. Comme lui, le père Frédéric du diocèse de Lausanne, Genève et Fribourg estime que la journée de prière rappelle que nous n'appartenons pas d'abord à nous-mêmes, mais à Dieu par notre baptême et par notre consécration religieuse ou sacerdotale, même s'il regrette que cette belle intuition spirituelle soit un peu relayée dans les paroisses. La sanctification des prêtres n'est pas une petite intention, parce que suivre le Christ, prêtre éternel et souverain, rappelle Dominique Marie Cabaret, est un chemin difficile. En effet, selon le dominicain, le démon cherche à faire oublier aux prêtres la dignité des actes qu'ils sont appelés à poser dans le monde d'aujourd'hui en célébrant les sacrements, en particulier l'Eucharistie et le sacrement de réconciliation. Voilà pourquoi il faut demander à Jésus, selon lui, de garder ses prêtres sous la protection de son Sacré-Cœur, car lui seul peut nous rendre aimants et fidèles, de sorte que le mystère de l'Eucharistie reste le centre de la vie quotidienne. Toujours davantage conscient que par ce sacrement, nous sommes chargés de donner Jésus au monde jusqu'à la fin des temps. Le jeune prêtre aimerait quant à lui que les laïcs intercèdent pour qu'il reste un homme de prière et de raconter « Lors de ma première messe, j'ai demandé aux fidèles de prier en particulier pour que je sois un homme de raison. » Je crois que c'est un enjeu majeur dans la fécondité de notre ministère. Cette journée m'aide à reconnaître mes pauvretés, à me remettre, comme Pierre après son reniement, sous le regard miséricordieux qui ne condamne pas mais restaure, assure le père Frédéric qui propose donc à ceux qui le veulent une courte invocation au Fils.

0: cœur de la grande miséricorde, du pardon et de la vie. Au nom du Père et du Fils et du Saint-Esprit.
1: Amen.
2: Ô sang et eau qui avait jailli du Sacré-Cœur de Jésus comme source de miséricorde pour nous, nous avons confiance en vous. Ô sang et eau qui avait jailli du Sacré-Cœur de Jésus comme source de miséricorde pour nous, nous avons confiance en vous. Ô sang et eau qui avait jailli du Sacré-Cœur de Jésus comme source de miséricorde pour nous, nous avons confiance en vous. Jésus, j'ai confiance en toi.
1: Au nom du Père, du Fils et du Saint-Esprit. Amen.

Aujourd'hui, fidèles auditeurs, l'Église fait mémoire de Saint Romuald, fondateur des Camaldules. Infatigable voyageur, le moine Romuald prêche plus par les faits que par la parole en parcourant de long en large la péninsule. Tant de rencontres dans sa vie. Tous le recherchent et veulent parler avec le saint abbé. Il reçoit tous, même s'il préfère le recueillement dans le silence de la prière. De nombreux projets réalisés, mais il en manque encore un, celui de guider des expéditions missionnaires pour l'évangélisation du nord de l'Europe qui, entre le Xe et le XIe siècle, sont encore difficiles à entreprendre. Romuald naît en 952 dans une noble famille de Ravenne. Après un duel sanglant qui concerne un parent, il mûrit la vocation à la vie monastique et entre ensemble avec son père dans le monastère de Saint-Apollinaire in Classe. Comme moine, il s'impose une vie sévère de pénitence méditative et on est prière, mais à cause de ses origines nobles, on l'appelle partout pour remplir des tâches ecclésiastiques et politiques. À Venise, il se met sous le guide spirituel de l'ermite Marin et ici, il fait la connaissance d'un des plus importants moines réformateurs du Xe siècle, en l'occurrence l'abbé Garino. À sa suite, il arrive jusqu'en Catalogne où il reste 10 ans et complète sa formation.

De retour à Ravenne en 988, Romuald renonce officiellement à la charge d'abbé et commence à voyager. La première étape est vers Guéretto, près de Forlì, où il fonde un monastère en l'honneur de Saint Michel Archange. Mais à cause de ses rappels incessants aux moines sur la discipline et sur la morale, il est contraint à se déplacer encore. En 1001, il retourne à Saint-Apollinaire in classe, où il devient abbé, mais ce n'est pas cette ville-là qu'il veut. Ainsi, après un an, il renonce à sa charge et part se réfugier au Mont Cassin. Pendant une période, il vit dans une grotte, puis fonde un monastère à Citria, en Ombrie, et y demeure pendant 7 ans. Tous ces monastères et couvents qu'il fonde sont petits, car il est convaincu que dans les structures trop grandes, on perd le silence nécessaire au recueillement. Au cours de ses pérégrinations, Romuald arrive en Toscane en 1012. Ici, il rencontre le comte arétin Maldolo, propriétaire d'une maison et d'une forêt justement à l'endroit d'où sera tirée la dénomination Camaldoni. Fasciné par la figure de ce Tanachorète, le comte lui fait don de ses propriétés et ainsi Romuald y crée un hospice et construit un monastère pour les religieux contemplatifs auxquels il donne une règle semblable à celle bénédictine. D'ici ensuite, il se déplacera à nouveau. Arrivé dans les marches, il fonde un monastère dans Val di Castro où il réserve pour lui une petite cellule où il meurt le 19 juin 1027. Même mort, il voyagera. En effet, ses reliques sont transférées d'abord à Jessi, puis à Fabriano, dans l'église Camaldule de Saint-Blaise. Il est canonisé par Clément VIII en 1595.

Balé Sabé de Lily Goilou et Je suis une bénédiction de Louise Djella. Ce sont les deux titres que je vous propose d'écouter maintenant, fidèles auditeurs de La Voix de l'Évangile.

sainte Philomène au curé d'Ars, qui ne se lassa pas de recevoir ses grâces. D'autres miracles lui sont attribués suite à la vénération de ses reliques. Ceci commence le jour où Don François de Lucia, prêtre de Muiano en Italie, recherche un reliquaire pour son église. Touché par son nom, il porte son choix sur les reliques de sainte Philomène qui iront alors dans l'église des Grâces de Muiano. À son arrivée, une succession de miracles surviennent aussitôt. Suite à la prière fervente de certains fidèles venus s'y recueillir, la guérison d'une enfant aveugle, celle d'un fils estropié ou encore d'un homme impotent depuis plusieurs mois. Ceci est un exemple parmi tant d'autres, tant les grâces sont courantes après la vénération d'une relique. La vénération des reliques s'inscrit dans la continuité de la vie sacramentelle de l'Église tout en restant distincte des sacramentaux. Ceux-ci sont en effet bien définis par l'Église et ne sauraient se mélanger à toute forme d'émergence de croyances populaires. Les sacramentaux désignent toutes sortes de bénédictions, telles une dédicace d'Église ou la bénédiction des saintes huiles pour les objets ou celle qui a vocation de consacrer une personne à Dieu, à ne pas confondre avec l'ordination sacramentelle ou encore la prière d'exorcisme. Le catéchisme de l'Église catholique précise ainsi que la catéchèse doit tenir compte des formes de la piété des fidèles et de la religiosité populaire. Le sens religieux du peuple chrétien a, de tout temps, trouver son expansion dans des formes variées de piété qui entourent la vie sacramentelle de l'Église, telles que la vénération des reliques, les visites au sanctuaire, les pèlerinages, les processions, le rosaire, les médailles, etc.

Afin d'en expliquer la légitimité, le texte ne manque pas de préciser que l'acceptation de la religiosité populaire est un ensemble de valeurs qui, avec sagesse chrétienne, répond aux grandes interrogations de l'existence. Le bon sens populaire catholique est fait de capacité de synthèse pour l'existence. C'est ainsi qu'il fait aller ensemble de façon créative le divin et l'humain, le Christ et Marie, l'esprit et le corps, la communion et l'institution. Cette sagesse est un humanisme chrétien, mais aussi pour le peuple, un principe de discernement, un instinct évangélique qui lui fait percevoir spontanément quand l'évangile est le premier servi dans l'Église ou quand il est vidé de son contenu et asphyxié par d'autres intérêts.

forte de ce plan de la culture chrétienne, l'Europe possède un grand nombre de reliquaires plus ou moins fastueux. Le MUCEM de Marseille expose d'ailleurs actuellement jusqu'au 2 septembre une série de reliquaires venues des quatre coins de l'Europe. On peut y avoir une boîte reliquaire qui contient des souvenirs des lieux saints visités comme le Saint-Sépulcre ou le tombeau de Lazare, des bras reliquaires qui empruntent leur forme à la relique qu'ils contiennent. Un reliquaire en forme d'encensoir afin de magnifier la relique en lieu et place du corps du Christ. Voilà, fidèles auditeurs.

Si vous nous prenez en marche, fidèles auditeurs de la Voix de l'Évangile, vous suivez les après-midi de la RNC de 14h à 19h sur les ondes de la Voix de l'Évangile. Je suis Annie Zega à ce micro et Romia Nyamba assure la mise en onde de cette antenne ce matin. Vous avez été en compagnie de Déborah Adingra pour la matinale et de Marina Kwakula Sissi pour le 10-14 sur les ondes de la Voix de l'Évangile. Tout à l'heure, à 16h10, vous suivrez une émission spéciale avec des paroissiens de la paroisse Sainte-Thérèse d'Avila de la cité Maka pour une émission pour parler d'une activité spirituelle. Et à 17h, vous suivrez l'émission Gethsémané sur les ondes de la Voix de l'Évangile. 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
1: Fidèles auditeurs de La Voix de l'Évangile, vous suivez une émission spéciale avec les représentants de la paroisse Sainte-Thérèse d'Avila de la cité Maka. Bonsoir. On va échanger d'abord avec notre première membre qui est déjà là, en attendant que le second intervenant arrive. Bonsoir madame, présentez-vous à nos auditeurs.
2: Oui, bonsoir la soeur, bonsoir chers auditeurs et auditrices de la Radio Nationale Catholique. Je suis la modératrice Bamba Stéphanie Arlette, voilà, de la paroisse Sainte-Thérèse d'Avila de la cité Maka.
1: D'accord, alors quelle est la bonne nouvelle du jour?
2: Aujourd'hui, la bonne nouvelle que nous annonçons, sous la direction spirituelle du révérend Père Georges Yoboué, curé de la paroisse, la paroisse organise trois grands jours de prière, grand temps de prière, pour permettre aux fidèles paroissiens et à tous ceux qui nous écoutent de pouvoir terminer ce temps de mois de juin.
1: D'accord. Alors, pourquoi il est important de participer à ces trois jours de prière?
2: Bon, il est important de participer d'abord à ces trois jours de prière, non seulement pour notre recueillement spirituel personnel, et pour aussi écouter la parole. Et cette parole qui nous transforme, cette parole qui change, cette parole qui nous permet de vivre cette intimité, ce grand amour avec le Seigneur. Et le thème nous dit, il nous est impossible de nous taire sur ce que nous avons vu et entendu, tiré du livre des Actes des Apôtres en son chapitre 4, les versets 20, et qui fait de nous des témoins du Christ. Donc il est important pour nous de venir à ces trois jours de prière pour déjà non seulement écouter la parole de Dieu, mais pour vivre aussi et partager l'expérience de tous ces prédicateurs qui seront là pendant trois jours.
1: Alors plus tard dans l'émission, nous allons revenir sur les détails de cette émission. Mais avant, parlez-nous un peu des grandes lignes. Déjà, on a le thème, le rendez-vous des témoins du Christ. À la quelle édition êtes-vous?
2: Nous sommes à la première édition. Bon, nous étions là il y a quelques temps, mais c'était pour un cri dans le désert. Et pendant ce temps, nous étions dans le temps du carême. Et il était important pour nous, dans ce désert-là, de faire un cri au Seigneur. Et nous sommes dans un temps particulier, nous venons de vivre la Pentecôte. Nous avons vécu aussi de grands moments de l'Église dans ce mois de juin. Le Sacré-Cœur de Jésus, nous avons aussi participé à la fête Dieu, nous avons eu le cœur immaculé de Marie, Saint-Antoine de Padoue. Nous avons vécu ces grands saints-là pendant ce mois de juin. Donc, il est important pour nous déjà de pouvoir venir partager cela avec le peuple de Dieu. Et pendant ces trois jours, nous allons vivre un grand moment de prière, de temps d'adoration, d'intercession, et avec tous ces saints que je viens de citer. Voilà, c'est une grande dévotion au cœur sacré de Jésus. Et nous allons prier aussi avec ce saint, Saint-Antoine de Padoue. C'est vrai qu'on nous dit que Saint-Antoine de Padoue, c'est pour les objets perdus. Mais aussi, avec Saint-Antoine de Padoue, il y a des miracles aussi qui ont été opérés. Donc, nous allons venir expérimenter ces grands saints-là. Et puis, vivre aussi voilà, l'expérience de ces prédicateurs qui ont aussi partagé cette parole avec nous.
1: Voilà, trois jours donc de prière, fidèles auditeurs de la Radio Nationale Catholique au sein même de la paroisse Sainte-Davila de la cité Maka. Avant de donner les détails de ces trois jours de prière, on va d'abord écouter le révérend Père Georges Oyoboué, qui est votre curé, a fait une exhortation pour nous les auditeurs, vu qu'il n'est pas là. Nous allons écouter ensemble cette exhortation du révérend Père Georges Oyoboué.

0: Frères et sœurs, nous sommes heureux de partager ce moment avec vous, une brève méditation sur le thème qui va nous rassembler pendant ce temps de rencontre où Dieu veut nous parler, tiré de Actes chapitre 4, verset 20. Il nous est impossible de nous taire sur ce que nous avons vu et entendu. Nous allons lire, situer le thème dans son contexte pour que nous puissions comprendre d'où est sortie cette parole. Et vous propose une méditation. Écoutons.
1: Actes 4, à partir du verset 18. Ils firent donc rappeler les apôtres et ils leur dirent de façon péremptoire de ne donner aucun enseignement au nom de Jésus et de ne pas le nommer. Alors Pierre et Jean leur répondirent : Dites-nous s'il est meilleur devant Dieu de vous obéir à vous plutôt qu'à Dieu. Nous ne pouvons pas ne pas parler de ce que nous avons vu et entendu. On les menaça de nouveau, puis on les relâcha. On ne voyait pas comment les punir à cause du peuple, car tous rendaient gloire à Dieu à la suite de cet événement. L'homme qui avait bénéficié de cette guérison miraculeuse était âgé en effet de plus de 40 ans. Parole du Seigneur.
0: Nous rendons grâce à Dieu. Quant à nous, il nous est impossible de nous taire sur ce que nous avons vu et entendu. Voici la déclaration de Pierre devant les chefs religieux qui s'interrogent sur le geste accompli de guérison sur le paralytique. Mais en fait, cette parole de Pierre qui est avec Jean en ce moment, nous rappelle qui est cet homme qui fait cette déclaration. Et c'est justement la personne qui fait cette déclaration qui nous permet de comprendre la portée de ce qu'il dit. Nous savons, Pierre, c'est Simon. Simon qui est l'un des 12. Simon qu'on appelle inconsistant, instable. Simon qui, aujourd'hui, il dit, Seigneur, que cela ne t'arrive pas. Et ensuite, Simon qui va dire, Seigneur, à qui irions-nous? Tu as les paroles de la vie éternelle. Ce Simon qui en même temps professe la foi de la fidélité au Christ, mais en même temps, Simon qui ne veut pas voir le Christ souffrir. Voici celui-là qui, au soir de la passion du Christ, avait régné le Seigneur. Et lui, avec les autres, se retrouve dans la chambre haute en entendant l'éruption et la venue de l'Esprit Saint. Ils étaient tous timorés, apeurés, craintifs du regard, mais surtout des représailles de la part des Juifs. Mais lorsque Pierre et ses frères vont recevoir cette effusion de l'Esprit Saint, cette Pentecôte, ils vont sortir, comme nous dit le texte du livre des Actes des Apôtres, chapitre 2e. Quand Pierre prend la parole publiquement, celui qui avait peur peut parler maintenant en public, et après son intervention, Luc, qui écrit ce livre des Actes des Apôtres, nous dit qu'il y a eu 3000 convertis. Voilà ce que peut produire l'effusion ou la rencontre avec le Seigneur. Voici Pierre qui fait cette déclaration publique. 3000 personnes se convertissent. Frères et sœurs, nous ne pouvons pas rencontrer le Seigneur et rester indifférents. Nous ne pouvons pas rencontrer le Seigneur et rester statiques. C'est justement pour cela que l'apôtre Pierre, avec Jean, au lendemain de la Pentecôte, vont se retrouver à la synagogue à l'heure de la prière du soir. Et quand ils vont arriver, ils vont rencontrer, assis devant le temple de la Belle Porte, en Actes chapitre 3, un paralytique qui était là, qui était déposé chaque jour par ses parents. Et le texte nous dit que les gens qui entraient dans le temple lui donnaient des aumônes. Et donc chaque matin, on devait le déposer. J'imagine que la situation de cette personne qui était âgée de 40 ans, il avait commencé depuis son enfance. Waouh! J'imagine de faire la même chose, d'être dépendant des gens pendant toutes ces années. Je m'adresse à une personne qui m'écoute en ce moment. Peut-être que tu travailles une situation qui te met dans une certaine dépendance des autres, qui t'oblige à tendre la main ou finalement qui te fait être une personne qui vit aux dépens des autres. Voici ce paralytique qui devait être là tous les jours devant ce temple. Vous savez, le paradoxe dans cette histoire, c'est que le paralytique qui était devant le temple, on lui donnait les aumônes pour avoir une grâce dans le temple. Parce que pour le sacrifice dans le temple, l'aumône faisait partie de la charité pour pouvoir plaire à Dieu. Et celui-là qui était dans cette condition, celui-là recevait les aumônes des autres. Et j'allais dire, je me demande même si ces aumônes lui profitaient à lui. Ceux qui le déposaient étaient certainement les bénéficiaires de cette aumône-là. Mais voici qu'un jour, au lendemain de la Pentecôte, Jean et Pierre vont aller pour la prière dans le temple. Arrivés à la porte, à la belle porte, ils voient le paralytique. Et lui disent, « Ni or, ni argent, je n'ai pas, mais ce que j'ai, au nom de Jésus, tiens-toi debout et marche. » Mais frères et sœurs, le texte nous précise que le paralytique fixait du regard Pierre en attendant de recevoir de lui quelque chose. Oui, frères et sœurs, parfois, vous savez, lorsqu'on traverse des moments difficiles, parfois, on compte sur des personnes influentes, on compte sur des personnes qui peuvent nous aider, on compte sur, j'allais dire, une assistance matérielle. Or, Pierre, qui se retrouvait en face de ce paralysé, il avait quelque chose au-delà de ce que le paralytique attendait. Il avait tout le bien qu'il pouvait remettre cette personne debout. Et si vous avez bien lu le texte, lorsque Pierre le fixe du regard, quand il lui dit « Ni or, ni argent je n'ai, au nom de Jésus, lève-toi », Pierre le saisit par la main et l'amène à se tenir debout. Frères et sœurs, c'est ici que nous voyons comment l'amour de Dieu ne s'arrête pas seulement à la théorie. Pierre, en fixant du regard cette personne qui était là devant ce temple, qui attendait de lui une aumône, Pierre le regarde avec un amour de miséricorde et d'amour. Comme ce que nous allons vivre pendant ce programme, dans ce mois de juin qui est dédié au Sacré-Cœur de Jésus, à ce cœur compatissant, ce cœur qui brûle d'amour, du désir d'être aimé. Lorsque Jésus apparaît à cette Marie Marguerite à la coque, il lui dit j'ai soif d'être aimé. Ce cœur brûle du désir de recevoir en retour un amour. Vous voyez l'image où la symbolique de cet amour ardent vient du cœur transpercé de la lance sur la croix. Lorsque de ce cœur jaillit l'eau et le sang, nous voyons que ce cœur qui se vit totalement de sa substance de vie, l'eau c'est la vie et le sang c'est la vie. Ce cœur continue de brûler même quand ce cœur n'a rien en retour. Lorsque Pierre, fils du regard, se paralysait, assis devant le temple, il lui donne un regard de compassion et d'amour. Frères et sœurs, ce programme est donc mis en lumière, en œuvre, le vendredi 26, samedi 27, dimanche 28, pour toutes les personnes qui ont l'impression que ces personnes ne sont pas aimées, ces personnes ne sont pas désirées. Je voudrais vous assurer, Dieu vous aime. Et là où tu te tiens, l'amour de Dieu n'a pas changé et cet amour ne changera pas. Et justement, nous sommes dans un temps favorable, c'est un temps d'église. Cet amour miséricordieux, cet amour ardent du Christ qui ne veut autre chose que d'être aimé. Et vous savez, le Seigneur attend une seule chose, que nous puissions donner une réponse à cet amour. Et Jésus qui se tient au puits de Jacob, lorsqu'il demande à cette femme, la femme samaritaine, en Jean le chapitre 3e, en lui disant, j'ai soif, donne-moi à boire. Frères et sœurs, Jésus ne rentre pas dans les considérations ethniques parce que cette femme est samaritaine, Jésus est juif. C'est pour cela que cette femme s'étonne en lui disant, « Mais comment est-ce possible que tu me demandes à boire, moi, samaritaine ?» Et Jésus lui dit, « Si tu savais le don de Dieu, tu m'aurais demandé toi-même à boire. » Frères et sœurs, le Seigneur veut nous donner à boire de cette eau de la vie et de cette eau qui donne la vie. Frères et sœurs, ce paralytique se tient debout. Et justement, parce que ce paralytique se tient debout, tout le monde est épris d'admiration. Et vous savez, le verset 10 de Jean chapitre 3 nous dit...
1: Nicodème lui dit, « Comment cela est-il possible ?» Jésus répliqua, « Tu es maître en Israël et tu ne sais pas cela. En vérité, je te le dis, nous savons ce que nous nous disons et nous sommes témoins parce que nous avons, mais nous ne recevons pas notre témoignage.
0: Voilà ce que Jésus dit à Nicodème. Nous sommes témoins de ce que nous avons vu. Frères et sœurs, ici, Nicodème, qui est un disciple anonyme, vient découvrir ce Jésus qui est pour l'instant inconnu. C'est Jésus qui vient de Nazareth, duquel on dit rien de bon ne peut sortir. On lui présente celui qui peut lui apporter la vie. Et Nicodème est en discussion, frères et sœurs. Vous savez, le paralytique qui se retrouve devant le temple, il attend de l'aumône. Mais Pierre a plus que l'aumône. Et ce temps de grâce, ce temps de rencontre du vendredi 26, samedi 27, dimanche 28, est un temps favorable où le Seigneur veut nous donner plus que la guérison. Il veut nous donner plus que le travail. Il veut nous donner plus que l'élévation. Il veut nous donner sa personne. Il veut nous donner son amour. Et justement, vous savez, c'est pour cela que un père de l'église, Irénée de Lyon, a dit « La gloire de Dieu, c'est l'homme vivant et la gloire de l'homme, c'est la vision de Dieu. » Dans d'autres versions, on dira « La gloire de Dieu, c'est l'homme debout. » Vous savez, c'est pour cela que le paralytique, lorsqu'il se tient debout, il se met à glorifier Dieu. Car il a rencontré ce qui lui permettait d'être vivant, de porter la vie. Et l'expression « se tenir debout », « se lever », « egeiro » en grec, c'est la même expression qu'on utilise pour parler de la résurrection du Christ. Celui qui rencontre le Seigneur est forcément touché, bouleversé et il renaît à la vie. Et justement, ce programme du 26, 27, 28, c'est pour redonner vie à ceux qui ont perdu un sens à la vie. Pour ceux qui ont l'impression que Dieu les a oubliés. Pour ceux qui ont l'impression que Dieu s'est éloigné. Pour ceux qui ont l'impression que leur prière reste ensuite. Pour ceux qui se disent, est-ce que moi aussi, je fais partie des enfants de Dieu? Oui, frères et sœurs, le Seigneur t'a porté dans son cœur brûlant, dans son cœur ardent, dans son cœur qui désire être aimé, dans son cœur sacré. C'est un mois favorable, c'est un temps favorable, c'est un moment favorable, c'est un programme favorable avec des hommes favorables. Pendant ce temps, nous aurons comme intervenant le Père Marie Fossé Niava, qui est prêtre exorciste dans le diocèse de Yopougon. Nous aurons également le Père Stéphane Ayebi Yapi, qui est un prêtre qui a un puissant témoignage de conversion, qui, dans sa vie antérieure, était, j'allais dire, braqueur, mais aujourd'hui est devenu prêtre de Jésus-Christ, curé de paroisse. Nous aurons également le frère Amos Stéphane Libi, Père Georges Boué, votre serviteur, avec le Père Donald Wally de l'archidiocèse de Boaké. Nous aurons Karine Youssef, cette femme, pasteur évangélique, touchée par la présence de la Vierge Marie, qui est devenue totalement catholique et qui a livré totalement sa vie pour faire connaître la Vierge Marie. Voici ces personnes qui viendront pendant le vendredi 26, samedi 27 et dimanche 28, leur parler de la vie que Dieu leur a communiquée à travers le cœur aimant du Christ. Frères et sœurs, vous savez, Dieu ne cessera jamais de nous étonner. Quand il se présente comme le Dieu d'Abraham, le Dieu d'Isaac et le Dieu de Jacob, il rappelle la mémoire de ce Dieu qu'il était, qui est et qui continue d'être. C'est un Dieu qui ne change pas sa manière d'être. Le temps, les circonstances et les événements ne peuvent pas empêcher Dieu d'être ce qu'il est. C'est un Dieu qui est à l'écoute, c'est un Dieu qui écoute. C'est l'être même de Dieu qui est d'être attentif, d'être attentionné et d'être à l'écoute. C'est pour cela que, dans sa dernière lettre du temps de Carême en 2026, le pape Léon XIV a pu dire « L'être même de Dieu, c'est d'être à l'écoute. » Frères et sœurs, je voudrais, en ce jour, que tu saches que Dieu ne t'a pas oublié. Le rendez-vous des témoins du Christ à la paroisse Sainte-Thérèse d'Avila, du pôle pénitentiaire d'Abidjan, de la cité Maka, de la grande prison civile qui se trouve à Yopougon, c'est-à-dire dans la paroisse de la cité. Ce temps est organisé pour toi. Ce moment-là, des hommes et des femmes viendront rendre témoignage de ce que Dieu a fait. Si Pierre a dit aux chefs religieux, nous ne pouvons pas nous taire sur ce que nous avons vu et entendu. Mais qu'est-ce qu'ils ont vu et ils ont entendu? Ils ont expérimenté le Christ qui était amoureux des pauvres. Ils expérimentaient le Christ. Le Christ qui se laissait toucher par une femme qui perdait du sang. C'est-à-dire même lorsque la loi empêche des personnes de le rencontrer, Jésus s'ouvre. Il expérimentait le Christ qui acceptait par amour la passion. Il expérimentait le Christ dont les Écritures ont parlé et qui s'avérait être la réalité. Il expérimentait le Christ dont Marie-Madeleine a parlé au matin de la résurrection. Ils expérimentaient le Christ qui ne peut pas ne pas être proclamé. Frères et sœurs, viens expérimenter ce Christ à la paroisse Sainte-Thérèse d'Avila de la cité Maka. C'est dans le diocèse de Yopougon. Dieu fera des exploits pour toi et pour ta famille. C'est pour cela que je voudrais t'inviter maintenant, pendant 5 minutes, là où tu te tiens. Peut-être que tu n'as pas pensé que Dieu pouvait penser à toi. Mais nous sommes dans un mois favorable, le temps du cœur sacré. Nous avons vécu la grande fête Dieu, la solennité du corps précieux et du sang précieux du Christ. Nous sommes dans ce mois-là où le cœur aimant du Christ est encore ardent. Viens, tu verras des hommes et des femmes partager leurs témoignages. Ils ont rencontré le Christ qui a changé leur vie, la vie de leur famille. Le Christ a changé leur situation. Viens expérimenter. Pour toi qui es découragé, viens reprendre courage. Pour toi qui es dans la souffrance, qui traverse un désert, viens te retrouver fortifié. Ces personnes qui ont expérimenté le Christ continuent peut-être d'avoir des situations difficiles, mais ils restent fidèles. Notre Dieu est fidèle. Il est le Dieu d'Abraham, d'Isaac.

0: Je voudrais te dire, regarde dans ton histoire. Est-ce que Dieu n'a pas agi? Est-ce que Dieu n'est pas intervenu? Est-ce que Dieu ne s'est pas glorifié? Est-ce que tu n'as pas un témoignage à nous donner? Ne te souviens-tu pas qu'il y a des moments où peut-être que c'était tellement difficile, tu ne savais pas comment peut-être payer ton loyer, payer une facture. Tu étais peut-être au bord du gouffre où le Seigneur, dans sa providence, t'a révélé son amour. Je suis sûr que tu as des témoignages à raconter. Peut-être qu'en ce moment c'est difficile, mais je sais que tu raconteras ton témoignage. Que Dieu te bénisse là où tu es. Je te donne rendez-vous à la paroisse Sainte-Thérèse d'Avila, de la cité Maka. C'est dans le diocèse de Opougon. C'est l'axe zone industrielle Ndotré, à la grande prison civile. Ce temps est bon. Et je crois que le Seigneur te fortifiera. Avec toi, je veux bénir le Seigneur. Je ne peux pas me taire. Je ne peux pas me taire malgré la difficulté que j'ai vécue ou que je vis. Je ne peux pas me taire malgré les humiliations que je traverse. Je voudrais montrer à mes adversaires. Les problèmes ne peuvent pas m'empêcher de glorifier Dieu. Les moqueries, les humiliations ne peuvent pas être un frein à l'amour de Dieu pour moi. Ce cœur a tellement donné. Ce cœur s'est tellement livré. Peut-être même que mon action de grâce est infime, est tellement petit devant la grandeur de cet amour de Dieu. Frères et sœurs, élevons la voix et bénissons Dieu qui est vraiment amour pour nous. Seigneur, nous te bénissons. Nous te glorifions.
1: Nous voulons te dire merci.
0: Nous te célébrons.
1: Merci Seigneur pour cet
0: amour. Nous te bénissons Seigneur. Regarde ces frères et sœurs qui écoutent les ondes de cette radio. Que ton nom soit béni.
1: Nous voulons te magnifier.
0: Que ton nom soit béni.

0: désadrer encore nous te en ce
1: nous
0: jour.
1: Bénissons
0: nous
1: le Seigneur.
0: Bénissons, Seigneur papa.
1: Merci Seigneur.
0: Merci pour ton amour. Merci pour ta présence.
1: Nous allons maintenant prier pour ceux qui sont totalement découragés. Avec le chantre Léon, ce chant est pour toi. Ce chant est pour toi. Ce chant est pour toi. Tu es totalement découragé. Cette émission est pour toi. Rendez-vous à la paroisse Sainte-Thérèse d'Avila de la cité Maka, dans le diocèse de Pougon. Vendredi 26, samedi 27, dimanche 28. Vendredi 26 à partir de 17h. Samedi 28 à partir de 14h. Samedi 27 à partir de 14h. Dimanche 28 à partir de 14h. Seigneur, nous te bénissons.

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1: Auditeurs et auditrices de la Radio Nationale Catholique, nous poursuivons notre émission spéciale avec les représentants de la paroisse Sainte-Thérèse d'Avila de la cité Maka. Notre second intervenant nous a rejoint. Je lui laisse le soin de se présenter à nos auditeurs.
2: Moi, c'est le frère Boris Myongwe. Je suis là aujourd'hui pour parler de la paroisse Sainte-Thérèse d'Avila avec cette évangélisation.
1: D'accord. Avant votre arrivée, on échangeait un peu avec la modératrice Stéphanie sur les grands axes de ces 3 jours de prière. Qu'est-ce que vous avez à ajouter concernant ces 3 journées qu'on appelle le rendez-vous des témoins du Christ?
2: Voilà, nous sommes en pleine continuité du programme du réveil spirituel de la paroisse Sainte-Thérèse d'Avila, qui a débuté avec un cri dans le désert qui a eu lieu durant le temps des carême, notamment dans le mois de mars. Et ce qui était un moment où on amenait le peuple de Dieu à avoir l'occasion de parler à Dieu, d'exposer son problème au Seigneur. Et maintenant, comme nous disons, nous sommes dans la continuité. Cette fois-ci, nous amenons des sachants, des personnes qui ont déjà fait l'expérience du Saint-Esprit, donner des témoignages de vie, parler de comment l'Esprit Saint les a amenés à faire des expériences avec le Seigneur. Donc c'est un moment maintenant où nous écoutons des aînés dans la foi par rapport à leur expérience personnelle.
1: Alors 3 jours donc de prière, le vendredi 26 juin, le samedi 27 et le dimanche 28. Le vendredi, qu'est-ce qu'il y aura au programme? Je vois que c'est de 17h à 19h. Qu'est-ce qu'il y aura au programme concrètement?
3: Bon, le vendredi, nous allons débuter avec le premier intervenant. Ce vendredi, nous aurons déjà un temps d'intercession, un temps de louange. Tout à l'heure, le Père Curé l'a dit dans son intervention. Et ce temps est dédié au Sacré-Cœur de Jésus. Et nous avons vécu l'expérience de la fête Dieu. Oui. Et donc, pendant ce premier jour, nous allons déjà prier avec des intentions que nous allons déposer au Sacré-Cœur de Jésus. Oui. Afin que à travers déjà ses intentions ou à travers cette prière, que cette soif, que cet amour que nous recherchons, que par l'intercession du Sacré-Cœur de Jésus, que véritablement nous puissions aboutir, nous puissions atteindre cela. Donc après cette expérience, nous allons aussi vivre aussi un temps de louange et d'adoration, suivi aussi de la grande prière qui est la messe, où nous allons avoir un temps d'adoration eucharistique.
1: D'accord. Et le samedi et le dimanche, les différents programmes de ces jours?
3: Le samedi et dimanche, on va poursuivre avec le même programme, mais nous allons vivre véritablement un temps de témoignage. Oui. Voilà, ces prédicateurs qui viendront vont nous donner le témoignage de leur vie, l'expérience, ce qu'ils ont vécu avec l'amour de Dieu, comment aussi ils sont venus à Christ par l'amour de Dieu, avec cette soif qu'ils avaient. Donc, ils vont nous partager aussi ce témoignage. Il y aura aussi des fidèles parmi nous qui pourront aussi nous partager aussi leur témoignage, leur rencontre avec le Seigneur.
1: D'accord. Donc, je retiens au programme qu'il y aura adoration, louange, témoignage, intercession et messe. Parlons à présent des différents intervenants. Qui sont les différentes personnes qui vont intervenir pendant ces 3 jours de prière?
3: Bon, pendant ces 3 jours de prière, nous aurons déjà le révérend Père Faustin Nyava, qui est exorciste du diocèse de Yopougon. Nous aurons le Père Stéphane Yapi. Nous aurons le Père Donald Walid. Et le révérend Père Curé, le Père Georges Yoboué, que nous saluons au passage. Nous aurons le berger Manawa, nous aurons le frère Stéphane Dibi, et nous aurons Madame Karine Youssef, qui a aussi un témoignage particulier par rapport à la rencontre qu'elle a vécue avec la Vierge Marie.
1: D'accord. Alors, nous avons vu les intervenants, nous avons parlé du thème, nous avons parlé du programme des différents jours de prière. Qu'est-ce qu'il y a à ajouter ou quel est le point sur lequel vous voulez insister pour les fidèles auditeurs de la Voix de l'Évangile?
3: Bon, d'abord, je voudrais dire à tous ces fidèles qui viendront déjà par les convois.
1: Mm-hmm.
3: Voilà, comme le vendredi, nous débutons à partir de 17h déjà.
1: Mm-hmm.
3: Donc, nous demandons à tous ces fidèles qui viendront par le convoi de faire déjà un effort pour être dans les différents lieux avant 17h,
1: mm-hmm.
3: parce que les convois débuteront ou bien les convois quitteront ces différents lieux précisément à 16h.
1: Oui.
3: Donc, avant 17h, déjà, les convois doivent à la paroisse.
1: Mm-hmm.
3: Déjà, pour pouvoir se disposer déjà dans ce temps-là.
1: D'accord. Concernant les convois, quels sont les différents points de rassemblement ou où est-ce qu'on peut s'inscrire pour être dans le convoi?
3: Nous avons deux points de rassemblement. Le premier point, c'est la cathédrale paroisse Saint-André.
1: Mm-hmm.
3: Voilà, nous pouvons nous inscrire auprès du frère Pépin KKP.
1: Mm-hmm.
3: Voilà, il est à la place des ordinations.
1: Oui.
3: Nous pouvons nous inscrire là-bas. Le deuxième point, c'est au niveau de la paroisse Saint-Mathieu de Yopougon-Niangon-Cité-Vête,
1: mm-hmm.
3: précisément à la boutique chez Marie-Victoire.
1: Mm-hmm.
3: Et pour toutes ces personnes qui ne pourront pas se déplacer, nous invitons ces personnes à simplement appeler les deux numéros pour pouvoir s'inscrire. Puisqu'ils ne pourront pas se déplacer pour venir déjà au lieu pour s'inscrire, ils pourront appeler déjà au 07 48 27 71 02, au 07 08 65 91 27 pour s'inscrire, pour que le jour J, qu'il soit présent pour pouvoir emprunter le convoi.
1: D'accord. Alors frère, qu'est-ce que vous voulez ajouter à ces différents détails sur ces trois jours de prière?
2: Voilà, on sait déjà la façon de... Les différentes manières d'arriver là-bas avec le véhicule personnel en utilisant Google Maps.
1: Oui.
2: On met le nom de la paroisse et on arrive directement là-bas. On a l'option qui est donnée par les véhicules VTC, voilà, Nyango, où également on peut arriver à la paroisse. Maintenant, il y a ceux qui peuvent utiliser également les véhicules en commun. Je pense qu'il y a des départs à Cypourès pour aller en Doutré, puis des départs au niveau du carrefour zone, le carrefour zone qui donne sur le CHU,
1: oui.
2: pour aller également en Doutré. Donc on pourra descendre à l'entrée de la cité. Voilà. Maintenant, on sait que par moment, il y a des jours, il y a des embouteillages. C'est un peu difficile. C'est pour ça que nous avons mis des convois pour aider ceux qui ont du mal à aller.
1: Mm-hmm.
2: Donc, ceux qui ne sont jamais allés là-bas, nous conseillons à ces personnes qui n'ont pas d'autres moyens de pouvoir s'inscrire au niveau des convois.
1: Mm-hmm.
2: Alors, pour ce qui concerne les programmes d'activité, le dimanche, on ne fera pas de messe au niveau de l'évangélisation. Les messes, c'est pour juste le vendredi et le samedi. Le dimanche, chacun fait la messe sur sa paroisse. Samedi et dimanche, nous allons débuter à 14h. Le vendredi, nous débutons à 17h.
1: Mm-hmm.
2: Voilà, nous précisons ces deux formules-là. Par ailleurs, nous appelons tout le peuple de Dieu à se mobiliser. C'est un temps qui est organisé pour tout le monde. Nous sommes tous concernés. On ne sait pas à quel moment où Dieu peut nous visiter. On ne sait pas à quel moment on peut faire une expérience particulière. On ne sait pas ce que Dieu prépare pour chaque personne, chaque fois que nous levons. Il faut profiter de ce genre de temps pour être dans la présence de Dieu et faire une expérience particulière avec le Seigneur. Donc nous appelons tout le monde, que tout le monde soit mobilisé, quel que soit notre bord, notre spiritualité dans l'église, nous sommes tous invités à participer à ce grand programme d'activité.
1: Oui.
3: Bon, je voudrais ajouter aussi quelque chose par rapport à l'édition que nous avons eue dans le temps de carême, inscrit dans le désert. Nous avons aussi la prière des ossis sur les objets de piété.
1: Oui.
3: Voilà, donc, et pendant ce temps, il y a certaines personnes qui n'ont pas pu, voilà, avoir ces objets de piété, c'est-à-dire les sacramentaux. Donc, nous invitons aussi le peuple de Dieu que à ce deuxième événement, un rendez-vous du témoin du Christ, nous aurons aussi la prière sur ces objets-là.
1: Mm-hmm.
3: Donc, pour préparer déjà les uns et les autres à pouvoir venir, nous aurons aussi le sel, de l'eau, de l'huile. Nous aurons aussi d'autres objets que nous pourrons, mais aussi pour les intentions que nous allons déposer au Sacré-Cœur de Jésus, nous aurons aussi des votifs que nous allons allumer chaque jour au Sacré-Cœur de Jésus avec des intentions. Donc tout cela pour préparer le peuple de Dieu à pouvoir venir et tous ces objets-là se vendront sur place.
1: D'accord, alors on va faire une petite pause musicale avant de revenir sur les détails de cette activité spirituelle.

0: Très chers auditeurs de la Voix de l'Évangile, nous poursuivons notre émission. Nous revenons sur les grandes lignes de cette activité spirituelle avec la paroisse Sainte-Davila de la cité Maka. Alors, vous voulez revenir sur quelque chose, quelques précisions?
1: Nous voulons préciser pour tous ces frères et sœurs qui ne viendront pas en convoi, qui viendront peut-être par les moyens de taxi, les taxis communaux, les BACA. Nous demandons à ces frères et sœurs, il y a aussi les taxis communs qu'ils peuvent prendre au niveau de Cipores, au niveau de Carrefour Zone, qui font la ligne Ndotre Yopougon. Ces personnes pourront avoir ces taxis bleus-là, à ces deux points-là, Cipores et Carrefour Zone. Pour ceux qui viendront peut-être d'Abobo, ils pourront passer par Ndotre. Ils viennent simplement au niveau de la prison civile Maka ou au niveau de la société Centre Publicité CIMAT. Ils pourront descendre à ce niveau-là et demandent simplement la paroisse Sainte-Thérèse d'Avila, on pourra les conduire. Nous avons vu que à l'édition passée, nous avons des frères aussi qui venaient de Benjerville, Rivera. Vous pouvez prendre aussi, passer par la Y4. Voilà, vous prenez la Y4, vous venez par Ndotre au niveau de la prison civile, vous descendez là et vous demandez simplement où se trouve la paroisse Sainte-Thérèse d'Avila de la cité Maka. Et la paroisse ne se trouve pas dans la prison, elle est dans la cité, voilà, derrière les bâtiments. Juste se renseigner et puis on pourra nous indiquer.
0: Mon frère, quelque chose à ajouter avant de revenir sur les dernières lignes? On tend à la fin de notre émission.
2: Alors, c'est un cri, un appel que nous lançons à tous ceux qui sont concernés. On commence d'abord avec les paroissiens même de Sainte-Thérèse d'Avila. Nous les appelons à se rassembler. Ils sont déjà informés. Et nous lançons l'appel aussi à toutes les paroisses environnantes et puis tous ceux qui se savent un peu dégager le week-end de l'activité. Ils sont tous invités à venir à cette activité où le thème qui nous rassemble est « Il nous est impossible de nous taire sur ce que nous avons vu et entendu ». Voilà, les intervenants viennent avec des témoignages personnels et tout le monde est concerné.
0: D'accord. Alors, modératrice, votre mot de la fin, un appel à lancer aux auditeurs.
1: Je voudrais simplement lancer cet appel à tous ces frères et sœurs qui ont soif d'abord de la parole de Dieu, qui ont soif de l'amour de Dieu, et ces frères et sœurs qui, à cause de peut-être du rejet, du mépris de ces personnes qui ont été blessées dans leur fort intérieur et qui recherchent l'amour, je voudrais t'inviter à ces 3 jours de prière, car le Seigneur t'attend pour te donner cet amour à travers tous ces prédicateurs qui viendront partager leur expérience. Donc ne rate pas ce grand moment, donne seulement du temps et tu verras qu'au sortir de ce moment, Dieu agira dans ta vie.
0: Merci à vous, très chers, d'être passés sur les ondes de la Radio Nationale Catholique pour parler de votre activité de prière dénommée le rendez-vous des témoins du Christ, placé sous le thème « Il nous est impossible de nous taire sur ce que nous avons vu et entendu » tiré de Actes 4, verset 20, organisé par la paroisse Sainte-Thérèse d'Avila de la cité Maka. Ce sera le vendredi 26 de 17h à 19h, le samedi 27 de 14h à 19h et le dimanche 28 juin de 14h à 19h. Au programme adoration, louange, témoignage, intercession, messe avec les intervenants suivants: le père Franck Stéphane Yapi, le père Donald Wally, le père Marie Faustin Niava, le père Georges Yoboué, curé même de la paroisse Sainte-Thérèse d'Avila, le berger Robert Manawa, madame Karine Youssef et le frère Amos Stéphane Dibi. Pour cette activité, fidèles auditeurs, vous avez des convois gratuits mis à votre disposition. Vous pouvez vous inscrire à la cathédrale Saint-André chez KKP ou sur la paroisse Saint-Mathieu chez Marie-Victoire. Contact 07 48 27 71 02. Merci à vous d'être passés sur les ondes de la Radio Nationale Catholique. Merci à vous également, fidèles auditeurs, pour votre fidélité à nos différents programmes. Nous poursuivons nos programmes. Restez à l'écoute.
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3: Fidèles auditeurs, avant l'émission Gethsémani, suivons à présent le flash présenté par Marcel Ariston-Blé. Bonsoir Marcel.
4: Bonsoir Annie Zéga. Bonsoir à tous, bienvenue à ce flash d'information sur la voie de l'Évangile. Le père Samuel Afoman, religieux du Fils de la Charité, après être donné prêtre de Jésus-Christ le 14 février 2026 à la paroisse Saint-Ambroise du Jubilé de Cocody-Engré par le cardinal Dogbo Ignace Bessy, archevêque métropolitain d'Abidjan, a dit sa messe d'action de grâce le dimanche dernier à la paroisse Saint-Antoine de Padoue du port de Trècheville dans le diocèse d'Abidjan. Un événement doublé de la fête patronale de la dite paroisse. Revenant sur la mission de Saint-Antoine, lors de son homélie, le père curé Alain Bissot a fait savoir que Saint-Antoine, comme le Christ, a été envoyé pour rassembler et guider les âmes égarées, pour nourrir le peuple de Dieu, non seulement par sa parole, mais aussi à l'image de sa vie. Il a été une personne dont le cœur était profondément tourné vers Dieu et rempli d'une présence de Dieu. La deuxième édition de la Bible dans ma langue, à l'initiative de CIL Côte d'Ivoire, organisation internationale chrétienne spécialisée dans le développement des langues locales, lancée hier jeudi à Abidjan en présence de plusieurs leaders chrétiens invités de marque. Selon Geneviève Kouy-Gueye, directrice de CIL Côte d'Ivoire, la Bible dans ma langue, c'est de sensibiliser l'Église et la communauté linguistique à valoriser et à parler nos langues et surtout à lire la Bible dans nos langues. Enfin, à l'étranger, le pape a reçu ce matin les participants à la première édition des Dialogues du Village et Laudato Si, groupe de partage et de réflexion sur la sauvegarde de la maison commune qui s'est réunie au village de Laudato Si de Castel Gandolfo. Dans son discours, Léon XIV a fait suite au souhait récemment exprimé dans son encyclique Magnifica Humanitas, engagé le dialogue avec tous les hommes et toutes les femmes de notre temps avec lesquels nous partageons les événements, les interrogations et les aspirations de l'humanité. Le Saint-Père qui a insisté sur la nécessité de façonner un leadership courageux dont nous avons tant besoin aujourd'hui.
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1: Pour moi, il a été flagellé et torturé.
3: Au nom du Père et du Fils et du Saint-Esprit.
4: Amen.
3: Gloire au Père, gloire au Fils et gloire au Saint-Esprit.
4: Comme il était au commencement, maintenant et toujours, dans les siècles des siècles. Amen.
3: Gloire au Père, gloire au Fils et gloire au Saint-Esprit.
4: Comme il était au commencement, maintenant et toujours, dans les siècles des siècles. Amen.
3: Gloire au Père, gloire au Fils et gloire au Saint-Esprit.
4: Comme il était au commencement, maintenant et toujours, pour les siècles des siècles. Amen.
3: Merci à notre sœur Annick Zega pour nous avoir donc passé le micro. Merci à tous d'être à cette émission Gethsémani. Et nous saluons notre frère Romuald Nyamba, qui est donc de l'autre côté de la baie vitrée pour la manipulation technique. C'est grâce à lui que vous nous accueillez à travers les ondes de la 102.5 FM de la Radio Nationale Catholique. Pour présenter donc cette émission, nous avons devant ces micros, à ma droite,
5: Nguesson Yavo Marie Nestor.
3: À ma gauche,
4: Guillaume Kra de la médaille miraculeuse.
3: Et votre avorton Nyamelo. À nouveau, bonsoir. Et tout ce mois, nous vivons la célébration de notre anniversaire. Et le thème général de cet anniversaire est ainsi libellé: Gethsémani, son hier, son aujourd'hui et son demain. Pour parler de l'émission Gethsémani, mon frère, ma sœur, cette émission que vous suivez est vieille de 25 ans. Nous en reparlerons le vendredi prochain. Dans ces 25 ans, cette émission Gethsémani a évolué avec deux espaces, Golgotha et Sanctuaire. Golgotha pour parler de la compassion et Sanctuaire pour parler de la prière et donc pour prier. De ces deux espaces vont tourner aujourd'hui autour de la solennité que nous avons célébrée le vendredi dernier. Et nous dédions donc cette émission à tous nos papas à travers le cœur sacré de Jésus. Mon frère, ma sœur, sans plus tarder, nous allons partir pour notre premier espace, Golgotha.

0: aujourd'hui, nous sommes à Golgotha. Et Golgotha aujourd'hui est animé par notre frère Nguessan Yavo Nestor, à qui nous cédons donc le micro.
1: Merci, l'avortant du Seigneur.
0: Nyamelo.
1: Nyamelo. Père et joie. Amen. Bonsoir auditeur, bonsoir auditrice de la Radio Nationale Catholique, La Voix de l'Évangile. C'est avec un grand plaisir que je vais animer ce thème Sacré Cœur de Jésus. Et nous avons pour texte d'appui Jean chapitre 19, verset 32 jusqu'au verset 37. Prêtons attention pour mieux comprendre l'exhortation qui va être donnée. Jean chapitre 19, verset 32 jusqu'au verset 37. Les soldats viennent donc et brisaient les jambes au premier des criminels crucifiés avec Jésus, puis à l'autre. Quand ils arrivaient à Jésus, ils constataient qu'il était déjà mort et ils ne lui brisaient pas les jambes. L'un des soldats lui enfonça sa lance dans le côté et aussitôt il en sortit du sang et de l'eau. Celui qui rapporte ces faits les a vus de ses propres yeux et son témoignage est vrai. Il sait parfaitement qu'il dit la vérité pour que vous aussi vous croyiez. En effet, tout cela est arrivé pour que se réalise cette parole de l'Écriture. Aucun de ces os ne sera brisé. De plus, un notaire se déclare. Ils tourneront leur regard vers celui qu'ils ont transpercé. Parole du Seigneur.
2: Nous rendons grâce à Dieu.
1: Oui, bien-aimés, nous nous rappelons à Golgotha notre Seigneur et Sauveur Jésus-Christ, cet homme qui était puissant en parole et qui réalisait des miracles et des prodiges. Cet homme a été accusé à tort et pendu sur le bois de la croix. Et c'est là que notre Seigneur, crucifié sur la croix, va remettre son esprit entre les mains de son Père. Mais la Bible dit que les soldats qui étaient là ont cherché à casser les os des brigands qui étaient crucifiés avec Jésus. Et lorsqu'ils sont arrivés sur le cas de Jésus, ils ont trouvé qu'il était déjà mort. Ils n'ont pu trouver nécessaire de lui casser les os. Mais un des soldats qui voulait se rassurer de sa mort lui a pris sa lance et a percé le côté du Christ. Et le côté du Christ, là où il a percé, se trouvèrent le cœur aimant, brûlant d'amour pour l'humanité. Et c'est ce cœur-là qui a été transpercé. Et c'est de ce cœur qu'a jailli l'eau et du sang. Et le disciple qui rend témoignage dit qu'il dit vrai parce qu'il était lui-même présent à cette scène. Oui, bien-aimé, pour parler du Sacré-Cœur de Jésus, tu dois comprendre ce qui a conduit Jésus à la croix. C'est ce désir ardent de l'amour qui brûlait en lui de sauver toi et moi, lui du péché, qu'il a été conduit à la croix. Et à la croix, il a donné sa vie pour toi et pour moi. Oui, il a bien voulu effacer le péché que toi et moi avons commis et que demain nos enfants commettront, raison pour laquelle il s'est donné à la croix. Alors, le Sacré-Cœur de Jésus nous invite à contempler l'amour inconditionnel et la miséricorde de Dieu. Ce symbole central de la foi chrétienne représente le cœur transpercé du Christ, source de vie, d'eau et d'amour, et nous appelle à répondre à cet amour par l'offrande de notre propre vie. Le concept du Sacré-Cœur de Jésus, bien que ne figurant pas explicitement dans les Écritures sous cette appellation, s'enracine profondément dans les enseignements bibliques. Le cœur de Jésus est une métaphore puissante utilisée pour décrire son amour infini, sa compassion et son sacrifice pour l'humanité. Dans de nombreux passages de la Bible, nous trouvons des éléments qui éclairent et soutiennent la dévotion au Sacré-Cœur de Jésus. Voici une exploration des fondements bibliques de cette dévotion au Sacré-Cœur de Jésus. Oui, en un, le cœur comme symbole dans la Bible. Dans la Bible, le cœur est souvent mentionné pour désigner la profondeur des sentiments, des pensées et des intentions. Il représente le centre de la personne, le lieu de l'amour, de la miséricorde et de la volonté divine. En Proverbe 4, verset 23, la Bible nous dit « Garde ton cœur plus que toute autre chose, car de lui jaillissent les sources de la vie. » Oui, bien-aimé, si le proverbe nous demande de garder notre cœur plus que toute autre chose, je veux bien nous demander qu'est-ce qui est plus important pour nous. Tout ce que nous possédons, que ce soit une voiture ou des voitures, que ce soit une maison ou des maisons, que ce soit de l'argent, des terrains, des plantations, des mines d'or, toutes ces richesses que nous possédons, bien-aimés, est-ce que ce sont ces richesses physiques-là qui représentent pour nous une source de vie ou est-ce que c'est notre cœur qui est pour nous une source de vie? Car il est dit en Proverbe 4, 23, garde ton cœur plus que toute autre chose, car de lui, de ton cœur, jaillissent les sources de la vie. Et tu dois savoir que ta vie est rattachée à ton cœur et tu dois en prendre soin plus que tout ce que tu as comme richesse ou bien. Cette affirmation met en lumière l'importance spirituelle du cœur comme source de vie et de grâce, une caractéristique que l'on attribue au cœur sacré de Jésus. En Psaume 33, verset 11, le dessein du Seigneur subsiste à jamais, les pensées de son cœur d'âge en âge. Bien-aimés, les pensées du cœur de Dieu, telles que révélées en Jésus, montrent son plan d'amour et de salut pour l'humanité. En deux, l'amour divin manifesté dans le cœur de Jésus. Le Sacré-Cœur de Jésus est une image puissante de l'amour infini de Dieu pour l'humanité. Cet amour est visible dans plusieurs passages bibliques qui décrit l'attitude de Jésus envers les pécheurs, les malades et les marginalisés. Oui, en Matthieu 11, verset 29, il dit « Prenez mon joug sur vous et recevez mes instructions, car je suis doux et humble de cœur, et vous trouverez le repos pour vos âmes. » Jésus révèle ici son cœur doux et humble, une invitation à venir à lui pour trouver réconfort et paix. En Jean 15, verset 13, il n'y a pas de plus grand amour que de donner sa vie pour ses amis. Cette déclaration de Jésus préfigure le sacrifice de Jésus sur la croix, où son cœur a été transpercé par une lance, symbole de son don total d'amour pour l'humanité. En trois, le cœur transpercé est un signe d'amour et de rédemption. L'un des événements les plus significatifs dans la Bible, en lien avec le Sacré-Cœur, est la scène où Jésus est transpercé sur la croix, où il laisse jaillir de son cœur le sang et de l'eau. Jean 19, verset 34, Jean 19, verset 34 dit, « Mais un des soldats lui perça le côté avec une lance et aussitôt il sortit du sang et de l'eau. » Cette image du cœur de Jésus ouvert est interprétée par l'Église comme une révélation de l'amour divin, un cœur brisé pour le salut de l'humanité. Le sang et l'eau qui en jaillissent symbolisent les sacrements de l'Eucharistie et du baptême, les moyens par lesquels la grâce divine atteint les fidèles. Oui, bien-aimé, le Christ met tout en œuvre pour t'atteindre là où tu es, et je sais que tu es ciblé par sa grâce en ce soir. En Zacharie 12, verset 10, alors ils regarderont vers moi, celui qui ont transpercé, ils pleureront sur lui comme on pleure sur un fils unique. Ce passage prophétique de l'Ancien Testament pointe également vers Jésus et le mystère de son cœur transpercé. En quatrième point, la miséricorde et la compassion du cœur de Jésus. Tout au long de son ministère sur la terre, Jésus a manifesté une compassion profonde pour ceux qui souffraient. Ses actes de guérison et ses paroles de réconfort témoignent de l'amour qui habite son cœur. En Matthieu 9, verset 36, dit ceci: à la vue des foules, il fut saisi de compassion pour elles, parce qu'elles étaient fatiguées et abattues comme des brebis sans berger. Ce passage, bien-aimé, reflète le cœur miséricordieux de Jésus qui se penche sur les souffrances de l'humanité. En Luc 15, verset 20, la parabole du fils prodigue. Comme il était encore loin, son père le vit et fut rempli de compassion. Il courut le père, se jeter à son cou et l'embrassa. Bien que cette parabole parle du Père céleste, elle révèle également l'attitude de Jésus qui incarne la miséricorde divine et ouvre son cœur à tous ceux qui reviennent à lui. Le cœur de Jésus en point 5, source de vie et de repos. Bien-aimé, Jésus se présente comme la source de vie et d'eau vive dans les évangiles. Ces passages mettent en lumière son rôle comme celui qui nourrit et restaure les âmes fatiguées. En Jean 4, verset 10, Jésus et la Samaritaine au puits de Jacob. Jésus demande à boire à cette femme, puis lui dit: si tu avais connaissance du don de Dieu, et si tu savais qui te demande à boire, oui, c'est toi qui lui aurais demandé à boire, et il jaillirait en toi une source d'eau vive. L'eau vive mentionnée par Jésus symbolise la vie éternelle et la grâce que Dieu offre à ceux qui croient en lui. En Jean 7, verset 38, celui qui croit en moi, des fleuves d'eau vive couleront de son cœur, comme dit l'Écriture. Cette image de l'eau vive jaillissante du cœur de Jésus est une métaphore puissante de la grâce qui découle en lui. Le psaume 23, 2, 3 dit ceci: il me conduit près des eaux paisibles, il restaure mon âme. Ce psaume, bien qu'antérieur à Jésus, trouve son accomplissement dans son ministère, où il offre le repos et la restauration à ceux qui le cherchent. En sixième point, une invitation à se confier au cœur sacré de Jésus. La Bible appelle constamment les fidèles à venir à Dieu avec leur fardeau, une invitation pleinement réalisée dans le sacré cœur de Jésus. En Matthieu 11, verset 28, il dit ceci: venez à moi, vous tous qui êtes fatigués et chargés, et je vous donnerai du repos. Cette invitation de Jésus reflète l'essence de la dévotion au Sacré-Cœur de Jésus. Trouvez en lui un refuge et une paix profonde et confortable. En Psaume 34, verset 18, Jésus dit: l'Éternel est près de ceux qui ont le cœur brisé, et ils sont ceux qui ont l'esprit abattu. Jésus, dans son sacré cœur, accomplit cette promesse, offrant son amour à tous ceux qui souffrent. Oui, bien-aimé, si Jésus offre son amour à tous ceux qui souffrent, cela sous-entend que toi et moi, nous sommes appelés à nous offrir au sacré cœur de Jésus, afin que la souffrance dont nous souffrons puisse trouver un sens à notre existence, puisse trouver sa raison de vivre, car lui seul nous comble de son amour qui est suivi d'aucun chagrin. Et c'est à cet amour que toi et moi, nous devons nous fixer.

l'amour de Dieu bannit tout ce qui est négatif. Oui, bien-aimé, après avoir pris connaissance des textes bibliques qui nous démontrent le cœur brûlant d'amour de notre Seigneur Jésus pour toi et pour moi et l'humanité tout entière, entrant, bien-aimé, dans le vif du sujet. Nous avons célébré le week-end passé la solennité du Sacré-Cœur de Jésus alors que nous nous approchons de la tendre miséricorde et du pardon du Seigneur Jésus-Christ. Au sens poétique, le cœur est symboliquement le centre de l'humain. Nos émotions, nos amours, nos passions, nos désirs, la force de notre volonté. Dans son livre The Secret Heart of the Heart, ce qui veut dire en français le cœur sacré du monde, David Richaud explique: notre cœur est le centre moelleux du moi sans ego, et il n'a qu'un seul désir, de s'ouvrir et non de se fermer. Le cœur est donc la capacité même de s'ouvrir, se donner. Il contient la capacité d'offrir. Il est donc l'antidote au désespoir. La contemplation du cœur de Jésus nous montre à quel point nous sommes en vérité profonds, à quel point notre capacité d'aimer est vaste et notre aspiration à la lumière est noble. Raison pour laquelle un cœur joyeux est un bon remède, un bon médicament, et un cœur abattu dessèche les os. Cela est tiré du livre du Proverbe 17, verset 22. Cette sagesse souligne à quel point l'état de notre cœur influence profondément le bien-être physique et émotionnel, montrant que la joie agit comme un véritable remède, tandis que le découragement mine les forces vitales. Le cœur joyeux, la joie et la gratitude ne sont pas de simples émotions passagères. Elles agissent comme une médecine naturelle, cultivée, une attitude positive, libère l'esprit, renforce le moral et permet de mieux affronter les défis du quotidien. Un cœur abattu, à l'inverse, le thème dessécher les eaux est une puissante métaphore et illustre comment le stress, l'anxiété ou la dépression, le découragement peuvent épuiser les ressources profondes de l'organisme et détruire la vitalité physique et mentale de l'homme. Je veux encore illustrer cela en prenant l'image du réfrigérateur. Oui, bien-aimé, lorsque tu as un réfrigérateur, tu cherches à mettre tout ce qui est bon à conserver dans le réfrigérateur. Tu n'as jamais cherché à mettre une viande qui est pourrie dans le réfrigérateur. Tu n'as jamais cherché à mettre un poisson qui est pourri dans le réfrigérateur. Tu n'as jamais cherché à mettre une poubelle dans le réfrigérateur. Tu ne cherches qu'à mettre ce qui est bon dans le réfrigérateur. Et aujourd'hui, il faut que tu saches que ton cœur est comme le réfrigérateur. Tu n'as pas intérêt à garder ce qui est mal, ce qui est mauvais. Sans quoi, cela pourra détruire ton cœur. Et si tu mets quelque chose de pourri dans le réfrigérateur, tout ce qui s'y trouvera de bon va sentir mauvais et tu ne pourras pas consommer cela. Alors, si ton cœur est comme un réfrigérateur, arrange-toi, arrangeons-nous pour que nous en conservons ce qui est bon dans ce cœur-là. Dans les évangiles, le cœur de Jésus est ému de compassion pour les foules. Vois Matthieu 9, verset 36. Et il nous dit qu'il est doux et humble de cœur.

avec toi et moi. Au cours des siècles, de nombreux chrétiens ont élaboré des images d'un grand Dieu sévère et que Jésus est un redoutable juge, distant des affaires de l'homme, prompt à punir tout échec moral. La bienheureuse Vierge Marie et les autres saintes et saints sont devenus des intercesseurs amicaux et accessibles qui s'adressent auprès de Dieu en notre nom, en plaidant la cause des âmes pécheresses et errantes. Le jansénisme est un courant religieux et théologique, puis un mouvement politique et philosophique, qui était particulièrement répandu en France au XVIe et XVIIe siècle, accordait trop d'importance à la colère de Dieu, à l'indignité de la nature humaine et à la crainte comme réponse fondamentale devant la divinité. Dans ce contexte, les aspirations du Sacré-Cœur de Jésus à Sainte Marguerite Marie Alacoque manifestent la nécessité d'une correction théologique et d'un équilibre spirituel dans les perceptions populaires du Christ. Jésus a révélé à cette dernière son cœur brûlant d'amour pour l'humanité, transpercé et crucifié, tout en nous offrant le salut et la miséricorde. Le cœur de Jésus désire ardemment que nous lui offrions notre amour et notre dévotion en retour. Si certaines femmes tordues de spiritualité s'étaient concentrées exclusivement sur Dieu qui ne cesse de punir, le Sacré-Cœur, quant à lui, mettait l'accent sur la miséricorde de Dieu. Si de nombreux croyants vivaient dans la crainte démesurée de Dieu, voilà qu'en revanche, l'amour et la joie divine se manifestent. Si Jésus paraissait plutôt distant et inaccessible auparavant, le Sacré-Cœur, quant à lui, nous invite à entrer dans la fournaise du divin amour de Dieu. Oui, Sainte Marguerite Marie décrit son expérience avec le Seigneur. Mon divin cœur est si passionné d'amour pour les hommes et pour toi en particulier qui entend en ce soir ce message que ne pouvant plus contenir en lui-même les flammes de son ardente charité, il faut qu'il les répande au travers de toi et de moi et qu'il se manifeste à nous pour les enrichir de ses précieux trésors. À la suite de cette révélation, Jésus a uni son cœur au sien dans une fusion d'amour et de joie mystique. Comme nous le rappelle Saint Jean, comme nous le rappelle 1 Jean, verset 4, chapitre 4 à 8, Dieu est amour, celui qui se dépouille de lui-même pour les autres, désirant notre salut éternel, cherchant les perdus et les ramenant les brebis errants au bercail. L'événement entier du Christ est une soumission de miséricorde, alors que le Fils, dans une obéissance radicale au Père, s'incarne en notre chair et ayant proclamé l'évangile du royaume, guérit les malades, pardonnait les pécheurs et nourrit les affamés. En fin de compte, offre sa vie sur la croix. Chaque parole, chaque action, geste ou attitude de Jésus témoigne d'un amour parfait, pur et désintéressé, manifesté à l'encontre de chaque être humain, à l'encontre de toi et de moi. Si l'amour signifie vouloir le bien de l'autre, dénué de tout intérêt personnel, la perfection d'une telle charité nous est révélée dans le cœur ardent du Christ. Il ne faudrait surtout pas croire qu'un tel amour soit naïf, simpliste, ni facile. Le Sacré-Cœur est resplendissant, même couronné d'épines, transpercé et saignant. La crucifixion du Christ est le chemin

Sion, qui traverse la vallée des ténèbres et du mal, et que Dieu lui-même parcourt, en étreignant sur son cœur tout ce qui est péché, brisé ou mort, tout ce qui tente de nous séduire afin de nous détruire, en gardant le silence devant ses persécuteurs, en priant pour ses assassins, en aimant les voleurs mourant avec lui sur la croix et en demandant le pardon pour les pécheurs, Jésus montre que l'amour inconditionnel, infini divin de son cœur est l'unique force qui puisse guérir le monde de sa haine et son péché de son rejet de Dieu. En assumant lui-même la totalité du mal humain commis par chaque personne de chaque époque, le Christ fait passer ses ténèbres écrasantes en la splendeur de sa résurrection. Dans le geste radical de la rédemption, Jésus accomplit par sa passion et sa mort, il a absorbé en lui-même toute la violence, le mal, la haine et le péché du monde, permettant à ceux-ci de le tuer et, selon les apparences, de détruire sa force vitale d'amour, de guérison et de paix. Cependant, en absorbant toute cette noirceur, méchanceté de l'homme, Jésus a acquis son pouvoir dans l'offrande suprême de lui-même faite au Père sur l'autel de la croix. La mort et la résurrection du Christ, ce sont cette douce absorption, cette déviation et cette puissante transformation de la violence en amour, du péché en grâce, de l'échec au succès, de la haine en pardon et de la mort en une vie abondante. Le triomphe du Sacré-Cœur de Jésus est la victoire ultime de l'amour manifeste des dieux. Dans un discours prononcé devant des évêques, le cardinal Joseph Ratzinger a exprimé ceci, et je cite, « Ce que Jésus prêche dans le sermon sur la montagne, désormais il le pratique. Il n'offre pas la violence contre la violence, comme il aurait pu le faire, mais il met fin à la violence en la transformant en amour. L'acte de tuer, la mort, est transformé en un geste d'amour. Face à la violence effrayante et sans fin du terrorisme, des fusillades, de masse, des abus de toutes sortes et de ce profond manque de respect pour la nature sacrée de la vie humaine, ce n'est que par le Sacré-Cœur de Jésus-Christ que notre société contemporaine pourra trouver, découvrant ainsi l'espoir, la guérison et la paix.

auditeurs, auditrices de la voix de l'Évangile, pour conclure le Sacré-Cœur de Jésus, qui est la source de la vie chrétienne, bien que la dévotion du Sacré-Cœur de Jésus ait été popularisée par les révélations de la Sainte Marguerite Marie à la Coque, ses fondations reposent fermement sur les Écritures. La Bible révèle Jésus comme un Dieu d'amour, de compassion et de miséricorde, dont le cœur est une source inépuisable de grâce. Son cœur transpercé sur la croix devient le signe ultime de cet amour divin, une invitation à s'approcher de lui avec foi et confiance. Ainsi, prier le Sacré-Cœur de Jésus, se répondre à l'appel biblique de vivre dans la lumière de cet amour infini, en puisant dans son cœur la force et la paix nécessaires pour traverser les défis de la vie. Alors, rapprochons-nous donc du cœur de l'homme pour vivre la pitié que Dieu a pour notre vie misérable. Je vous remercie et que Dieu nous bénisse. Amen.

Nous remercions notre frère Ngusan Yavo Nestor pour ce partage qu'il vient de nous faire autour du Sacré-Cœur de Jésus dans la première partie de notre émission Golgotha. Avec notre frère Romuald Nyamba à la partie technique, nous allons pour la deuxième partie sanctuaire.

0: Oui, nous sommes à Sanctuaire. Et pour passer ce temps de sanctuaire, nous allons prier les litanies du Sacré-Cœur de Jésus. Nous dédions toute cette litanie-là à tous nos papas, à tous nos pères. Mais nous allons entrecouper ces litanies par des intentions particulières. Ainsi, nous commençons par supplier le Seigneur pour lui demander pardon, pardon pour toutes nos fautes. Vous reprenez après moi. Seigneur, ayez pitié de nous.
1: Seigneur, ayez pitié de nous.
0: Christ, ayez pitié.
1: Christ, ayez pitié de nous.
0: Seigneur, ayez pitié.
1: Seigneur, ayez pitié.
0: Christ, écoutez-nous.
1: Christ, écoutez-nous.
0: Christ, exaucez-nous.
1: Christ, exaucez-nous.
0: Père céleste qui êtes Dieu,
1: Ayez pitié de nous.
0: Fils rédempteur du monde qui êtes Dieu,
1: Ayez pitié de nous.
0: Esprit Saint qui êtes Dieu,
1: Ayez pitié de nous.
0: Trinité Sainte qui êtes un seul Dieu.
1: Ayez pitié de nous. Cœur de Jésus, Fils du Père éternel.
0: Ayez pitié de nous.
1: Cœur de Jésus, formé par le Saint-Esprit dans le sein de la Vierge Marie.
0: Ayez pitié de nous.
1: Cœur de Jésus, uni substantiellement au Verbe de Dieu.
0: Ayez pitié de nous.
1: Cœur de Jésus, d'une infinie majesté.
0: Ayez pitié de nous.
1: Cœur de Jésus, temple saint de Dieu.
0: Ayez pitié de nous.
1: Cœur de Jésus, tabernacle du Très-Haut.
0: Ayez pitié de nous.
1: Cœur de Jésus, maison de Dieu et porte du ciel.
0: Ayez pitié de nous.
1: Cœur de Jésus, fournaise ardente de charité.
0: Ayez pitié de nous.
1: Cœur de Jésus, sanctuaire de la justice et de l'amour.
0: Ayez pitié de nous. Nous
1: Cœur de
0: allons
1: Jésus.
0: dédier cette partie de litanie-là à pour la libération de tous nos liens mystiques, nos liens diaboliques, fétichistes, nos liens de maraboutage, nos liens de haine, de rancune, de méchanceté. Nous allons confier tout cela au Sacré-Cœur de Jésus qui nous les libère. Et nous allons supplier le Seigneur par le cœur sacré de Jésus de nous laver de toute souillure, de toutes nos maladies, de toutes nos infirmités, maladies de l'esprit, maladies de l'âme, maladies du corps, que par le cœur sacré de Jésus, nous soyons transformés, guéris totalement.
2: Cœur de Jésus, sanctuaire de la justice et de l'amour.
1: Ayez pitié de nous.
2: Cœur de Jésus, plein d'amour et de bonté.
1: Ayez pitié de nous.
2: Cœur de Jésus, abîme de toutes les vertus.
1: Ayez pitié de nous.
2: Cœur de Jésus, très digne de toute louange.
1: Ayez pitié de nous.
2: Cœur de Jésus, roi et centre de tous les cœurs.
1: Ayez pitié de nous.
2: Cœur de Jésus, en qui se trouvent tous les trésors de la sagesse et de la science.
1: Ayez pitié de nous.
2: Cœur de Jésus, en qui réside la plénitude de la divinité.
1: Ayez pitié de nous.
2: Cœur de Jésus, objet de complaisance du Père.
1: Ayez pitié de nous.
2: Cœur de Jésus, dont la plénitude se répand sur nous tous.
1: Ayez pitié de nous.
2: Cœur de Jésus, le désir des collines éternelles.
1: Ayez pitié de nous.
2: Cœur de Jésus, patient et très miséricordieux.
1: Ayez pitié de nous.
2: Cœur de Jésus, libéral pour tous ceux qui vous invoquent.
1: Ayez pitié de nous.
2: Cœur de Jésus, source de vie et de sainteté.
1: Ayez pitié de nous.
0: Nous allons rendre grâce à Dieu. Par cette suite-là, nous allons dire merci au Seigneur pour tous ses bienfaits, les bienfaits reçus par l'intercession du cœur sacré de Jésus en ce jour de cette émission.
1: Cœur de Jésus, propitiation pour nos péchés.
2: Ayez
0: Ayez
2: pitié
0: pitié
2: de
0: de
2: nous.
0: nous.
1: Cœur de Jésus, rassasiez d'opprobre.
2: Ayez pitié de nous.
1: Cœur de Jésus, broyez à cause de nos crimes.
2: Ayez pitié de nous.
1: Cœur de Jésus, obéissant jusqu'à la mort.
2: Ayez pitié de nous.
1: Cœur de Jésus, percé par la lance.
2: Ayez pitié de nous.
1: Cœur de Jésus, source de toute consolation.
2: Ayez pitié de nous.
1: Cœur de Jésus, notre vie et notre résurrection.
2: Ayez pitié de nous.
1: Cœur de Jésus, notre paix et notre réconciliation.
2: Ayez pitié de nous.
1: Cœur de Jésus, victime des péchés.
2: Ayez pitié de nous.
1: Cœur de Jésus, salut de ceux qui espèrent en vous.
2: Ayez pitié de nous.
1: Cœur de Jésus, espérance de ceux qui meurent en vous.
2: Ayez pitié de nous.
1: Cœur de Jésus, délice de tous les saints.
2: Ayez pitié de nous.
0: Nous allons conclure cette litanie en confiant notre vie personnelle au cœur sacré de Jésus pour qu'il nous aide à grandir dans son amour. Vous reprenez après moi. Pardonne-nous, Seigneur. Agneau de Dieu qui a enlevé les péchés du monde.
2: Pardonne-nous, Seigneur.
0: Exaucez-nous, Seigneur. Agneau de Dieu qui a enlevé les péchés du monde.
2: Exaucez-nous, Seigneur.
0: Ayez pitié de nous. Agneau de Dieu qui a enlevé les péchés du monde.
2: Ayez pitié de nous, Seigneur.
0: Jésus, doux et humble de cœur.
2: Écoutez-nous.
0: Prions. Dieu tout-puissant et éternel, regardez le cœur de votre Fils bien-aimé. Soyez attentifs aux louanges et aux satisfactions qu'il vous rend au nom des pécheurs. Apaisez par ses hommages, pardonnez à ceux qui implorent votre miséricorde au nom de ce même Jésus-Christ, votre Fils qui vit et règne avec vous dans les siècles des siècles.
2: Amen.
0: Merci mon frère, ma soeur, bon, merci. C'est ainsi que prend fin notre temps d'antenne, ainsi par l'intercession de la Vierge Marie, de Saint-Pierre et de Saint-Paul, que le Seigneur qui est Père, Fils et Saint-Esprit nous bénisse, qui nous garde de tout mal et qui nous conduit tous à la vie éternelle.
2: Amen.
0: Bénissons le Seigneur.
2: Nous rendons grâce à Dieu.
0: Shalom.
2: Shalom. Shalom. Shalom.

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0: Dans quelques instants, nous rendons les honneurs à notre Mère du Ciel, la très sainte Vierge Marie, à travers l'Angélus.
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2: Il est 18h.
3: L'ange du Seigneur apporta l'annonce à Marie.
4: Et elle conçut du Saint-Esprit.
5: Je vous salue, Marie, pleine de grâce, le Seigneur est avec vous. Vous êtes bénie entre toutes les femmes, et Jésus, le fruit de vos entrailles, est béni.
6: Sainte Marie, Mère de Dieu, priez pour nous, pauvres pécheurs, maintenant et à l'heure de notre mort. Amen.
3: Voici la servante du Seigneur.
4: Qu'il me soit fait selon votre parole.
5: Je vous salue, Marie, pleine de grâce, le Seigneur est avec vous. Vous êtes bénie entre toutes les femmes, et Jésus, le fruit de vos entrailles, est béni.
6: Sainte Marie, Mère de Dieu, priez pour nous, pauvres pécheurs, maintenant et à l'heure de notre mort. Amen.
3: Et le Verbe s'est fait chair,
4: et il a habité parmi nous.
5: Je vous salue, Marie, pleine de grâce, le Seigneur est avec vous. Vous êtes bénie entre toutes les femmes, et Jésus, le fruit de vos entrailles, est béni.
6: Sainte Marie, Mère de Dieu, priez pour nous, pauvres pécheurs, maintenant et à l'heure de notre mort. Amen.
3: Priez pour nous, Sainte Mère de Dieu,
4: afin que nous soyons rendus dignes des promesses du Christ.
3: Daigne, Seigneur, répandre ta grâce dans nos âmes, afin qu'ayant connu par le message de l'ange l'incarnation du Christ, ton Fils, nous arrivions par sa passion et par sa croix à la gloire de sa résurrection. Par le Christ, notre Seigneur.

Tout à l'heure, fidèles auditeurs de la Radio Nationale Catholique, nous suivrons ensemble la vie des saints du jour avec Saint Romuald, suivi à 18h15 de 10 minutes avec Jésus. Et enfin, le dernier épisode de notre temps d'antenne, la grande édition du journal sur la voie de l'Évangile. Restons à l'écoute.

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1: Juin, Saint Romuald. Romuald ou Rambo mène une vie de plaisir jusqu'à l'âge de 20 ans où il assiste à un duel au cours duquel son père, duc de Ravenne, tue un membre de la famille. Choqué, il décide de faire pénitence à la place de son père et prend l'habit bénédictin au monastère d'Apollinaire in Classe, près de Ravenne. Au cours des 3 années qu'il y passe, son comportement est si édifiant qu'il suscite la jalousie au point que les moines décident un jour de le faire mourir. Averti, il s'enfuit et reste 3 ans auprès d'un ermite dans les environs de Venise. Après un voyage en France, il s'installe toujours ermite non loin du monastère de Saint-Michel de Cuxa, au pied du mont Canigou. Après 10 ans de solitude, apprenant qu'il doit se rendre à Ravenne pour régler des affaires familiales, les paysans de la région veulent le tuer afin de le garder parmi eux sous forme de relique. Il leur échappe en se faisant passer pour fou. À partir de ce moment, il parcourt l'Italie en vue de proposer aux ermites très nombreux à cette époque, mais exposés au risque de se couper de l'Église, une vie communautaire qui respecterait leur désir de silence et de solitude tout en leur assurant une liturgie commune. Il commence par réformer certains monastères existants en Italie, France, Hongrie et Pologne, avant de fonder en 1012 le monastère de Camaldoli, en Toscane, donnant naissance à la branche des Camaldules. Romuald passe les dernières années de sa vie dans la solitude totale, recevant la visite des animaux sauvages qui l'entourent et dont il soigne les blessures avec tendresse. Les pénitences qu'il s'inflige contrastent avec la douleur de sa spiritualité. Il ne peut célébrer la messe sans pleurer et on l'entend dire souvent « Ô cher Jésus, ô mon bien-aimé, mon doux miel, mon ineffable désir, douceur des saints, suavité des anges, sentant sa fin approcher, il regagne le monastère de Val di Castro. » Romuald, tu nous rappelles que dans notre vie, nous rencontrerons bien des oppositions, des jalousies, des rancœurs injustifiées. Aide-nous à répondre à la haine par l'amour.
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1: Au nom du Père, et du Fils, et du Saint-Esprit. Amen. Mon Seigneur et mon Dieu, je crois fermement que tu es ici, que tu me vois, que tu m'entends. Je t'adore avec profonde révérence. Je te demande le pardon de mes péchés et la grâce de faire avec profit ce moment de prière. Ma Mère Immaculée, Saint Joseph, mon Père et Seigneur, mon ange gardien, intercédez pour moi. Un ami a posté une fois un statut WhatsApp, très sympa. C'était une radiographie d'un thorax. On y voit bien les os, les poumons de la personne radiographiée. Mais surprise, à la place du cœur, eh bien, il y avait un ballon de football. Bon, le message est clair, n'est-ce pas? Le foot fait vivre cette personne, le foot est la passion de cette personne, ce à quoi elle est attachée, ce à quoi elle tient le plus. En ce temps de Coupe du Monde, nous sommes certainement des centaines de millions à voir ce genre de radiographie. Peut-être que tu es toi aussi de notre équipe. En tout cas, le pape Léon en fait partie. Tu le sais certainement lors de son dernier voyage en Espagne, ce voyage que je qualifierais de triomphal, d'extraordinaire. Eh bien, le pape Léon XIV a révélé avoir suivi sa première Coupe du Monde en 1982. Il a parlé aussi de sa position de défenseur sur le terrain. Et c'est sûr que ces jours-ci, il a dit aussi, il soutient son pays d'origine, les États-Unis. Et il y a quelques jours, il a déclaré sa flamme pour le Real de Madrid. Et cette nouvelle a créé bien sûr le buzz. C'était tellement une petite consolation pour les meringués après deux saisons sèches sous le soleil des Kiki. Au passage, je dis bravo aux Bleus pour leur belle victoire contre mes cousins sénégalais. Et je dis à ces derniers, Banyahadi, Tembadier, courage, allez jusqu'au bout. Et d'ailleurs, les éléphants écraseront la Mannschaft demain dans la soirée pour vous mettre du baume au cœur et à la Barna. Mais je reviens au cœur de mon propos. Seigneur Jésus, la radiographie footballistique de mon ami m'a fait penser à cette maxime que tu as prononcée un jour. Là où est ton trésor, là aussi sera ton cœur. Je voudrais recevoir cette maxime avec tous ceux qui s'efforcent de parler avec toi en ce moment, car nous avons tous des trésors. Toi, tu as aussi quelque chose qui occupe ton cœur, tes pensées, ton temps, tes rêves, tes postes. C'est peut-être pas un ballon de foot, c'est un travail, c'est un diplôme. C'est peut-être le bac que tu passes ces jours-ci. C'est peut-être voilà, quelque chose d'autre. Et je me demande aussi, Jésus, est-ce que c'est toi mon trésor? Ou bien est-ce que c'est autre chose? Jésus, tu ne me demandes pas d'abord combien je possède, mais ce qui possède mon cœur. Je peux avoir peu de choses et est très attaché à ce peu, à ce rien, alors mon cœur devient tout petit. Je peux aussi avoir beaucoup de choses matérielles et rester libre intérieurement. Il y a quelques jours, mon Monseigneur Ocaris a envoyé un message, je t'en laisse le lien dans l'application des 10 minutes avec Jésus, un message dans lequel le prélat de Puisey parle de la vertu chrétienne, de la pauvreté, du détachement. Et là, il propose une très belle description de cette vertu. C'est toute une question de cœur, une question d'amour. Il dit que le détachement, c'est une forme de l'amour que le Christ nous a enseigné. expression d'un cœur qui désire appartenir à Dieu. C'est très beau, c'est très positif. Être détaché, ce n'est pas chercher à perdre quoi que ce soit. C'est vouloir, Seigneur, c'est désirer t'appartenir totalement. Jésus, c'est à toi que je veux appartenir. Et je veux t'appartenir de tout mon cœur, de toute mon âme, de toute ma force, par-dessus tout. Tant que je t'ai, eh bien j'ai tout. Alors que je fasse un peu d'examen de conscience, quand j'ai un moment libre, vers quoi se tournent spontanément mes pensées, quand quelque chose me manque, qu'est-ce qui me rend triste ou inquiet, qu'est-ce qui m'agite? Jésus, aide-moi à découvrir mes véritables attachements. Car si mon trésor est dans des choses qui passent, eh bien mon cœur sera toujours inquiet. Mais si mon trésor est en toi, personne ne pourra me le voler, personne ne pourra me le prendre. Tu es le seul coffre fort que le fameux professeur et sa bande de braqueurs internationaux ne peuvent ouvrir, le seul. Et Jésus te poursuit. La lampe du corps, c'est l'œil. Tu parles de mon regard, de notre regard. Aujourd'hui, il y a tant de choses qui sollicitent mon regard, qui sollicitent mes yeux. Les écrans, les pubs, les messages sur les réseaux sociaux, les garçons, les filles, le succès, les likes, les pouces en l'air, etc. Quelquefois, je risque de regarder la vie avec envie, avec jalousie ou frustration. Au contraire, l'esprit de détachement que tu m'enseignes peut me donner un regard simple. Il y a un proverbe d'ici qui dit « L'œil qui convoite ne dort jamais. » Non, jamais, il épie, il surveille, il soupèse, il compare. Celui qui veut toujours plus n'est jamais satisfait. Sa convoitise le coupe du monde, le coupe des autres. Il regarde ce qu'il n'a pas. Il regarde ce que les autres ont. Il oublie ce qu'il a reçu. Il ne dit pas merci pour cela. Il ne voit pas que les autres n'ont pas tout. Il perd la joie. Jésus, donne-moi un regard reconnaissant. Apprends-moi à voir les dons que tu mets déjà dans ma vie. Ils sont très nombreux. Je pense à papa, je pense à maman, à ma famille, mes frères et sœurs, mes amis. Je pense à mes talents, à ma foi, à ces 10 minutes de prière avec toi, à cette année scolaire qui s'est très bien passée. Je pense à mes tantes, à mon bon tonton Romuald. Hein, au passage, très bonne fête patronale à tous ceux qui se prénomment Romuald. Que votre saint patron vous garde toujours beau et sportif. Merci Seigneur pour tant de bonnes choses, pour tant de bonnes personnes. Donne-moi ce cœur détaché pour voir plus clair, pour reconnaître ta présence dans les petites choses de chaque jour. Un cœur qui t'appartienne totalement et qui est donc en condition de voir les autres et de se rendre compte de leurs besoins. Aime-moi de convoquer une nouvelle fois le pape Léon XIV et le football. Et le 10 juin dernier, le pape a tweeté juste avant le début de la Coupe du Monde. Et je le cite, hein, « Le football nous rappelle quelque chose que nous ne devons pas oublier. La vie n'est pas une course pour briller en solitaire, mais un chemin que nous apprenons à parcourir ensemble. Celui qui ne sait pas passer le ballon, même s'il a du talent, n'a pas encore compris le jeu. Et celui qui ne sait pas vivre avec les autres et pour les autres, n'a pas encore compris la vie. » C'est très beau, c'est du football à l'anthropologie, à la spiritualité. C'est très bien, c'est très vrai, c'est très profond, c'est très simple aussi. Nous sommes 11 pour la coupe, nous sommes une équipe, alors écoute, passe le ballon, préoccupe-toi des études des autres aussi, de leur fatigue, rends leur service, consacre-leur du temps, prie pour eux, intéresse-toi aussi à leur vie de prière, contribue à faire grandir ton entourage dans l'amour de Dieu. Passe le ballon, ne le garde pas pour toi, lève la tête, fais la passe. Eh bien Jésus, où est mon trésor aujourd'hui? Qu'est-ce qui occupe le plus souvent mon cœur? Qu'est-ce qui obscurcit mon regard? Mais qu'est-ce qui me coupe des autres? quel bagage inutile m'empêche d'avancer librement avec toi? Je te les confie maintenant. Je ne te demande pas de m'enlever toutes les choses de ce monde. Je te demande quelque chose de plus grand, que rien ni personne ne prenne dans mon cœur la place qui te revient, que je sache utiliser les biens sans en devenir l'esclave, que mon regard soit plein de lumière, que j'arrive à découvrir les besoins des autres. Mon mari, je me tourne vers toi, que mon cœur soit libre comme le tien et que mon véritable trésor soit Jésus comme il a été pour toi. Je remercie mon Dieu des bonnes résolutions, des actes d'amour et des inspirations que tu m'as communiquées dans cette méditation. Je te demande de m'aider à les mettre en pratique. Ma mère immaculée, Saint Joseph, mon Père et Seigneur, mon ange gardien, intercédez pour moi.
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1: Auditeurs et auditrices de la Radio Nationale Catholique, tournant décisif de cet après-midi sur la RNC, on passe à présent à la grande édition du journal présentée par Marcel Ariston-Blé.

0: Au sommaire de ce journal, les messes d'action de grâce du père Samuel Foumané, religieux fils de la charité à la paroisse Saint-Antoine de Padoue du port de Trècheville. Le lieu du jour invité, à l'instar de Saint-Antoine de Padoue, à ressembler au Christ et guider les âmes égarées. Lancement officiel de la deuxième édition de la Bible dans ma langue, en présence de plusieurs personnalités ecclésiastiques et administratives. Une initiative de Cille Côte d'Ivoire. Et puis au Vatican, le pape a reçu ce matin les participants à la première édition des dialogues du village Laudato Si, groupe de partage et de réflexion sur la sauvegarde de la maison commune qui s'est réunie au village Laudato Si de Castel Gandolfo. Les détails dans une dizaine de minutes. Enfin, dans les dernières minutes, notre rubrique hebdomadaire Nouvelles d'Afrique, le tour de l'actualité religieuse sur le continent africain. Bonsoir à tous et bienvenue. Le dimanche 14 juin dernier a été mis à profit par le père Samuel Afoumané, religieux fils de la charité, pour sa messe d'action de grâce à Dieu à la paroisse Saint-Antoine de Padoue du port de Trècheville dans le diocèse d'Abidjan. L'homélie prononcée par le père Alain-Paul Nbesso, curé de la paroisse. Ce dimanche marquait également la célébration de la fête en l'honneur de Saint-Antoine de Padoue, occasion pour lui d'exhorter le lieu du jour à l'instar de Saint-Antoine de Padoue, à ressembler au Christ et guider les âmes égarées.
1: Avec Antoine et Jean et Miralison, je t'invite à vivre la joie et la grâce de ta récente ordination presbytérale pour que tu sois véritablement un prêtre authentique selon le cœur de Dieu. Avec un cœur rempli d'espérance, je m'adresse à toi en ces quelques mots pour méditer avec toi sur le nouveau chemin que tu es en train de vivre. Ce chemin qui t'unit au Christ, le grand prêtre éternel, celui-là même qui t'a appelé à partager son amour, à partager sa miséricorde, à partager sa vérité avec le peuple de Dieu. C'est un don immense, une responsabilité sacrée et une aventure spirituelle qui fait de toi un alter Christus, c'est-à-dire un autre Christ. Souviens-toi du zèle de ton cœur le jour de ton ordination. Ce zèle qui t'a accompagné pour du oui. Un oui profond qui est ta réponse généreuse à l'appel du Seigneur. N'oublie pas que le Seigneur est ta force. N'oublie pas que le Seigneur est ton amour et ta... Reste toujours attaché à lui pour le servir en esprit et en vérité. Dans la joie comme dans la peine de ton ministère, que ton regard soit toujours fixé sur celui qui t'a affilé à sa suite, afin que tu puisses être ce prêtre qui fait la volonté de son maître.
0: Père Alain Paul Nbesso, curé de la paroisse Saint-Antoine de Padoue du port de Trècheville dans le diocèse d'Abidjan. Au micro d'Herbert Keïta de Radio Espoir, le père Samuel Afoumané, revenu sur le sens de sa démarche, cette messe d'action de grâce sur cette paroisse du port.
2: Dieu fait grâce, c'est Dieu qui appelle et c'est Dieu qui met l'homme sur son chemin. Ma rencontre avec les filles de la charité, c'est grâce à des amis qui m'ont demandé d'essayer de voir. Et lorsque j'ai découvert la vie du fondateur qui était similaire à ce que je vivais, alors je me suis donc intéressé à connaître mieux le fondateur. Et notre fondateur aujourd'hui, je peux dire qu'avec lui, c'est deux lignes droites. La relation avec Dieu qu'on appelle le mal de Dieu et aussi le mystère du peuple qu'on appelle aussi le mal du peuple. Le père Alain fait partie des formateurs, donc c'est comme

0: responsables d'église.
1: Nous célébrons la deuxième édition de la Bible dans ma langue. La Bible dans ma langue, c'est de sensibiliser l'Église et les communautés linguistiques à valoriser nos langues, à parler nos langues et surtout à lire la Bible dans nos langues. Et cette année, cette étape, c'est de dire, ok, nous traduisons la Bible, mais nous voulons que l'Église nous accompagne, nous voulons que l'Église utilise, nous voulons que l'Église prie pour nous. Donc c'est le sens de la rencontre que nous avons eue ce matin. Nous voulons d'abord dire merci à l'Église qui a répondu à notre appel. C'est pas facile. Les programmes des uns et des autres sont chargés, mais ils ont fait l'effort d'honorer de leur présence cette rencontre. Nous leur disons merci. Mais bien plus, nous ne voulons pas rester à ce stade-là seulement. Nous voulons d'abord que les communautés sur lesquelles nous allons travailler, chacun essaie de les adapter comme un champ missionnaire et participer à cette œuvre. Et secondo, nous voulons que l'Église nous accompagne dans la prière, mais aussi dans l'action pratique. Parce que jusque-là, les financements nous sont donnés de nos frères des autres églises ailleurs, mais l'Église ivoirienne doit aujourd'hui prendre les choses en main pour accompagner, en donnant aussi des moyens financiers pour pouvoir accompagner SIL, en donnant aussi, je dis, des personnes bénévoles pour la mobilisation communautaire, parce que si la communauté prend fait cause pour quelque chose, ça marche.
0: Prédicateur du jour lors de cette rencontre spirituelle, le révérend docteur Charles-Marie Condé, président du bureau exécutif national de l'Église évangélique des Assemblées de Dieu de Côte d'Ivoire, nous résume à présent son message tout en relevant l'importance de la traduction de la Bible dans nos langues maternelles.
2: Et j'ai signifié que la Bible dans notre langue, ce n'était pas un luxe, mais c'était une nécessité absolue. Une nécessité dans ce sens que Jésus, avant de s'en aller, nous avait donc recommandé d'aller et de faire de toutes les nations des disciples. C'était question de faire des disciples en abordant donc chaque langue, chaque peuple par rapport à son mode d'expression. Et dans ce sens, la parole de Dieu dans nos langues a son sens. Pour que le peuple puisse comprendre le message qui est véhiculé, si ça ne tenait qu'au français ou à l'anglais, certains seraient en reste. Parce que tout le monde n'a pas accès à ce moyen donc d'expression. Donc aller vers ces peuples dans le langage dans lequel ils s'expriment, c'est plus important pour eux, c'est plus accessible pour eux. Et à partir de ce moment-là, leurs cœurs puissent être touchés et les conversions peuvent se faire de façon beaucoup plus profonde. Les langues dans lesquelles nous nous exprimons, nous nous rendons compte que le peuple, quoique d'être mis de côté, aspire dans le secret à la connexion avec Dieu. Mais s'il y a ces opportunités à travers donc les langues dans lesquelles ils s'expriment, alors ils seront beaucoup plus accessibles.
0: Au Vatican, le pape a reçu ce matin les participants à la première édition des dialogues du village Laudato Si, groupe de partage et de réflexion sur la sauvegarde de la maison commune qui est réunie au village Laudato Si de Castel Gandolfo. Dans son discours, Léon XIV a fait suite aux souhaits récemment exprimés dans son encyclique Magnifica Humanitas, engager le dialogue avec tous les hommes et toutes les femmes de notre temps avec lesquels nous partageons les événements, les interrogations, les aspirations de l'humanité. Le Saint-Père qui a insisté sur la nécessité de façonner un leadership courageux dont nous avons tant besoin aujourd'hui. Le compte-rendu de Fabrice Baguendekere de Radio Vatican.
3: Face à la tentation de construire la tour de Babel qui incarne l'idolâtrie du profit au détriment des plus vulnérables et accroît le risque de déshumanisation, nous sommes appelés à contribuer à l'édification de la nouvelle Jérusalem, la civilisation de l'amour dans laquelle l'amour est le seul principe directeur de la vie économique, politique et culturelle. Cet appel lancé par le pape dans Magnifica Humanitas a trouvé un profond retentissement auprès des participants de la première édition du dialogue Borgo Laudato Si, ayant réuni à Castel Gandolfo des experts, dirigeants et acteurs de terrain issus de différentes régions du monde, œuvrant dans divers domaines autour des questions d'actualité. Les recevant donc en audience à l'issue de ces travaux, le pape a salué leur engagement qui consiste à écouter à partir de la base tout en favorisant l'unité mondiale. Le souverain pontife voit dans cette initiative un processus visant à façonner un leadership courageux dont nous avons tant besoin aujourd'hui, disait-il. C'est pourquoi il vaut la peine de s'arrêter pour réfléchir à certains aspects de la manière dont nous pouvons, chacun à notre manière, coopérer à l'édification

0: l'unification de la civilisation de l'amour.
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3: Salut à toutes et à tous et bienvenue dans ce numéro de Nouvelles d'Afrique. L'archevêque de Dar es Salaam en Tanzanie, Monseigneur Jude Kadou Souwashi, a présidé récemment la messe d'ouverture du rassemblement de la Catholic Sisters Initiative. Ce grand rassemblement qui a pour thème cette année « Cheminer ensemble dans la solidarité et l'espoir » et qui réunit 7 jours durant des religieuses catholiques de l'Afrique de l'Est pour échanger autour de la solidarité, de l'espoir et de défis sociaux. Surtout contemporain. Coïncidant avec la fête de Saint-Bernabé, Monseigneur Ouachi a axé son homélie sur cet apôtre, le présentant comme un modèle de service humble et de fidélité. Pour l'archevêque de Dar es Salaam, bien que les religieuses soient engagées dans divers apostolats, la fidélité de leur charisme fondateur doit rester au cœur de leur mission. L'encyclique Magnifica Humanitas du pape Léon XIV sur la protection de la personne humaine à l'heure de l'intelligence artificielle, publiée le 25 mai dernier au Vatican, a été présentée vendredi dernier aux membres de la section locale des Signis, l'association catholique internationale de la communication au centre diocésain, siège du secrétariat général de la conférence épiscopale nationale du Congo. Une occasion pour ces communicateurs de s'imprégner du contenu, surtout de la portée de cette encyclique qui n'est pas à réduire à une question de communication, mais à comprendre dans l'ensemble l'enseignement social de l'Église. Jean-Baptiste Malingué nous en dit plus.
4: 3 conférences ont présenté l'encyclique Magnifica Humanitas avant d'ouvrir des échanges. Le secrétaire général et porte-parole de la Conférence épiscopale nationale du Congo, Monseigneur Donatien Cholet, a présenté l'encyclique comme un document prophétique au sens de l'enseignement social de l'Église pour la construction d'une société mondiale d'amour.
5: Utiliser de façon beaucoup plus responsable l'intelligence artificielle, qui est une chance, en même temps une menace. L'Église ne peut pas être à l'écart des défis de son temps. Le point de référence, c'est la façon dont la dignité de la personne humaine est traitée.
4: Tout le contenu et la structure de l'encyclique Magnifica Humanitas ont fait l'objet de la conférence du secrétaire de la Commission épiscopale pour le séminaire et le clergé, l'abbé Augustin Camp.
6: Il y a le risque qu'on lise cette encyclique uniquement comme une encyclique sur l'intelligence artificielle, mais le Saint-Père est précis dans son enseignement. Il s'agit de l'enseignement de la doctrine sociale de l'Église à la lumière de ces nouvelles réalités qu'il appelle des res nova.
4: Quel impact sur l'individu et sur la société? Le professeur Bob Bobutaka s'en est fait l'écho.
7: Que l'Église prenne le devant en termes de la socialisation, sinon de l'humanisation de l'internet artificiel.
3: Le Burkina Faso, pour parler des agents pastoraux de l'archidiocèse de Ouagadougou, un des événements marquant les 125 ans de cet archidiocèse. Ces hommes et femmes ont été honorés au cours d'une messe présidée par Monseigneur Prosper Kontiogo, l'archevêque métropolitain de Ouagadougou, le samedi 13 juin à la cathédrale de l'Immaculée Conception. Dans son homélie, Monseigneur Kontiogo a invité les agents pastoraux à relire leur engagement à la lumière de l'Évangile, à mener une vie cohérente et à vivre une communion fraternelle authentique et une unité renouvelée dans leur mission.
8: Comme agents pastoraux, nous avons la mission de témoigner de la fraternité et de l'amour. Dans notre contexte social d'insécurité et de repli identitaire, les agents pastoraux sont appelés à être des témoins de la fraternité, de l'unité. Comme prêtres religieux, religieuses et catéchistes, en nous voyant, les hommes doivent voir le Christ. Par conséquent, nous devons vivre du Christ et être jaloux de la qualité de notre relation avec lui. Notre style de vie doit permettre de voir que Dieu seul suffit. Pour parvenir à un tel style de vie, il nous faut vivre l'ascèse, le renoncement, l'obéissance et le sacrifice. La qualité de notre vie spirituelle nous fera toujours grandir dans notre mission de porter le Christ au monde. Le défi de notre mission aujourd'hui est d'aider les hommes à faire une expérience personnelle avec le Christ. Et nous devons être attentifs aux nouveaux aéropages que sont les réseaux sociaux et les espaces numériques afin de rejoindre tant de personnes qui sont loin de l'église.
3: Voilà un extrait de l'homélie de Mgr Prosper Kontiobo, archevêque métropolitain de Ouagadougou, recueilli par Yvette Yéna. En République démocratique du Congo, dans une déclaration rendue publique lundi, les prêtres de l'archidiocèse de Kinshasa, la capitale du pays, ont exprimé leur inquiétude face à la multiplication d'actes de violence, de vandalisme et de profanation dans la ville. Les prêtres demandent aux autorités politiques ou administratives de garantir la sécurité des personnes et des biens en général, et en particulier des institutions de l'Église catholique et des ecclésiastiques. Nouvelle d'Afrique pour aujourd'hui. C'est terminé. Merci de l'avoir suivi en notre compagnie.
2: Merci à vous également, Justin Salé, pour ce périple de l'actualité religieuse sur le continent africain. Justin Salé, que nous retrouverons demain samedi à 7h pour le journal magazine. C'est la fin de ce journal, journal mis en onde par Romuald Nyamba. Merci d'avoir été des nôtres. 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

Voici, fidèles auditeurs, que ce journal met fin à notre temps d'antenne des après-midi de la RNC sur la voie de l'Évangile. Merci à vous tous qui nous avez suivis. Je vous communique à présent la suite du programme sur les ondes de notre radio. À 19h, vous aurez la méditation du chapelet. À 21h, un enseignement du Père Akafou Daniel sur la persévérance dans la prière. À 23h, vous aurez la rediffusion de Ecclesia Magazine. À 20h, une émission de nuit au cœur de la nuit avec Pierre Esso. À 5h, un enseignement du Père Emmanuel Bayala sur l'amour de Dieu pour les hommes. Voilà qui met fin à notre temps d'antenne du jour. Merci de nous avoir suivis. Merci à mes consoeurs Marina Kwakulasisi, Déborah Adingra qui ont assuré plus tôt les temps d'antenne de la journée. Merci à nos techniciens Martial Atta et Romia Nyamba qui nous ont permis de mettre en onde ces différents temps d'antenne. Merci à vous, fidèles auditeurs, pour votre fidélité à nos programmes. Je vous dis à bientôt et je vous souhaite une bonne suite de programmes sur la voie de l'Évangile.

Fidèles auditeurs et auditrices, bienvenue dans Prions avec Marie. Nous méditons en ce jour les mystères douloureux de la vie de notre Seigneur Jésus-Christ avec la Légion de Marie. À présent, les intentions reçues. Action de grâce. Madame Kanga Hélène rend grâce au Seigneur pour tous les bienfaits pour sa famille. La famille Koulibaly Louis rend grâce au Seigneur pour le bon déroulement de l'année scolaire de ses enfants et pour la brillante réussite au CEPE de Koulibaly Liran. Aide, assistance et protection. Une mère prie le Seigneur pour la libération et la conversion de son fils par l'intercession de Sainte Monique. Maman Yawa demande aide, assistance, protection et guérison pour elle ainsi que pour tous les membres de sa famille. Une fille à Marie confie au Seigneur les examens de fin d'année de ses enfants. Que Dieu leur accorde le succès par l'intercession de Notre-Dame des Victoires. Une auditrice confie par l'intercession de la très sainte Vierge Marie son fils en classe d'examen. Que le Saint-Esprit veille sur lui. Aide, assistance, protection et guérison pour Maman Dibi Juliette par l'intercession de Notre-Dame de Lourdes, santé des malades. Une fille à Marie rend grâce à Dieu pour la réussite au BEPC de son fils. Elle lui confie la suite de son parcours scolaire par l'intercession de la Vierge Marie. Une auditrice confie l'admissibilité du concours de l'ENA de sa fille au Seigneur Jésus par l'intercession de Saint Joseph. Maman Ya rend grâce au Seigneur. Elle prie pour la protection et la conversion des habitants d'Assampanaillé par l'intercession de la très sainte Vierge Marie. L'association des parents des prêtres, religieux, religieuses et grands séminaristes du diocèse de Yopougon prie pour tous les consacrés afin que le Seigneur leur accorde sanctification, santé, paix et joie par l'intercession de la Sainte Famille de Nazareth. Une grand-mère prie le Seigneur pour la réussite du BEPC et du bac de ses petits-enfants par l'intercession de Notre-Dame des Victoires. La communauté catholique Béthanie, la grâce de Yopougon à Gbayaté, confie chaque membre ainsi que les différentes familles au cœur uni de Jésus et de Marie pour libération, restauration et paix. Une auditrice demande au Seigneur pour son fils Jama Uriel aide, assistance, protection et réussite dans sa quête de CDI. Une auditrice confie son examen du baccalauréat au Seigneur, que par l'intercession de la Vierge Marie, elle obtienne la réussite. Le Seigneur a donné, le Seigneur a repris, que son Saint-Nom soit béni. Repos en Dieu. Repos de l'âme de Maman Sarah Matou Diagne, que Jésus miséricordieux ait pitié de son âme et la reçoive dans sa félicité céleste. La famille Adiko Félix prie pour le repos de l'âme de Boka Nguessan Mtao Madeleine, Ernest Boka, Adiko Jeannette, Adiko Alphonsine, Adiko Maria Françoise, Adiko Amos. Repos des âmes de Apo Kwame Junior, Abenan Signo, Kwadio Gbereko, demandé par Maman Yawa. La RNC prie pour le repos en Dieu de Yvonne Taou, ex-animatrice en son sein. Que Dieu l'accueille dans son royaume céleste. Tout le personnel de la Radio Nationale Catholique prie pour le repos éternel du Saint-Père, le Pape François. Du haut du ciel, qu'il intercède et prie pour l'Église universelle qu'il a servi avec zèle et dévouement. Prions pour le repos des âmes de Maman Kassé Nguessan Anne-Marie, Kwadio Nguessan Robert et les défunts des familles Aloko Oura et Happy Osu. Sibahi Jenny prie pour le repos en Dieu de Sibahi Guy Roland Hervé, ainsi que pour tous les défunts de sa famille paternelle et maternelle. Voici 2 ans que Effie Adjoa Paul Brigitte est retournée à la maison du Père. La famille Effie prie pour le repos de son âme. Monsieur Kwasi Yao Raphaël et Madame Né Kwadio Amalan Antoinette prient le Seigneur pour le repos de l'âme de leur fils Kwasi Yao Guy Stéphane Harold, qu'il lui accorde sa miséricorde. Prions pour le repos en Dieu de Feu Zéga Bodje Lucius Dago, que son âme repose en paix et que Dieu l'accueille auprès de lui, demandé par ses enfants.
Prions pour le repos en Dieu de grâce Tanneau, que Dieu lui accorde sa miséricorde et l'accueille auprès de lui par l'intercession de Notre-Dame de Montligion. La Radio Nationale Catholique prie pour le repos éternel de tous ses auditeurs et bienfaiteurs décédés. Que le Seigneur les prenne en pitié et leur accorde le repos éternel. Par l'intercession de Notre-Dame de Montligion, la Radio Nationale Catholique prie le Seigneur pour le repos éternel de tous ses agents décédés. Voici, Seigneur, les intentions que nous faisons monter vers toi, daigne les exaucer.

0: nom du Père et du Fils et du Saint-Esprit.
1: Amen.
0: Je crois en Dieu le Père Tout-Puissant, Créateur du ciel et de la terre, et en Jésus-Christ, son Fils unique, notre Seigneur, qui a été conçu du Saint-Esprit, est né de la Vierge Marie, a souffert sous Ponce Pilate, a été crucifié, est mort, a été enseveli, est descendu aux enfers, le troisième jour, est ressuscité des morts, est monté aux cieux, est assis à la droite de Dieu le Père Tout-Puissant, d'où il viendra juger les vivants et les morts. Je crois en l'Esprit Saint, à la Sainte Église catholique, à la communion des saints, à la rémission des péchés, à la résurrection de la chair, à la vie éternelle. Amen. Notre Père qui es aux cieux, que ton nom soit sanctifié, que ton règne vienne, que ta volonté soit faite sur la terre comme au ciel.
1: Donne-nous aujourd'hui notre pain de ce jour. Pardonne-nous nos offenses, comme nous pardonnons aussi à ceux qui nous ont offensés. Et ne nous laisse pas entrer en tentation, mais délivre-nous du mal. Amen.
0: Je vous salue Marie, pleine de grâce, le Seigneur est avec vous. Vous êtes bénie entre toutes les femmes et Jésus, le fruit de vos entrailles est béni.
1: Sainte Marie, Mère de Dieu, priez pour nous pauvres pécheurs, maintenant et à l'heure de notre mort. Amen.
0: Je vous salue Marie, pleine de grâce, le Seigneur est avec vous. Vous êtes bénie entre toutes les femmes et Jésus, le fruit de vos entrailles est béni.
1: Sainte Marie, Mère de Dieu, priez pour nous pauvres pécheurs, maintenant et à l'heure de notre mort. Amen.
0: Je vous salue Marie, pleine de grâce, le Seigneur est avec vous. Vous êtes bénie entre toutes les femmes et Jésus, le fruit de vos entrailles est béni.
1: Sainte Marie, Mère de Dieu, priez pour nous pauvres pécheurs, maintenant et à l'heure de notre mort. Amen.
0: Gloire au Père et au Fils et au Saint-Esprit.
1: Ô Dieu qui es, qui était et qui vient, pour les siècles des siècles. Amen.
0: Premier mystère douloureux, l'agonie de Jésus au jardin des Oliviers. Fruit du mystère, la contrition de nos fautes. Si nous confessons nos péchés, lui fidèle et juste nous pardonnera nos péchés. 1 Jean chapitre 1, verset 9. Jésus, sentant l'heure de son arrestation et de sa souffrance arriver, se met en prière, mais pas pour se soustraire. Il demande que la volonté de son Père se fasse. Ô Jésus, agonisant au jardin des Oliviers, donne-nous la force de repousser nos désirs d'abandon, de fuite, d'omission, notre amour de nous-mêmes, et obtiens une parfaite connaissance et une profonde contrition de nos péchés. Prions pour toutes les victimes de guerre. Prions pour ceux qui sont condamnés injustement. Et enfin, prions pour la conversion des cœurs endurcis. Notre Père qui es aux cieux, que ton nom soit sanctifié, que ton règne vienne, que ta volonté soit faite sur la terre comme au ciel.
1: Donne-nous aujourd'hui notre pain de ce jour. Pardonne-nous nos offenses, comme nous pardonnons aussi à ceux qui nous ont offensés. Et ne nous laisse pas entrer en tentation, mais délivre-nous du mal. Amen.
0: Je vous salue Marie, pleine de grâce, le Seigneur est avec vous. Vous êtes bénie entre toutes les femmes et Jésus, le fruit de vos entrailles est béni.
1: Sainte Marie, Mère de Dieu, priez pour nous pauvres pécheurs, maintenant et à l'heure de notre mort. Amen.
0: Je vous salue Marie, pleine de grâce, le Seigneur est avec vous. Vous êtes bénie entre toutes les femmes et Jésus, le fruit de vos entrailles est béni.
1: Sainte Marie, Mère de Dieu, priez pour nous pauvres pécheurs, maintenant et à l'heure de notre mort. Amen.
0: Je vous salue Marie, pleine de grâce, le Seigneur est avec vous. Vous êtes bénie entre toutes les femmes et Jésus, le fruit de vos entrailles est béni.
1: Sainte Marie, Mère de Dieu, priez pour nous pauvres pécheurs, maintenant et à l'heure de notre mort. Amen.
0: Je vous salue Marie, pleine de grâce, le Seigneur est avec vous. Vous êtes bénie entre toutes les femmes et Jésus, le fruit de vos entrailles est béni.
1: Sainte Marie, Mère de Dieu, priez pour nous pauvres pécheurs, maintenant et à l'heure de notre mort. Amen.
0: Je vous salue Marie, pleine de grâce, le Seigneur est avec vous. Vous êtes bénie entre toutes les femmes et Jésus, le fruit de vos entrailles est béni.
1: Sainte Marie, Mère de Dieu, priez pour nous pauvres pécheurs, maintenant et à l'heure de notre mort. Amen.
0: Je vous salue Marie, pleine de grâce, le Seigneur est avec vous. Vous êtes bénie entre toutes les femmes, et Jésus, le fruit de vos entrailles, est béni.
1: Sainte Marie, Mère de Dieu, priez pour nous pauvres pécheurs, maintenant et à l'heure de notre mort. Amen.
0: Je vous salue Marie, pleine de grâce, le Seigneur est avec vous. Vous êtes bénie entre toutes les femmes, et Jésus, le fruit de vos entrailles, est béni.
1: Sainte Marie, Mère de Dieu, priez pour nous pauvres pécheurs, maintenant et à l'heure de notre mort. Amen.
0: Je vous salue Marie, pleine de grâce, le Seigneur est avec vous. Vous êtes bénie entre toutes les femmes, et Jésus, le fruit de vos entrailles, est béni.
1: Sainte Marie, Mère de Dieu, priez pour nous pauvres pécheurs, maintenant et à l'heure de notre mort. Amen.
0: Je vous salue Marie, pleine de grâce, le Seigneur est avec vous. Vous êtes bénie entre toutes les femmes et Jésus, le fruit de vos entrailles est béni.
1: Sainte Marie, Mère de Dieu, priez pour nous pauvres pécheurs, maintenant et à l'heure de notre mort. Amen.
0: Je vous salue Marie, pleine de grâce, le Seigneur est avec vous. Vous êtes bénie entre toutes les femmes et Jésus, le fruit de vos entrailles est béni.
1: Sainte Marie, Mère de Dieu, priez pour nous pauvres pécheurs, maintenant et à l'heure de notre mort. Amen.
0: Gloire au Père, et au Fils, et au Saint-Esprit.
1: Ô Dieu qui es, qui était et qui vient, pour les siècles des siècles. Amen.
0: Ô Marie conçue sans péché,
1: priez pour nous qui avons recours à vous.
0: Ô Marie conçue sans péché,
1: priez pour nous qui avons recours à vous.
0: Ô Marie conçue sans péché,
1: priez pour nous qui avons recours à vous.

0: Deuxième mystère douloureux, la flagellation de Jésus. Fruit du mystère, la mortification du corps et des sens. Jésus fut obéissant jusqu'à la mort sur la croix. Philippiens 2, verset 8. Jésus se laisse fouetter. Il accepte sans mot dire les douleurs qui résultent des coups des fouets. Ô Jésus adoré, fais que chaque goutte de sang que tu as répandu de tes blessures soit la force puissante qui nous attire à toi, nous aide à dominer nos sens et rejeter toute tentation et mauvais désir. Prions pour un grand repenti, spécialement pour les agonisants. Prions pour ceux qui luttent contre le mal afin qu'ils ne se découragent jamais. Prions pour ceux qui traversent des épreuves afin qu'ils retrouvent l'espérance. Prions pour que chacun de nous soit prêt à souffrir avec Jésus pour soulager la souffrance de ses frères. Notre Père qui es aux cieux, que ton nom soit sanctifié, que ton règne vienne, que ta volonté soit faite sur la terre comme au ciel.
1: Donne-nous aujourd'hui notre pain de ce jour. Pardonne-nous nos offenses, comme nous pardonnons aussi à ceux qui nous ont offensés. Et ne nous laisse pas entrer en tentation, mais délivre-nous du mal. Amen.
0: Je vous salue Marie, pleine de grâce. Le Seigneur est avec vous. Vous êtes bénie entre toutes les femmes, et Jésus, le fruit de vos entrailles est béni.
1: Sainte Marie, Mère de Dieu, priez pour nous pauvres pécheurs, maintenant et à l'heure de notre mort. Amen.
0: Je vous salue Marie, pleine de grâce. Le Seigneur est avec vous. Vous êtes bénie entre toutes les femmes, et Jésus, le fruit de vos entrailles est béni.
1: Sainte Marie, Mère de Dieu, priez pour nous pauvres pécheurs, maintenant et à l'heure de notre mort. Amen.
0: Je vous salue Marie, pleine de grâce. Le Seigneur est avec vous. Vous êtes bénie entre toutes les femmes, et Jésus, le fruit de vos entrailles, est béni.
1: Sainte Marie, Mère de Dieu, priez pour nous pauvres pécheurs, maintenant et à l'heure de notre mort. Amen.
0: Je vous salue, Marie, pleine de grâce. Le Seigneur est avec vous. Vous êtes bénie entre toutes les femmes, et Jésus, le fruit de vos entrailles, est béni.
1: Sainte Marie, Mère de Dieu, priez pour nous pauvres pécheurs, maintenant et à l'heure de notre mort. Amen.
0: Je vous salue Marie, pleine de grâce. Le Seigneur est avec vous. Vous êtes bénie entre toutes les femmes, et Jésus, le fruit de vos entrailles, est béni.
1: Sainte Marie, Mère de Dieu, priez pour nous pauvres pécheurs, maintenant et à l'heure de notre mort. Amen.
0: Je vous salue Marie, pleine de grâce. Le Seigneur est avec vous. Vous êtes bénie entre toutes les femmes, et Jésus, le fruit de vos entrailles est béni.
1: Sainte Marie, Mère de Dieu, priez pour nous pauvres pécheurs, maintenant et à l'heure de notre mort. Amen.
0: Je vous salue Marie, pleine de grâce. Le Seigneur est avec vous. Vous êtes bénie entre toutes les femmes, et Jésus, le fruit de vos entrailles est béni.
1: Sainte Marie, Mère de Dieu, priez pour nous pauvres pécheurs, maintenant et à l'heure de notre mort. Amen.
0: Je vous salue Marie, pleine de grâce, le Seigneur est avec vous. Vous êtes bénie entre toutes les femmes, et Jésus, le fruit de vos entrailles, est béni.
1: Sainte Marie, Mère de Dieu, priez pour nous pauvres pécheurs, maintenant et à l'heure de notre mort. Amen.
0: Je vous salue Marie, pleine de grâce, le Seigneur est avec vous. Vous êtes bénie entre toutes les femmes, et Jésus, le fruit de vos entrailles, est béni.
1: Sainte Marie, Mère de Dieu, priez pour nous pauvres pécheurs, maintenant et à l'heure de notre mort. Amen.
0: Je vous salue Marie, pleine de grâce. Le Seigneur est avec vous. Vous êtes bénie entre toutes les femmes, et Jésus, le fruit de vos entrailles, est béni.
1: Sainte Marie, Mère de Dieu, priez pour nous pauvres pécheurs, maintenant et à l'heure de notre mort. Amen.
0: Gloire au Père, et au Fils, et au Saint-Esprit.
1: Ô Dieu qui est, qui était et qui vient, pour les siècles des siècles. Amen.
0: Ô Marie conçue sans péché,
1: priez pour nous qui avons recours à vous.
0: Ô Marie conçue sans péché,
1: priez pour nous qui avons recours à vous.
0: Ô Marie conçue sans péché,
1: priez pour nous qui avons recours à vous.
2: Troisième mystère douloureux, le couronnement d'épines. Fruit du mystère, la mortification de l'esprit et du cœur. Si quelqu'un veut venir à ma suite, qu'il renonce à lui, qu'il prenne sa croix chaque jour. Luc chapitre 9, verset 23. Pour se moquer de la royauté de Jésus, les soldats lui font porter une couronne d'épines et un manteau de pourpre. Jésus souffre, mais ne dit rien. Ô Jésus humilié, réprime-nous l'orgueil et la vanité, détache-nous de tout ce qui nous éloigne de toi. Par ton saint sacerdoce, donne-nous des prêtres doux et humbles de cœur. Prions pour les serviteurs de Dieu torturés et tués. Prions pour la conversion de ceux qui frappent les innocents. Prions pour que les droits de l'homme soient partout reconnus et respectés. Et enfin, prions pour chacun de nous, que la solidarité avec tout homme humilié nous fasse sortir du silence et de l'indifférence.
3: Notre Père qui es aux cieux, que ton nom soit sanctifié, que ton règne vienne. Que ta volonté soit faite sur la terre comme au ciel.
1: Donne-nous aujourd'hui notre pain de ce jour. Pardonne-nous nos offenses, comme nous pardonnons aussi à ceux qui nous ont offensés. Et ne nous laisse pas entrer en tentation, mais délivre-nous du mal. Amen.
3: Je vous salue Marie, pleine de grâce. Le Seigneur est avec vous. Vous êtes bénie entre toutes les femmes et Jésus, le fruit de vos entrailles, est béni.
1: Sainte Marie, Mère de Dieu, priez pour nous pauvres pécheurs, maintenant et à l'heure de notre mort. Amen.
3: Je vous salue Marie, pleine de grâce. Le Seigneur est avec vous. Vous êtes bénie entre toutes les femmes et Jésus, le fruit de vos entrailles, est béni.
1: Sainte Marie, Mère de Dieu, priez pour nous pauvres pécheurs, maintenant et à l'heure de notre mort. Amen.
3: Je vous salue Marie, pleine de grâce. Le Seigneur est avec vous. Vous êtes bénie entre toutes les femmes et Jésus, le fruit de vos entrailles, est béni.
1: Sainte Marie, Mère de Dieu, priez pour nous pauvres pécheurs, maintenant et à l'heure de notre mort. Amen.
3: Je vous salue Marie, pleine de grâce. Le Seigneur est avec vous. Vous êtes bénie entre toutes les femmes et Jésus, le fruit de vos entrailles, est béni.
1: Sainte Marie, Mère de Dieu, priez pour nous pauvres pécheurs, maintenant et à l'heure de notre mort. Amen.
3: Je vous salue Marie, pleine de grâce. Le Seigneur est avec vous. Vous êtes bénie entre toutes les femmes et Jésus, le fruit de vos entrailles, est béni.
1: Sainte Marie, Mère de Dieu, priez pour nous pauvres pécheurs, maintenant et à l'heure de notre mort. Amen.
3: Je vous salue Marie, pleine de grâce. Le Seigneur est avec vous. Vous êtes bénie entre toutes les femmes et Jésus, le fruit de vos entrailles, est béni.
1: Sainte Marie, Mère de Dieu, priez pour nous pauvres pécheurs, maintenant et à l'heure de notre mort. Amen.
3: Je vous salue Marie, pleine de grâce. Le Seigneur est avec vous. Vous êtes bénie entre toutes les femmes et Jésus, le fruit de vos entrailles, est béni.
1: Sainte Marie, Mère de Dieu, priez pour nous pauvres pécheurs, maintenant et à l'heure de notre mort. Amen.
3: Je vous salue Marie, pleine de grâce. Le Seigneur est avec vous. Vous êtes bénie entre toutes les femmes et Jésus, le fruit de vos entrailles, est béni.
1: Sainte Marie, Mère de Dieu, priez pour nous pauvres pécheurs, maintenant et à l'heure de notre mort. Amen.
3: Je vous salue Marie, pleine de grâce. Le Seigneur est avec vous. Vous êtes bénie entre toutes les femmes et Jésus, le fruit de vos entrailles, est béni.
1: Sainte Marie, Mère de Dieu, priez pour nous pauvres pécheurs, maintenant et à l'heure de notre mort. Amen.
3: Je vous salue Marie, pleine de grâce. Le Seigneur est avec vous. Vous êtes bénie entre toutes les femmes et Jésus, le fruit de vos entrailles, est béni.
1: Sainte Marie, Mère de Dieu, priez pour nous pauvres pécheurs, maintenant et à l'heure de notre mort. Amen.
3: Gloire au Père, au Fils et au Saint-Esprit.
1: Ô Dieu qui es, qui était et qui vient, pour les siècles des siècles. Amen.
3: Ô Marie conçue sans péché,
1: priez pour nous qui avons recours à vous.
3: Ô Marie conçue sans péché,
1: priez pour nous qui avons recours à vous.
3: Ô Marie conçue sans péché,
1: priez pour nous qui avons recours à vous.
0: Quatrième mystère douloureux, le portement de croix. Fruit du mystère, la patience dans les épreuves. Nos détresses sont légères par rapport au poids de gloire éternelle qu'elle prépare. 2 Corinthiens, chapitre 4, verset 17. Jésus porte sa croix, mais ce n'est pas le plus important pour lui. Sa préoccupation, c'est nous. Ô Marie, Mère généreuse, fais que soutenue par toi, nous suivions Jésus et que rien ne nous arrête dans la montée de notre chemin de croix sur la terre vers le ciel. Prions pour ceux qui nous sont chers, pour la paix en Côte d'Ivoire. Prions pour tous les parents meurtris de douleur devant les atrocités et la mort de leurs enfants. Prions pour chacun de nous, qu'il renonce à lui-même et prenne sa croix chaque jour et qu'il suive Jésus. Notre Père qui es aux cieux, que ton nom soit sanctifié, que ton règne vienne, que ta volonté soit faite sur la terre comme au ciel.
1: Donne-nous aujourd'hui notre pain de ce jour. Pardonne-nous nos offenses, comme nous pardonnons aussi à ceux qui nous ont offensés. Et ne nous laisse pas entrer en tentation, mais délivre-nous du mal. Amen.
0: Je vous salue Marie, pleine de grâce. Le Seigneur est avec vous. Vous êtes bénie entre toutes les femmes, et Jésus, le fruit de vos entrailles, est béni.
1: Sainte Marie, Mère de Dieu, priez pour nous pauvres pécheurs, maintenant et à l'heure de notre mort. Amen.
0: Je vous salue Marie, pleine de grâce. Le Seigneur est avec vous. Vous êtes bénie entre toutes les femmes, et Jésus, le fruit de vos entrailles, est béni.
1: Sainte Marie, Mère de Dieu, priez pour nous pauvres pécheurs, maintenant et à l'heure de notre mort. Amen.
0: Je vous salue Marie, pleine de grâce. Le Seigneur est avec vous. Vous êtes bénie entre toutes les femmes, et Jésus, le fruit de vos entrailles, est béni.
1: Sainte Marie, Mère de Dieu, priez pour nous pauvres pécheurs, maintenant et à l'heure de notre mort. Amen.
0: Je vous salue Marie, pleine de grâce. Le Seigneur est avec vous. Vous êtes bénie entre toutes les femmes, et Jésus, le fruit de vos entrailles, est béni.
1: Sainte Marie, Mère de Dieu, priez pour nous pauvres pécheurs, maintenant et à l'heure de notre mort. Amen.
0: Je vous salue Marie, pleine de grâce. Le Seigneur est avec vous. Vous êtes bénie entre toutes les femmes, et Jésus, le fruit de vos entrailles, est béni.
1: Sainte Marie, Mère de Dieu, priez pour nous pauvres pécheurs, maintenant et à l'heure de notre mort. Amen.
0: Je vous salue Marie, pleine de grâce. Le Seigneur est avec vous. Vous êtes bénie entre toutes les femmes, et Jésus, le fruit de vos entrailles, est béni.
1: Sainte Marie, Mère de Dieu, priez pour nous pauvres pécheurs, maintenant et à l'heure de notre mort. Amen.
0: Je vous salue Marie, pleine de grâce. Le Seigneur est avec vous. Vous êtes bénie entre toutes les femmes, et Jésus, le fruit de vos entrailles, est béni.
1: Sainte Marie, Mère de Dieu, priez pour nous pauvres pécheurs, maintenant et à l'heure de notre mort. Amen.
0: Je vous salue Marie, pleine de grâce. Le Seigneur est avec vous. Vous êtes bénie entre toutes les femmes, et Jésus, le fruit de vos entrailles, est béni.
1: Sainte Marie, Mère de Dieu, priez pour nous pauvres pécheurs, maintenant et à l'heure de notre mort. Amen.
0: Je vous salue Marie, pleine de grâce. Le Seigneur est avec vous. Vous êtes bénie entre toutes les femmes, et Jésus, le fruit de vos entrailles, est béni.
1: Sainte Marie, Mère de Dieu, priez pour nous pauvres pécheurs, maintenant et à l'heure de notre mort. Amen.
0: Je vous salue Marie, pleine de grâce. Le Seigneur est avec vous. Vous êtes bénie entre toutes les femmes, et Jésus, le fruit de vos entrailles, est béni.
1: Sainte Marie, Mère de Dieu, priez pour nous pauvres pécheurs, maintenant et à l'heure de notre mort. Amen.
0: Gloire au Père, et au Fils, et au Saint-Esprit.
1: Ô Dieu qui es, qui était et qui vient, pour les siècles des siècles. Amen.
0: Ô Marie conçue sans péché,
1: priez pour nous qui avons recours à vous.
0: Ô Marie conçue sans péché,
1: priez pour nous qui avons recours à vous.
0: Ô Marie conçue sans péché,
1: priez pour nous qui avons recours à vous.
2: Cinquième mystère douloureux, crucifixion et mort de Jésus. Fruit du mystère, l'amour de Dieu, le salut des âmes. Petits enfants, n'aimons ni de mots ni de langue, mais en acte et en vérité. 1 Jean chapitre 3, verset 18. À l'heure de passer de ce monde à son Père, Jésus, par amour pour nous, nous donne sa mère à travers Jean qui nous représente tous au pied de la croix. Ô Marie, reine des martyrs, toi qui es au-dessus, toi qui es devenue notre mère au pied de la croix, sois bénie pour tout l'amour que tu nous as déjà accordé et aide-nous à nous laisser pénétrer par le mystère de la passion de ton divin Fils. Prions pour les défunts et la délivrance des âmes du purgatoire. Prions pour ceux qui nous ont fait du mal, que nous sachions pardonner. Prions pour nous-mêmes, que la Vierge, notre Mère, nous apprenne à vivre en enfant de Dieu.
3: Notre Père qui es aux cieux, que ton nom soit sanctifié, que ton règne vienne. Que ta volonté soit faite sur la terre comme au ciel.
1: Donne-nous aujourd'hui notre pain de ce jour. Pardonne-nous nos offenses, comme nous pardonnons aussi à ceux qui nous ont offensés. Et ne nous laisse pas entrer en tentation, mais délivre-nous du mal. Amen.
3: Je vous salue Marie, pleine de grâce, le Seigneur est avec vous. Vous êtes bénie entre toutes les femmes et Jésus, le fruit de vos entrailles, est béni.
1: Sainte Marie, Mère de Dieu, priez pour nous pauvres pécheurs, maintenant et à l'heure de notre mort. Amen.
3: Je vous salue Marie, pleine de grâce, le Seigneur est avec vous. Vous êtes bénie entre toutes les femmes et Jésus, le fruit de vos entrailles, est béni.
1: Sainte Marie, Mère de Dieu, priez pour nous pauvres pécheurs, maintenant et à l'heure de notre mort. Amen.
3: Je vous salue Marie, pleine de grâce, le Seigneur est avec vous. Vous êtes bénie entre toutes les femmes et Jésus, le fruit de vos entrailles, est béni.
1: Sainte Marie, Mère de Dieu, priez pour nous pauvres pécheurs, maintenant et à l'heure de notre mort. Amen.
3: Je vous salue Marie, pleine de grâce, le Seigneur est avec vous. Vous êtes bénie entre toutes les femmes et Jésus, le fruit de vos entrailles, est béni.
1: Sainte Marie, Mère de Dieu, priez pour nous pauvres pécheurs, maintenant et à l'heure de notre mort. Amen.
3: Je vous salue Marie, pleine de grâce, le Seigneur est avec vous. Vous êtes bénie entre toutes les femmes et Jésus, le fruit de vos entrailles, est béni.
1: Sainte Marie, Mère de Dieu, priez pour nous pauvres pécheurs, maintenant et à l'heure de notre mort. Amen.
3: Je vous salue Marie, pleine de grâce, le Seigneur est avec vous. Vous êtes bénie entre toutes les femmes et Jésus, le fruit de vos entrailles, est béni.
1: Sainte Marie, Mère de Dieu, priez pour nous pauvres pécheurs, maintenant et à l'heure de notre mort. Amen.
3: Je vous salue Marie, pleine de grâce, le Seigneur est avec vous. Vous êtes bénie entre toutes les femmes et Jésus, le fruit de vos entrailles, est béni.
1: Sainte Marie, Mère de Dieu, priez pour nous pauvres pécheurs, maintenant et à l'heure de notre mort. Amen.
3: Je vous salue Marie, pleine de grâce, le Seigneur est avec vous. Vous êtes bénie entre toutes les femmes et Jésus, le fruit de vos entrailles, est béni.
1: Sainte Marie, Mère de Dieu, priez pour nous pauvres pécheurs, maintenant et à l'heure de notre mort. Amen.
3: Je vous salue Marie, pleine de grâce, le Seigneur est avec vous. Vous êtes bénie entre toutes les femmes et Jésus, le fruit de vos entrailles, est béni.
1: Sainte Marie, Mère de Dieu, priez pour nous pauvres pécheurs, maintenant et à l'heure de notre mort. Amen.
3: Je vous salue Marie, pleine de grâce, le Seigneur est avec vous. Vous êtes bénie entre toutes les femmes et Jésus, le fruit de vos entrailles, est béni.
1: Sainte Marie, Mère de Dieu, priez pour nous pauvres pécheurs, maintenant et à l'heure de notre mort. Amen.
3: Gloire au Père, au Fils et au Saint-Esprit.
1: Ô Dieu qui est, qui était et qui vient, pour les siècles des siècles. Amen.
3: Ô Marie conçue sans péché,
1: priez pour nous qui avons recours à vous.
3: Ô Marie conçue sans péché,
1: priez pour nous qui avons recours à vous.
3: Ô Marie conçue sans péché,
1: priez pour nous qui avons recours à vous.

0: Prions avec la catena. Quelle est celle-ci?
1: Qui s'avance comme l'aurore, belle comme la lune, éclatante comme le soleil, terrible comme une armée rangée en bataille.
0: Mon âme exalte le Seigneur.
1: Exulte mon esprit en Dieu, mon sauveur.
0: Il s'est penché sur son humble servante. Désormais, tous les âges me diront bienheureuse.
1: Le puissant fit pour moi des merveilles. Saint est son nom.
0: Son amour s'étend d'âge en âge sur ceux qui le craignent.
1: Déployant la force de son bras, il disperse les suprêmes.
0: Il renverse les puissants de leur trône. Il élève les humbles.
1: Il comble bien les affamés. Renvoie les riches les mains vides.
0: Il relève Israël.

0: Notre mère est notre médiatrice auprès de toi. Accorde à ceux qui implorent tes faveurs la joie de les recevoir toutes par elle.
1: Amen. Amen.
0: Nous avons recours à vos protections, Sainte Mère de Dieu. Ne rejetez pas les prières que nous vous adressons dans tous nos besoins, mais délivrez-nous des dangers auxquels nous sommes exposés. Ô Vierge comblée de gloire et de bénédiction, Vierge Immaculée, médiatrice de toute grâce,
1: priez pour nous.
0: Saint Michel, Saint Gabriel et Saint Raphaël,
1: priez pour nous.
0: Puissance céleste, les gens d'anges de Marie,
1: priez pour nous.
0: Saint Jean-Baptiste,
1: priez pour nous.
0: Saint Pierre et Saint Paul,
1: priez pour nous.
0: Que les âmes de nos légionnaires décédés et les âmes de tous les fidèles repassés reposent en paix par la miséricorde de Dieu.
1: Amen.
0: Magnificat.
1: Alimania Domino.
2: Nous sommes à présent au terme de notre méditation. Merci de nous avoir suivis. Bonne suite de programme sur la voie de l'Évangile.
3: Sit nomen benedictum. Ex hoc nunc et usque in saeculum. Adjutorum nostrum in nomine Domini. Qui fecit caelum et terram. Benedicat vos omnipotens Deus. Pater et Filius et Spiritus Sanctus. Amen.

0: Mon fils, n'oublie pas mes enseignements et que ton cœur garde mes préceptes.
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0: 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Bonne suite de programme sur la voie de l'Évangile.

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La Radio Nationale Catholique vous propose de suivre les annonces funéraires. Toute notre compassion et nos prières accompagnent les familles éplorées.

Les grandes familles Aloko-Oura à Assemblée-Doukro, sous-préfecture de Molonoublé, Didievi, sur toute l'étendue du territoire national et à l'étranger, Nanan Blédou Atongré II, chef du village d'Assemblée-Doukro et famille, les grandes familles Opi Osu et Kwame Kwadio à Kangrasou et à Lanikro Didievi, M. Kwadio Kwaku André, ses frères, sœurs et enfants à Abidjan, au Burkina Faso, au Maroc, en France, au Canada et aux États-Unis. Les frères et sœurs, Madame Kassé Adjoa Déborah, ses enfants, petits-enfants et arrière-petits-enfants à Abidjan, Yamoussoukro, Boaké et Lille, France. Madame Sako Né Kassé Amouin Rose, ses enfants, petits-enfants et arrière-petits-enfants à Abidjan, Dublin, Irlande et Paris, France. Madame Kassé Adjo, ses enfants et petits-enfants à Assemblée-Doukro, Iré et Kassé-Kro. Madame Kassé Nanan Jacqueline, ses enfants et petits-enfants à Abidjan, Liège, Belgique et au Canada. Monsieur Kassé Kan Célestin, son épouse, ses enfants et petits-enfants. Madame Botti Né Atongré Angèle, son époux, ses enfants et petits-enfants aux États-Unis. Madame Kassé Akissi Edith, ses enfants et petits-enfants à Abidjan. Madame Kwasi Afoué Léontine, son enfant et ses petits-enfants à Assemblée-Doukro, Boisflay et Abidjan. Les enfants. Madame Kwadio épouse Kwaku Mireille, son époux et son enfant à Paris, France. Madame Kwadio A. Aurélie, son époux et ses enfants à Londres, Angleterre. Monsieur Kwadio Y. Yann Fabrice, son épouse et son enfant au Canada. Madame Kwadio A. José Roberta, épouse Bragori, son époux et ses enfants à Abidjan. Madame Kassé Noël, son époux et sa famille à Abidjan. Monsieur Dali W. M. Freddy et ses enfants à Cotonou, Bénin, Bruxelles, Belgique et Abidjan. Madame Kwadio A. Laure Désiré, épouse Yao, son époux et ses enfants au Canada et à Abidjan. Madame Kassé A. Ruth Manuela, épouse Fanny, son époux et ses enfants à Abidjan. Les familles alliées, Kwaku Atumodi, Traoré Atengrela, Gueye Atorogui d'Aloa, Kwame Bragori, Alangui Bonou, Boaké et Abidjan, Yao Abodo, Fane à Abidjan et Yamoussoukro, Sako, Diplo, Dibi, Tiako et Mbadama à Paris et Molonoublé, Diop Boli à Dakar, Sénégal, Abidjan et Milan, Italie, ont la profonde douleur de vous faire part du rappel à Dieu de leur épouse, fille, sœur, mère, grand-mère, nièce, cousine et amie. Madame Kwadio Né Kassé Nguessan Anne-Marie, sage-femme, puéricultrice à la retraite, endormie pieusement le 8 mai 2026 à Paris. Programme des obsèques, samedi 13 et dimanche 14 juin 2026 de 18h à 20h30. Présentation des condoléances à la Cité Soleil 3, Angrée, 8e tranche, espace terrain. Mercredi 17 juin 2026 de 20h à 21h30, veillée religieuse à la paroisse catholique Saint-Jean-Paul II de Angrée, 8e tranche. Vendredi 19 juin 2026 de 9h à 10h, levée du corps à la salle Félix Oufouette-Boigny d'Ivossep à Trècheville, suivi du transfert à Assemblée-Doukro, sous-préfecture de Molonoublé, département de Didievi. De 21h à 23h, veillée religieuse. De 23h à l'aube, à veillée traditionnelle. Samedi 20 juin 2026. De 7h30 à 10h, cérémonie de Don Nzié. 10h30, messe de requiem suivie de l'inhumation au cimetière du dit village. Dimanche 21 juin 2026, messe d'action de grâce à la chapelle de Molonoublé.

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1: Alors, chers frères et sœurs, nous allons parler de la persévérance dans la prière. À partir de Luc, chapitre 18, les versets 1 à 8. Et je voudrais partager cet extrait de l'évangile de Luc avec vous. Jésus disait à ses disciples une parabole sur la nécessité pour eux de toujours prier sans se décourager. Il y avait dans une ville un juge qui ne craignait pas Dieu et ne respectait pas les hommes. Dans cette même ville, il y avait une veuve qui venait lui demander « Rends-moi justice contre mon adversaire. » Longtemps, il refusa. Puis il se dit « Même si je ne crains pas Dieu et ne respecte personne, comme cette veuve commence à m'ennuyer, je vais lui rendre justice pour qu'elle ne vienne plus sans cesse m'assommer. » Le Seigneur ajouta « Écoutez bien ce que dit ce juge dépourvu de justice. Et Dieu ne ferait pas justice à ses élus qui crient vers lui jour et nuit. Les fait-il attendre? Je vous le déclare, bien vite, il leur fera justice. Cependant, le Fils de l'homme, quand il viendra, trouvera-t-il la foi sur la terre? » Alors, frères et sœurs, en écoutant cette page de l'Évangile, il y a une première erreur à éviter. Une première tentation à la lecture de ce petit passage de l'Évangile serait de le rapporter d'abord à notre problème personnel. Nous avons prié avec insistance pour obtenir de Dieu quelque chose qui nous tenait à cœur et nous n'avons pas été exaucés. Alors, nous sommes découragés et nous avons cessé de prier, persuadés que Dieu n'en fait qu'à sa tête et qu'il n'écoute pas les prières que nous formulons. Si bien que nous en tirons une loi générale, Dieu n'intervient jamais pour changer le cours des choses. Donc, la prière de demande ne sert à rien. Or, ce n'est pas de cela qu'il s'agit dans l'évangile que nous venons de lire avant tout. Pour comprendre le sens de cette page, le premier sens de cette page, il faut, comme toujours, remettre le texte dans son contexte. Il faut toujours remettre le texte dans son contexte. Et on a l'habitude de dire, sortir un texte de son contexte, c'est un prétexte. C'est en faire un prétexte pour justifier tout. Il s'agit pour Jésus de répondre à une question que lui posent les pharisiens. Ils lui disent, quand donc vient le règne de Dieu? Et la date de la venue du règne de Dieu était en effet la grande question pour le judaïsme du temps de Jésus. Les rabbins s'attachaient à chercher des signes qui permettraient de fixer une date. Sous cette appellation « règne de Dieu », on mettait toutes les espérances d'un peuple qui, tout au long de son histoire, avait connu quantité de malheurs. Cette espérance était essentiellement politique, ou si l'on veut, politico-religieuse. On attendait, on espérait, avec la libération de l'occupation étrangère, l'occupation romaine, une ère de prospérité et de bonheur. Et Jésus lui-même a centré toute sa prédication sur cette annonce de la venue du règne de Dieu. Mais dans un sens différent, il ne s'agit plus pour lui d'une libération politique, mais d'une libération plus essentielle, disons, une libération de tout homme et de tout l'homme, esclave de l'esprit du mal. C'est en ce sens qu'à la question des pharisiens, Jésus répond « Le règne de Dieu ne vient pas comme un fait observable. On ne dira pas « le voici » ou « le voilà ». En effet, le règne de Dieu est parmi nous. » Alors, comme les premières générations qui se rappelaient ces mots de Jésus, « le règne de Dieu est parmi vous », s'étonnaient de voir que depuis son départ, rien n'avait changé. Les choses suivaient leur cours, les injustices se multipliaient, la violence allait grandissante. Et en plus, ils étaient victimes des premières persécutions, ne faut pas l'oublier. Nous étions au début de l'Église. Donc, c'était les premières persécutions. Ils avaient beau prier, délivre-nous du mal. Dieu restait sous, en griffe. Et donc, ils risquaient de se décourager, de se dire, mais à quoi bon prier? Pourquoi prier? C'est pourquoi Luc leur rappelle avec insistance ce que Jésus recommande. Jésus recommande de toujours prier sans se décourager. C'est donc qu'il y a problème. Mais dans sa réponse, Jésus ne parle pas de n'importe quelle prière de demande. Il ne s'agit pas d'une petite et banale demande personnelle. D'après le contexte, il s'agit d'une des demandes que Jésus leur a recommandé de faire lorsqu'il s'adresse à notre Père. Et il faut lui redire « Que ton règne vienne ». Alors, la petite parabole du mauvais juge et de la pauvre veuve que nous venons de lire se situe dans ce contexte. Si ce juge mauvais, qui ne respecte pas Dieu et qui se moque des hommes, est capable de régler l'affaire de la pauvre veuve simplement parce qu'elle lui casse les pieds, à plus forte raison, Dieu, qui est notre Père, va nous faire justice. Sans délai, sans tarder, vous demandez à Dieu que son règne vienne, il est là parmi vous. Mais vous, est-ce que vous l'avez accueilli? Nous, nous avons accueilli le règne de Dieu. Et la prière inlassable, répétée sans cesse, n'a qu'un seul but. Nous ouvrir, chacun de nous personnellement, et ouvrir notre humanité à cet accueil du règne de Dieu et des valeurs qui le constituent. Mes frères et mes sœurs, auditeurs et auditrices de la RNC, on ne comprend rien à la nécessité de la prière si on ne se souvient pas qu'elle a pour but non de changer Dieu, mais de changer celui qui prie. Et là, je voudrais insister. La prière n'a pas pour but de changer Dieu, mais de changer plutôt celui qui prie. Et c'est Saint-Augustin qui dit que la prière a pour but non d'informer Dieu, mais de transformer celui qui prie. Dans la prière, on n'informe pas Dieu, puisque Dieu sait déjà. Il dit, avant même qu'on ouvre la bouche, il sait de quoi on parlera. Mais dans la prière, et par la prière, on s'abandonne à Dieu. On s'abandonne à la volonté de Dieu. Et au risque de rabâcher, je tiens à vous rappeler la belle comparaison plutôt d'un père de l'Église et qui dit, tu es dans une barque reliée au rivage par une longue corde. Tu tires sur la corde et tu as l'impression que le rivage se rapproche de toi. Mais en réalité, c'est toi qui te rapproches du rivage. C'est pas le rivage qui se rapproche de toi, mais c'est toi qui te rapproches du rivage. Et c'est cela la prière persévérante. C'est nous qui devons nous rapprocher de Dieu. C'est nous, parce que Dieu, il est toujours là. Il est toujours là. Mais c'est nous qui nous éloignons de lui. C'est nous qui devons nous rapprocher de Dieu. Et tu ne vas pas changer Dieu, ni son dessein d'amour sur le monde en priant sans cesse. Mais tu vas adhérer de plus en plus à ce dessein d'amour qu'il met en œuvre pour notre monde. Et ainsi, tu vas y apporter ta collaboration. Que ton règne vienne, avons-nous l'habitude de dire, « Oh, bien sûr, à voir ce qui se passe dans notre monde. » Et je ne vais pas ici énumérer cette turpitude. On risque de se désespérer, on risque de désespérer et de se décourager davantage. Par contre, une prière incessante nous permettra de considérer tout ce qui advient de bien, de grand, de beau et de vrai dans notre monde. Alors, je lisais il y a quelques jours la réflexion d'un sociologue qui se désolait de constater combien nos contemporains ont peur de l'avenir et ne savent plus voir les progrès qui se font jour au fil des ans. Il ne s'agit pas pour le chrétien d'un optimisme béat, ni d'un culte du progrès comme le scientisme l'avait érigé en dogme au début du siècle dernier. Il s'agit plutôt d'observer avec confiance ce qui advient de bien dans notre monde, le règne de Dieu, règne de vérité, règne de justice, règne de paix et règne d'amour. Confiance, voilà le mot essentiel. Alors, auditeurs et auditrices, nous avons situé ce texte dans son contexte premier. Nous passons maintenant au contexte actuel. On pourrait donc actualiser ce texte avec ce que nous vivons au quotidien. Et donc, Jésus nous propose une parabole pour montrer à ses disciples qu'il faut toujours prier sans se décourager. Le Seigneur veut souligner l'importance de la prière

et spécialement l'importance de la persévérance dans la prière de demande. Ici, effectivement, il s'agit de la prière de demande. Ce n'est pas la prière d'adoration, ce n'est pas la prière d'intercession, mais c'est plutôt la prière de demande. Si la veuve de cet évangile s'est venue importuner le juge unique au point de le faire fléchir et d'obtenir satisfaction, combien plus notre prière d'intercession trouvera dans le cœur de Dieu notre satisfaction? Combien plus notre prière de demande trouvera dans le cœur de Dieu satisfaction? Et cette constance est la qualité essentielle pour celui qui s'engage sur le chemin de la prière. On pourrait presque dire qu'il n'est pas difficile de commencer à prier. Il n'est jamais difficile de commencer à prier. Mais que la difficulté commence lorsqu'il faut persévérer dans la prière. Pour surmonter cette difficulté, Jésus nous fournit de manière discrète la condition essentielle. En effet, la figure qui nous est donnée pour illustrer la persévérance dans la prière est celle d'une veuve. Or, dans la société antique, les veuves font partie des personnes les plus vulnérables socialement, car elles ne bénéficient pas de protection masculine. Et cette veuve poursuit le juge de ses réclamations jusqu'à ce qu'elle obtienne ce qu'elle attend. Et pourtant, elle aurait toutes les raisons de se décourager. Sa cause semble bien perdue d'avance, puisqu'elle a eu la malchance, le malheur de tomber sur un juge qui se moque éperdument de la justice. Mais elle s'obstine d'abord, parce qu'elle ne peut pas faire autrement. Ça, c'est quelque chose à retenir. Elle s'obstine d'abord parce qu'elle ne peut pas faire autrement. Si elle importune le juge, c'est parce qu'elle est dans le besoin. On retrouve là la béatitude. Heureux les pauvres, le royaume de Dieu est à eux. Ainsi, la première condition pour participer au royaume de Dieu, c'est de reconnaître notre pauvreté lorsque nous prions. Reconnaître notre petitesse lorsque nous prions. Ainsi, le Seigneur souligne que il est plus utile et efficace de s'appuyer sur notre faiblesse et notre pauvreté qu'en nos capacités et richesses humaines ou spirituelles. En effet, notre persévérance naîtra de la reconnaissance de notre dépendance envers Dieu, notre Père. Nous avons besoin de sa grâce. Donc, la première chose, la pauvreté du cœur. La deuxième chose, reconnaître que nous dépendons de Dieu. Il nous a fait et nous sommes à lui. Nous sommes son peuple et son troupeau. La pauvreté du cœur nous fait reconnaître nos manques et nos besoins et la capacité du Seigneur à combler ses manques et ses besoins. La veuve sait que le juge, même unique, est le seul qui peut lui rendre justice. De même, nous devons reconnaître que nous dépendons fondamentalement de Dieu dans notre vie. Il en est l'origine et le thème. Et face à nos besoins et à ceux de nos frères, nous sommes impuissants, incapables de les satisfaire. Prier comme aimer est une ouverture de soi et un don de soi pour recevoir l'autre et pour recevoir de l'autre. Ce qui dépend de nous, c'est l'ouverture de nous-mêmes et le don de nous-mêmes, mais non de forcer l'autre à la rencontre au don. De là, mes frères et mes sœurs, l'attitude du priant est celle de l'attente et de la veille persévérante avant d'être l'exaltation de la rencontre et de l'exaucement. Donc, la patience, la constance et l'attente, la veille dans la prière. Et du côté de l'homme, l'attitude de prière, c'est l'attente elle-même. Notre attente et notre persévérance ne sont pas des cris jetés dans le vide. Ce n'est pas une bouteille jetée à la mer dont la probabilité d'être recueillie par Dieu est bien mince. Non, le roc de notre attente, ce sont les promesses du Christ et la présence de l'Esprit Saint dans notre vie de chaque jour. Jésus nous a promis qu'il serait toujours avec nous. Et là, il est toujours avec nous. Confère Matthieu chapitre 28. Il est toujours avec nous. Il ne nous abandonne jamais. Et l'Esprit Saint est là pour nous aider à avancer, à demeurer ferme dans notre foi, à demeurer ferme dans notre manière de nous adresser à Dieu, à demeurer ferme dans notre attachement à Dieu. Le Seigneur est déjà là. Il s'agit, nous, de nous tourner vers lui et de demeurer le cœur et les mains ouvertes toujours. Seule cette attitude de pauvreté dépend de nous. Car prier comme aimer, ce n'est pas un exercice de gymnastique. Il suffit de faire tel ou tel geste pour réaliser l'objectif. Et là, il faudrait que les chrétiens le comprennent. Prier comme aimer, ce n'est pas une attitude de gymnastique où dès qu'on fait ça, et puis automatiquement, allez, Dieu va m'exaucer. Non, il s'agit de la foi. La prière, ce n'est pas de la magie. C'est la foi qui entre en ligne de compte. La foi persévérante, la foi confiante. Mais bien sûr, nos prières doivent s'inscrire dans le plan de Dieu pour chacun de nous. Dans le dessein de Dieu pour chacun de

0: nous. Voilà pourquoi, quand on prie, Jésus lui-même le dit, vous priez et vous n'êtes pas exaucé parce que vous ne savez pas demander. Mais est-ce que ce que nous demandons à Dieu est essentiel pour notre vie de foi, est essentiel en vue du royaume des cieux? Je vous ai dit que la première idée de ce test, le contexte de ce test s'inscrit dans la recherche du royaume des cieux. Parce que les premiers chrétiens étaient persécutés. Et donc, il fallait les encourager à demeurer fermes dans leur prière, fermes dans la recherche de Dieu, fermes dans la marche à la suite du Christ. Voilà pourquoi c'est Luc leur dit, quel que soit ce que vous allez vivre, ne vous découragez pas. Ayez toujours confiance en lui. Il est là, il vient nous sauver, il est toujours là. Dieu va revenir, Jésus va revenir, il viendra nous sauver. Ainsi, mes frères et mes sœurs, on ne peut pas se défaire de l'impression de ne pas savoir prier comme il faut, d'être comme impuissant face à nos demandes. Si nous pensons savoir prier, peut-être, est-ce là le signe que nous nous donnons notre propre prière plus que nous la recevons de l'Esprit-Saint? Il faut presque se résigner à ne pas savoir prier et garder la pauvreté de cœur pour rester ouvert au don qui vient. Notre attente n'est pas une attente d'être satisfait à la fin du temps de prière, mais une attente de rencontre dans les conditions dont les conditions ne dépendent pas entièrement de nous, mais plutôt de Dieu. Parce que Dieu est toujours souverain dans ses décisions. Nous ne savons pas prier parce que nous ne nous donnons pas la prière et nous nous lasserons de prier autant plus vite que nous penserons pouvoir obtenir de nous-mêmes un résultat tangible. Nous voyons donc que la pauvreté de cœur est à la fois la condition de la prière persévérante et le fruit spirituel de cette persévérance. La pauvreté de cœur est donc essentielle pour tenir dans la prière, se reconnaître petit, se reconnaître faible devant Dieu. Elle est aussi nécessaire pour savoir reconnaître la manière dont le Seigneur nous exauce. Mes frères et mes sœurs, il nous faut persévérer dans la prière car Dieu est toujours avec nous. Il nous exauce, il ne nous abandonne pas. Les croyants d'hier et d'aujourd'hui se demandent, après un certain temps, à quoi cela sert-il de prier? Rien ne se passe. Les gens continuent à souffrir. Il y a le silence de Dieu et la foi s'affaiblit, l'ardeur s'émousse. On ne sait pas s'engager dans une longue attente, porter ses faiblesses et ses imperfections et les épreuves inhérentes à toute vie. On souhaiterait que Dieu modifie le cours des événements. Or, mes frères et mes sœurs, Dieu respecte la liberté des humains. C'est quelque chose de très important. Dieu respecte la liberté des humains jusqu'au seuil de la mort, le point culminant, comme ce fut le cas pour Jésus. Luc nous fait voir que tous les événements vécus font partie du plan de salut de Dieu. Il faut revenir à la charge, comme la veuve et comme cet homme qui dérange son ami en pleine nuit, ne se laissant pas rebuter par la porte fermée, insistant et recevant autant qu'il a besoin. Luc chapitre 11, versets 5 à 8. En consentant à prier sans cesse, 2 Thessaloniciens chapitre 1, verset 1 et chapitre 3, verset 13, les croyants s'engagent dans une relation vivante avec le Père et le Fils. Dans la conception de Luc, c'est l'Esprit qui agit dans cette prière que nous formulons, qui nous fait insister à temps et à contre-temps et qui nous invite à regarder Jésus, le suppliant désarmé, qui maintes et maintes fois s'est adressé à son Père en toute confiance, au désert, dans des endroits solitaires et à l'écart. Luc chapitre 5, verset 16, Luc chapitre 9, verset 18. Lors de son baptême également, Luc chapitre 3, verset 21. À la transfiguration, Luc chapitre 9, versets 16 et 28. Avant le choix des apôtres, Luc chapitre 6, verset 12. À Gethsémani, Luc chapitre 5, verset 16. En priant sans cesse, sans se décourager, par des cris, nuit et jour, le priant surmonte l'épreuve de la foi. Cessez à demeurer vigilant dans l'attente du royaume qui vient, dans une confiance totale où il laisse Dieu venir en lui. Mes frères et mes sœurs, le règne de Dieu est déjà là, mais il se réalisera pleinement en se manifestant à tous lors du retour du Christ à la fin des temps. Dieu fait attendre et il fera justice à chacun de nous. Alors, demeurons dans cette prière persévérante, car Dieu est au milieu de nous, il est en nous, il ne nous abandonne pas, quelles que soient les épreuves que nous traversons. Il nous faut persévérer de la prière tout simplement parce que notre Dieu amour ne nous abandonne pas. Il n'est pas sourd, mais il agit en tenant compte de sa souveraine bonté. Que Dieu nous garde.
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0: Bonjour à tous et bonjour à toutes. Bienvenue dans Ecclésia Mariale, puisqu'aujourd'hui nous sommes vendredi. Nous sommes heureux de vous retrouver pour un nouveau rendez-vous de foi, de réflexion et de partage autour de la parole de Dieu, chers amis auditeurs. Aujourd'hui, nous méditons sur un magnifique passage de l'Évangile selon Saint Luc. Mon âme exalte le Seigneur, mon esprit exulte en Dieu, mon Sauveur. Extrait de Luc au chapitre 1, les versets 46 à 47. Ces paroles, ou je dirais des paroles prononcées par la Vierge Marie dans son Magnificat. Eh bien, pour nous aider à approfondir le sens de ce verset et à découvrir comment le vivre concrètement aujourd'hui, nous avons la joie de recevoir ce vendredi le Père Eugène Adingra, prêtre marianiste, bien sûr, pour éclairer encore notre lanterne. Père Eugène, bonjour et bienvenue.
1: Bonjour Marina, bonjour à tous les amis amieux, à tous les super amis, les grands amis de notre belle émission Ecclésia Mariale. Voilà, Marina, c'est sous une belle pluie. Nous sommes là pour parler de la Vierge Marie. Alors, quelle grâce ce vendredi, comme vous dites, vendredi à la couleur mariale. Et vraiment, c'est une grande joie d'être là ce matin.
0: Oui. Nous, on est contents de vous avoir ce matin pour nous enrichir sur le thème énoncé que nous reprenons. Mon âme exalte le Seigneur, mon esprit exulte en Dieu, mon Sauveur. Eh bien, chers amis, cette émission est pilotée à la technique par Axel Conan. À ce micro, je suis Marina Kouakoulas-Sissi. Nous allons laisser le Père Eugène nous entretenir et dans la seconde partie, nous ferons place à toutes vos questions. À tout de suite.
1: Mon âme exalte le Seigneur, mon esprit exulte en Dieu, mon Sauveur. Luc chapitre 1, les versets 46 à 47. Lorsque Marie proclame « Mon âme exalte le Seigneur, mon esprit exulte en Dieu, mon Sauveur », elle révèle le secret de sa vie intérieure. Marina, je dirais que c'est après le fiat de Marie. Quand Marie a dit, elle a répondu favorablement au projet de Dieu, « Je suis la servante du Seigneur, qu'il me soit fait selon ta parole. » Et les textes nous disent qu'elle est allée après chez sa cousine Élisabeth. Quand sa cousine Élisabeth a fini de faire les éloges de Marie, reconnaissant qu'elle est une femme de foi, la deuxième parole de Marie, quand on suit bien, elle commence à bénir le Seigneur. Mon âme exalte le Seigneur, exulte mon esprit en Dieu, mon Sauveur. Si nous lisons attentivement la parole de Dieu, après avoir dit, je suis la servante du Seigneur, qu'il me soit fait, la deuxième parole de Marie, c'est de bénir Dieu. Elle demande à ce que son âme exalte le Seigneur. Elle demande à ce que son esprit exulte en Dieu, son Sauveur. Marina, après la foi, vient la louange. Le fiat et la louange. Le fiat, c'est le oui de Marie. Et la deuxième attitude de Marie, c'est la louange. Il faut que nous comprenions bien, pour bien entrer dans la vie de notre mère. Quand elle a exprimé sa foi, son abandon total entre les mains de Dieu, où elle a dit, elle a signé un chèque à blanc sur sa vie, à Dieu, prends ma vie, que ta volonté se fasse. L'attitude de Marie maintenant, c'est de bénir Dieu, c'est de louer Dieu. Et Saint Ignace, le fondateur des Jésuites, le dit clairement que nous avons été créés pour louer, adorer le Seigneur, louer Dieu. Donc, regardons la deuxième attitude de Marie. La première, c'est son oui. Son fiat, la deuxième attitude, c'est de bénir le Seigneur. Et cela révèle le secret de sa vie intérieure. C'est ce que nous appelons le Magnificat. Mais là, j'ai pris la toute première parole de Marie pour dire qu'elle n'a pas commencé. Donc, ce cri de joie est né de son fiat, donc je dirais de son amour et de sa confiance. Son oui à Dieu est devenu un chant de louange. Toute véritable foi aboutit toujours dans la louange. Ainsi, Marie, à travers ses paroles, nous enseigne que la louange n'est pas d'abord une émotion, mais la conséquence d'un cœur abandonné à Dieu. Quand ton cœur est entièrement abandonné à Dieu, quand tu as remis tout entre les mains de Dieu, ton attitude, c'est de bénir le Seigneur. C'est-à-dire que c'est de louer Dieu. Donc, qu'est-ce que nous pouvons tirer de là? Avant de chanter, Marie a cru. Avant d'exalter Dieu, elle s'est abandonnée à lui. Avant de proclamer sa grandeur, elle a accepté son projet. Et c'est pourquoi saint Augustin écrira que Marie a conçu le Christ dans son cœur par la foi avant de le concevoir dans son sein. Ainsi, mon âme exalte le Seigneur, exulte en Dieu mon Sauveur, donc qui en fait tout le Magnificat, si on peut le dire, est donc le chant de Marie, une femme qui a laissé Dieu agir. Donc la louange authentique naît toujours de cette expérience. Nous louons Dieu non parce que tout est facile, mais parce que nous croyons qu'il est fidèle. Et c'est ce que je peux dire, Marie, comme Marina, comme conclusion. Le fiat de Marie, le oui de Marie, a produit le Magnificat. Donc toute foi véritable doit aboutir à un Magnificat, c'est-à-dire à louer le Seigneur. L'obéissance que nous avons parlé, le oui de Marie, c'est aussi une obéissance, n'est-ce pas? Et nous avons épilogué là-dessus la semaine passée. L'obéissance a produit quoi? Produit la louange. L'abandon, quand il dit « je donne tout entre les mains de Dieu, je m'abandonne entre les mains de Dieu », cela aussi produit la joie, produit la louange. Autrement dit, la conséquence immédiate de notre foi à Dieu, c'est de le louer. Et qu'est-ce que cela signifie? Regardons d'abord ces paroles de Marie. Mon âme exalte le Seigneur, exulte mon esprit en Dieu, mon Sauveur. Marie ne parle pas d'elle-même. Elle ne met pas ses mérites en avant. Elle ne cherche pas sa gloire. Toute son attention est tournée vers Dieu. Elle invite son âme. Ce qui fait, c'est notre âme après notre mort, c'est notre âme qui apparaît devant Dieu. Elle invite son âme à exalter le Seigneur. C'est-à-dire que tout est tourné vers Dieu. Et elle demande à son esprit d'exulter Dieu, c'est-à-dire de chanter les grandeurs de Dieu. En un mot, exalter signifie c'est agrandir. Bien sûr, Dieu ne peut pas devenir plus grand qu'il ne l'est déjà, mais notre regard peut reconnaître davantage sa grandeur. C'est pourquoi, Marina, il faut bien comprendre que là, finalement, Marie nous montre que la louange, c'est-à-dire que quand tu finis d'affirmer ta foi, quand tu dis « je crois en toi, Seigneur, tu es tout pour moi, je m'abandonne à toi, le jour de notre baptême, oui, je renonce, je crois », quand on dit comme Marie « je suis la servante du Seigneur, qu'il me soit fait selon ta parole », quand il dit « Seigneur, tu es tout pour moi, tu es mon Dieu, tu es mon Créateur », l'attitude de celui qui affirme, qui dit sa foi, donc qui professe sa foi, son attitude immédiatement devient la reconnaissance, c'est-à-dire la louange. C'est pourquoi je dis que la louange est un axe central dans la vie du chrétien. Et cette louange consiste à rendre hommage à Dieu pour sa grandeur. C'est ce que Marie a fait. Quand tu lis tout le Magnificat, ce que Dieu a fait depuis le commencement, dont elle, le Magnificat n'est rien du, mon âme exalte quoi? Que mon esprit exulte Dieu pour quoi? Pour ce qu'il a promis, pour ce qu'il a fait par mes parents, des générations passées, et pour ce qu'il fera. Elle bénit la grandeur de Dieu. Elle reconnaît la bonté de Dieu. Elle reconnaît sa sainteté et son amour infini. C'est ce à quoi Marie invite son âme et son esprit à faire. Donc, finalement, c'est la louange. C'est-à-dire qu'elle invite son âme et son esprit à un geste de reconnaissance et d'adoration. Elle invite son âme à reconnaître et adorer le Seigneur, d'élever son cœur et son esprit vers Dieu. Elle invite elle-même, elle invite son âme, elle s'invite à se tourner Dieu pour lui dire simplement merci et reconnaître la grandeur de Dieu. Donc c'est un acte par lequel l'âme reconnaît la grandeur de Dieu et se met dans une relation de dépendance et de gratitude envers lui. Puisque si tu bénis Dieu, tu reconnais la grandeur de Dieu, cela signifie que Tu reconnais non seulement sa gratitude, mais tu es dépendant de Dieu. De toutes les façons, quand tu dis « Je suis la servante du Seigneur », tu exprimes aussi ta dépendance. Donc la louange n'est rien d'autre, n'est que la conséquence immédiate de celui qui a tout donné à Dieu. Marina, c'est important. Et je voudrais même aller plus loin, parce que l'attitude de Marie dans cette reconnaissance, la louange n'est pas seulement, elle ne se limite pas seulement à des paroles ou à des chants. C'est bien. Mais Marie nous montre que la vraie louange est une attitude intérieure qui se traduit par l'adoration, la gratitude, le désir de faire connaître la beauté et la majesté de Dieu. Et quand la montrer et parler de la bonté de Dieu, le peuple d'Israël, quand pour eux bénir Dieu, qu'est-ce que ça signifie la bénédiction? Faut que Marina, je voudrais vous informer que quand on lit les psaumes dans la culture juive, quand pour eux louer, bénir le Seigneur, signifie de bien parler du nom de Dieu. C'est-à-dire, c'est de parler bien de Dieu, de reconnaître qu'il est bon, de parler de ses bienfaits. On ne parle pas mal de Dieu, on parle bien de Dieu. C'est ça qui signifie bénir. Quand je dis Marina, je te bénis, ça veut dire que celle-là, elle est bénie. Pourquoi tu es bénie? Parce que tu es bonne, parce que tu fais de bonnes choses. Donc, bénir le nom de Dieu, louer Dieu, c'est de bien parler de lui. Et c'est ça qui est le peuple d'Israël. C'est ce que Jésus nous l'enseigne dans la prière de nos pères. Sanctifier le nom du Seigneur. Quand tu t'as dit, le nom de Dieu est saint, ce n'est pas un nom banal. C'est un nom qu'on doit parler avec sérieux, qu'on doit bénir. Non seulement on bénit le nom de Dieu, mais on dit ses bienfaits. Exalter les bienfaits de Dieu. Donc c'est très important, Marina, que pour que nous puissions comprendre que la louange ne se fait pas seulement à travers la prière, la liturgie, les sacrements, mais c'est aussi à l'intérieur de soi. Et c'est ce que Marie nous enseigne. Donc, c'est important, Marina, que nous puissions comprendre. Donc, exalter, c'est Dieu. Donc, la louange consiste précisément à déplacer notre regard, comme Marie a fait, de nos problèmes vers Dieu. Ah, ça change maintenant. Quand Marie disait oui, elle a dit oui à l'Annonciation, et quand elle est partie chez sa cousine Élisabeth, Marina, tous les problèmes de Marie n'étaient pas résolus. Nous avons enseigné plusieurs fois ici que avant que Marie ne dise oui, elle était confrontée à ces difficultés. Et ces difficultés ne sont pas encore finies. Hein. Quand elle est partie chez sa cousine Élisabeth, elle n'avait pas encore informé à Joseph que l'ange Gabriel a fait qu'elle était enceinte, en un mot. Elle n'avait pas informé sa famille. Et son village ne savait pas. Personne ne savait. C'est Élisabeth, par la grâce de l'Esprit Saint, a reconnu que Marie était enceinte. Donc personne ne savait. Comment est-ce qu'elle elle pouvait aller dire ça après? Mais elle n'était pas préoccupée de tout ça. Elle ne s'est pas laissée envahir par les problèmes, par les difficultés. Parce qu'elle fait confiance à qui? À Dieu. Et donc du coup, quelqu'un qui loue Dieu, la louange, dont l'âme de Marie et son esprit qu'elle demande d'exalter, qui a fait la louange et qu'elle nous invite, nous aussi, consiste à déplacer notre regard de nos problèmes vers Dieu, de nos peurs vers la puissance de Dieu. Avoir peur de quoi? Si tu as confiance en Dieu, mais tu bénis son nom parce que tu reconnais que tes peurs là ne sont rien devant la puissance de Dieu. C'est donc déplacer notre regard de nos blessures vers l'amour de Dieu. Ensuite, de notre faiblesse vers sa grâce. C'est important, Saint Paul dira, n'est-ce pas, lorsque je suis faible, c'est alors que je suis fort, moi, je compte sur Dieu. Et puis nos blessures, Dieu, c'est son amour qui nous guérit. Alors, donc, Saint Jean-Paul II même affirme dans Redemptoris Mater que Marie devient le modèle par excellence de la louange et de l'adoration de Dieu. C'est important. Donc, en un mot, Marina, l'âme qui loue cesse d'être enfermée sur elle-même. Marie ne s'est pas enfermée sur elle-même. Une âme qui loue ne s'enferme jamais sur elle-même. Elle découvre que Dieu est plus grand que toutes ses difficultés. Je m'adresse à toi, mon frère, à toi, ma sœur, qui m'écoute. Le Marie que nous avons choisi comme mère ne s'est jamais préoccupée de ses épreuves, de ses difficultés. Elle a toujours invité son âme et son esprit à bénir le Seigneur, parce qu'elle sait que le Dieu en qui elle a mis sa confiance est plus fort que ses difficultés. C'est la première attitude, Marina. Donc, Marie ne se réjouit pas d'abord de ses dons, Marina. elle se réjouit du donateur, c'est-à-dire Dieu qui lui a donné. Elle dit, qui suis-je pour que Élisabeth, que la mère de mon Seigneur vienne jusqu'à moi? Et Marie dit, mais qui suis-je moi pour être la mère de Dieu? Alors, si Dieu m'a choisi, elle a dit, il a jeté son regard sur son humble servante, sans aucun mérite, pauvre que je suis. Dieu a posé son regard sur moi. Il a fait de moi la mère de son fils. Marina, ma seule réjouissance, c'est de bénir ce grand Dieu. Et ce n'est pas de me préoccuper de mes problèmes. Donc, elle ne dit pas, mon esprit exalte parce que je serai honoré. Ce n'est pas de l'orgueil, mais elle loue Dieu. Elle dit, mon esprit exulte en Dieu mon sauveur. La source de sa joie est Dieu lui-même. Voilà la différence entre la joie chrétienne et la joie du monde. La joie du monde dépend des circonstances. Je suis joyeux parce que, bon, mais mes affaires ont marché, j'ai l'argent, j'ai fait un enfant, je suis ici. Donc, je suis dans la joie. C'est une bonne chose, hein. Faut pas, je ne dis pas de ne pas se réjouir. Mais la joie chrétienne dépend de la présence de Dieu. Si dans toute cette joie humaine, et puis la joie humaine est éphémère, hein, Marina, comme j'ai dit, c'est comme une fleur, hein. Le matin, elle fleurit bien. Vers 10h, 11h, quand le soleil vient, elle se fane. La joie venant du monde est toujours une joie limitée, une joie éphémère. Mais la joie qui vient de Dieu est une joie qui est bonne. Donc, Marina, je vais dire ceci. L'une des grandes maladies spirituelles de notre époque aujourd'hui, Marina, c'est l'oubli des bienfaits de Dieu. On ne sait plus louer Dieu. C'est pourquoi, l'avant-dernière de cette émission, je voudrais nous ramener à l'essentiel, comme Marie. On est tous braqués, on est tous concentrés sur ce que Dieu n'a pas encore fait pour nous, sur nos épreuves, mais on oublie de bénir Dieu pour ce qu'il a déjà fait et pour ce qu'il fait et pour ce qu'il est pour nous. Et ça, c'est ce que Marie ne s'est jamais comportée de la sorte. Un vrai enfant de Marie est celui qui n'a pas cette maladie spirituelle de l'oubli. C'est-à-dire que cette amnésique-là, on oublie, on est très amnésique. C'est-à-dire qu'on oublie ce que Dieu a fait pour nous. On a une mémoire amnésique. C'est-à-dire qu'on oublie ce que Dieu a fait et ce que Dieu est en train de faire. Mais on est très performant et très efficace sur ce qui nous manque et ce que Dieu n'a pas encore fait pour nous. Alors du coup, nous sommes toujours en procès avec Dieu. Mais Seigneur, donne-moi. Alors que Marie nous dit non. Que d'abord, il faut être reconnaissant. La reconnaissance des bienfaits de Dieu. C'est pour ça que Marie invite son âme à bénir et à exalter son Dieu. Donc, nous voyons facilement ce qui nous manque. Nous oublions ce que Dieu a déjà fait. Marie, elle se souvient. Elle contemple l'action de Dieu. La preuve en est, elle dira encore plus bas de son magnificat. Le puissant fit pour moi des merveilles. Toute sa louange repose sur la mémoire des œuvres de Dieu. La reconnaissance ouvre le cœur à la joie. Un cœur ingrat devient rapidement amer. Quand tu n'es pas reconnaissant envers Dieu, tu es comme ça. Tu vois, on bénéficie pas totalement de la grâce de Dieu quand on n'est pas capable de lui dire merci. Marina, c'est simple. Quand Dieu, moi je te fais du bien, c'est vrai que je n'attends rien en retour. Mais quand toi-même tu ne reconnais pas le bien que je t'ai fait, est-ce que tu es heureux? C'est pas moi, mais c'est toi-même. Mais Dieu t'a donné, tu n'es même pas capable de lui donner, de reconnaître ce qu'il t'a donné, mais tu es braqué, tu es concentré sur ce qu'il ne t'a pas encore donné. Ton âme devient quoi? Ton âme devient triste. Mais si tu te réjouis, si tu bénis son nom pour le déjà ce qu'il t'a donné, mais déjà ton âme se réjouit. Parce que ce qu'il t'a déjà donné, ce qu'il te donne, Marina, c'est encore plus grand que ce qu'il te manque. Alors un cœur reconnaissant demeure dans la paix. C'est ça qui fait la grandeur de Marie. Ce n'est pas que Marie n'a pas traversé des épreuves, on connaît sa vie. Hein. Elle a connu l'exil en Égypte, elle a connu même la pauvreté de Bethléem, elle a connu les incompréhensions, elle a connu la paix de son fils à l'âge de 12 ans et la croix où son fils est crucifié de façon inhumaine. Elle a connu toutes ces épreuves, même à la croix elle était debout. Dans tout cela, dans une action de Dieu pour dire Seigneur merci pour tout. Merci pour tout ce que tu as fait pour moi. Alors donc, et Saint François d'Assise, alors là, lui, c'est celui qui chante le cantique des créatures. Lui, il transforme toute la création en occasion de louer Dieu. À lui encore, il va plus loin. Hein? Il dit même le soleil, pour lui, le soleil, la lune, l'eau, le vent, et même les souffrances deviennent motif de louange. Marie nous enseigne la même attitude, la louange. Alors ce que je voudrais donc dire, c'est cela. Alors Marina, voyons un peu Comment pouvons-nous louer Dieu quand nous sommes dans l'épreuve? Et ça, je voudrais vraiment insister beaucoup là-dessus, Marina, pour que nous puissions comprendre louer la louange dans les épreuves. C'est vraiment un chemin de maturité spirituelle. Celui qui est capable de louer Dieu dans au cœur de ses épreuves, Marina, c'est celui-là est sur le chemin, n'est-ce pas, d'une maturité spirituelle. Donc la louange surtout dans les épreuves est un signe de maturité spirituelle. Louer Dieu malgré les difficultés est un acte qui dépasse la simple motion. C'est une décision de se concentrer sur Dieu et surtout de reconnaître que Dieu est bon. La louange est indépendamment des circonstances. On ne loue pas Dieu quand tout va bien. C'est normal, Marina, quand ton fils a eu le BPC, bientôt c'est le bac, tu as eu une promotion, tu as eu beaucoup de choses. Tu viens d'avoir un enfant, un travail. Ça, c'est facile de louer Dieu. C'est très facile parce que Dieu t'a donné. Mais comment être capable de louer Dieu, continuer à bénir le nom de Dieu, à inviter ton âme à louer le Seigneur et à lui dans la maladie, dans les épreuves, les difficultés, dans tout ce que dans l'adversité, dans la douleur, Marina, dans les moments de crise, dans l'obscurité de l'incompréhension, dans les résistances, dans le désespoir. Comment être capable de louer Dieu? C'est là que se vérifie la qualité de la louange. Sinon, la louange, quand tout va bien, Marina, c'est facile. Alors, comment? Donc, il est souvent difficile, je dirais même, facile de louer de quand tout va bien. La joie, la prospérité, comme je l'ai dit, la réussite, les moments heureux sont naturellement des occasions de rendre grâce et de rendre hommage à Dieu. La louange dans ces moments est une réponse naturelle à la bonté et à la générosité de Dieu. On peut ainsi dire que dans les moments où la vie est pleine de bénédictions, où le soleil brille sur notre chemin, la louange jaillit comme une source vive débordante de gratitude. Mais ce qui distingue véritablement une louange profonde et authentique, c'est la capacité de louer Dieu, même dans les moments de souffrance, de doute, de confusion ou de perte. La louange inclut donc aussi les périodes difficiles où il n'est pas instinctif de rendre gloire à Dieu. Cependant, c'est précisément dans ces moments-là que la louange devient un acte de foi et une déclaration de la souveraineté de Dieu. J'ai lu un petit livre, je ne me rappelle plus, sans doute ça doit être en anglais, qui posait la question « Redis-moi ta foi au cœur de tes épreuves. » Marina, la qualité d'une foi se vérifie au cœur de l'épreuve. Et celui qui est capable de bénir le nom de Dieu, c'est-à-dire bien parler de Dieu, de ne pas se fâcher contre Dieu, comme on le dit, faire un procès à Dieu, « Qu'est-ce que je t'ai fait, Seigneur? C'est moi qui souffre. » Quand on bénit le Seigneur, « Seigneur, je ne comprends pas ce que je vis. Je ne comprends pas toutes ces épreuves, ces difficultés. Humainement parlant, je n'ai aucune réponse. » Mais la foi naît dans ces moments-là. Si tu es capable de dire « Seigneur, je te bénis, je te dis merci pour tout ce que tu me fais vivre. » Marina, c'est là que se vérifie la qualité de la foi. Et Marie l'a vécu. Nulle part, au cœur de ces difficultés, on a vu Marie se plaindre. On dit qu'elle méditait toutes ces choses dans son cœur. Et à la fin, on dit qu'elle bénit le nom du Seigneur. Donc, mon frère, ma soeur, tu m'écoutes. Je voudrais aujourd'hui te dire, toi qui vis une épreuve sans doute, tu es la seule personne à comprendre. Tu vis une épreuve très difficile de maladie, d'incompréhension dans ton foyer, dans ta vie, ton travail, les injustices, les méchancetés, tout ce qu'on peut imaginer. Une crise. Dis en ce moment précis, là où tu m'écoutes, là. Redis à Dieu, comme Marie, je te bénis. Invite ton âme et ton esprit à bénir Dieu, à lui dire merci. Je ne comprends pas, mais je te dis merci. Et c'est en cela que Marina, du coup, quand tu fais cet acte-là, quand tu poses cet acte de foi, on comprend tout de suite que finalement, la louange devient un chemin de conversion. Pourquoi? Parce que la louange a le pouvoir de nous transformer, de nous aider à grandir dans la foi, l'humilité, la charité. Si tu bénis Dieu, ça veut dire que tu acceptes cette épreuve qui est sans doute des imprévus de ta vie. Mais quand tu l'acceptes et que tu invites ton âme et ton esprit à bénir Dieu, Cela te permet de ne plus être esclave, prisonnier de ce mal, de cette épreuve. C'est-à-dire que tu remets tout entre les mains de Dieu. En ce moment précis, en vivant donc dans la louange, nous ne nous contentons pas d'exprimer notre reconnaissance, mais nous entrons dans un processus actif de renouvellement intérieur où notre cœur devient de plus en plus conforme à la volonté de Dieu. Quand tu dis oui, je te bénis, c'est-à-dire que tu acceptes la volonté de Dieu, pas comme une résignation, mais comme un acte de foi. Marina, la louange n'est pas seulement un acte extérieur, mais un mouvement profond de l'âme, une démarche intérieure qui transforme celui qui la vit. En louant, on est amené à nous oublier nous-mêmes pour nous tourner entièrement vers Dieu. Et c'est là que commence la vraie conversion. C'est à cette conversion-là que je t'invite. Toi qui traverses cette épreuve, fais cette prière du fond de ton cœur. Parce que la prière nous apporte les grâces. Et cette grâce que la prière nous apporte, ça nous apporte aussi la grâce de vie. Donc la louange aussi nous invite à vivre clairement. Dans l'Eucharistie, par exemple, Marina. Parce que l'Eucharistie signifie quoi? Action de grâce. Signifie quoi? Précisément action de grâce. Or, chaque messe, chaque Eucharistie est une proclamation de ce que Marie a fait. Mon âme exalte le Seigneur, exulte mon esprit en Dieu comme cela. Parce que je bénis Dieu, je lui rends grâce. Donc, comme Marie, nous présentons à Dieu notre pauvreté à la messe. Et Dieu nous donne son Fils. Et c'est en cela que Dieu nous console. Alors, Marina, je conclue tout de suite en parlant de la louange dans la vie quotidienne. Marie n'a pas dit son magnifique, elle n'a pas dit cette parole-là une fois pour toutes. Elle n'a pas dit tout simplement une seule fois, mon âme bénit le Seigneur. Non, mais c'est un programme, un programme spirituel de vie chrétienne. Dire à son âme, inviter chaque jour son âme à exalter Dieu, son esprit à exulter en Dieu, Marina, c'est un programme de vie. C'est une louange quotidienne. Et de façon concrète, nous sommes invités à vivre la louange, à inviter notre âme dans la vie quotidienne. Elle doit envahir tous les aspects de notre vie quotidienne. Et c'est cela qu'il y a un grand qui signe, Bertrand Jorge, dans son livre sur la louange, « Vivre dans la louange », elle nous dit ceci, qui m'a beaucoup plu, que je voudrais lire. « Vivre dans la louange, c'est faire de chaque instant une offrande à Dieu. Chaque instant de notre vie. Que ce soit dans les petites tâches quotidiennes ou dans les moments de grande épreuve, la louange doit devenir alors une manière de se sanctifier chaque moment. C'est une façon de se situer, de se positionner, de vivre. Marie nous montre cette attitude dans l'Annonciation où en un seul acte de foi, elle accepte de vivre selon la volonté de Dieu. Donc la louange n'est rien d'autre que quotidienne, c'est d'accepter la volonté de Dieu et de bénir Dieu. Marie, par son fiat, se laisse guider dans sa vie quotidienne par l'action de Dieu. Elle accueille la volonté de Dieu, non seulement dans un grand événement, mais aussi dans chaque aspect de sa vie. Marina, à chaque aspect, dans tous les domaines de ta vie, et à chaque moment, n'oublie jamais, toi qui m'écoutes, d'inviter ton âme et ton esprit à bénir le Seigneur. Dans ce que tu fais, même quand il y a les petites contraintes, Seigneur, je te bénis. Quand tu sens la présence de Dieu, tu bénis le Seigneur. En tout temps et en tout lieu, bénissez le Seigneur. Saint Paul nous le dit, 1 Thessaloniciens, chapitre 5, verset 4. Il dit quoi? Clairement. En tout temps, bénis le Seigneur. En toutes circonstances, n'oublie pas de bénir le Seigneur. Donc ne bénissons pas Dieu seulement dans les moments de joie, mais bénissons Dieu aussi, même quand on ne comprend pas tout. Marina, je fais cette conclusion en faisant cette petite distinction entre action de grâce et louange. Je crois que j'en ai donné l'enseignement ici. Un jour, j'ai dit l'action de grâce, c'est quand Dieu a posé un acte positif dans notre vie que nous lui disons merci. C'est ce qu'on voit dans les messes. Nous rendons grâce à Dieu et on fait les demandes de mère d'action de grâce. Bénis le Seigneur parce que mon fils a eu les amens, parce que j'ai été protégé. Ça, c'est parce qu'il y a eu un acte concret de Dieu dans ta vie que tu bénis Dieu. Mais la louange n'est pas liée à un acte de Dieu. On bénit Dieu en tout temps. La louange, que ce soit dans la joie ou dans les épreuves, que ce soit dans les incompréhensions ou les moments où nous avons la faveur de Dieu, on bénit Dieu en tout temps. Et ce que l'homme, ce que Marie nous enseigne, ce que Dieu attend de nous, c'est la louange. C'est-à-dire bénir Dieu en tout temps et en tout lieu. Alors mon frère, toi qui vis une épreuve sans doute, regarde Marie et fais comme elle. Invite là où tu es ton âme et ton esprit à bénir le nom du Seigneur. Et en tout temps, n'oublie jamais de bénir le nom de Dieu, c'est-à-dire de sanctifier son nom, de bien parler de lui. Et n'oublie jamais de remettre tout ce que tu vis entre les mains de Dieu en lui disant « Seigneur, merci pour tout ».
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0: Vous avez fait le bon choix en écoutant les programmes de la Radio Nationale Catholique et en suivant particulièrement Ecclesia Magazine en ce vendredi où nous parlons de ce thème « Mon âme exalte le Seigneur, mon esprit exulte en Dieu, mon Sauveur ». Et pour cette seconde partie de cette émission Ecclesia Mariale, vous pouvez dès à présent nous rejoindre pour poser des questions ou faire des contributions en appelant à ces numéros suivants. Qui sont les 07 59 55 54 24 ou le 05 55 03 46 60 ou encore le 01 42 85 87 06. Nous voulons saluer tous ces auditeurs depuis Abidjan en passant par Abengourou, Bouaké, Bondoukou, Daloa, Gagnoua, San Pedro et tous ceux qui nous suivent via notre site internet 3fw.rnc-ci.net. Merci Père Eugène Adingra pour la profondeur de votre enseignement ce matin. Et il est toujours bon d'en savoir davantage. Et dites-nous, Marie parle de son âme et de son esprit. Pourquoi cette double expression que révèle-t-elle de sa relation avec Dieu, dites-nous?
1: Alors Marina, quand elle parle de son âme, et parle de ce qui apparaîtra devant Dieu après la mort. Et le cœur représente le corps. Donc, elle invite et son corps, et son âme, et son esprit. C'est-à-dire que tout son être, c'est pas seulement son corps, mais son esprit, son âme, sa pensée, tout son être. Et rien ne doit être épargné de Dieu, devant Dieu. Donc, elle invite tout son être, elle invite son âme, son cœur, tout à faire quoi? À bénir le Seigneur. À reconnaître les biens de Dieu. Quelquefois, nous nous parlons, mais notre cœur n'y adhère pas.
0: Oui.
1: Alors que Marie, c'est et son cœur, et son âme, et son corps, tout, qu'elle invite à bénir, à louer, à exalter le Seigneur.
0: Très bien.
1: Et c'est ça la différence.
0: Oui. Allô, bonjour.
2: Oui, bonjour, madame la Sissi.
0: Bonjour, cher ami, quel est votre nom?
2: C'est lui. C'est le frère. Gervais.
0: Oui, Monsieur Zou, depuis Abidjan, précisément Port-Boué. C'est cela, hein, Port-Boué. Gonzague.
2: Oui, Gonzague.
0: Oui, nous vous écoutons, cher ami.
2: Remercie, madame la Sissi. Et je dis bonjour, respectivement, au père Eugène Adingra.
1: Bonjour.
2: Et merci, mon père. Toujours, c'est un plaisir pour moi, quand même, d'écouter vos enseignements qui, franchement, m'enrichissent. Je prends beaucoup, beaucoup, beaucoup de notes. Mais mon père, j'ai deux préoccupations ce matin qui s'adressent à vous. D'abord, la toute première, mon père. Quelle occasion

0: Jérusalem.
1: Oui, le moment, c'est à la visitation. Elle, quand l'ange Gabriel lui avait dit que sa cousine Élisabeth était enceinte, qu'elle était à son 6e mois, Marie est partie à Aïkarim, pour être plus précisément à Aïkarim, qui est à 2 ou 3 jours hein, quand même de marche, enfin plus, hein, je pense, de Nazareth à Aïkarim. Donc c'est quand elle a rencontré sa cousine Élisabeth et que sa cousine a reconnu qu'elle était la mère du Seigneur et que d'ailleurs Jean-Baptiste a dû tressaillir au-dedans d'elle. C'est après tout ce moment-là que Marie, au lieu de dire bon voilà, mais elle se tourne vers Dieu pour chanter ce Magnificat. Donc elle invite son âme et son esprit, son corps à bénir le Seigneur
0: Oui.
1: dans ce moment de la visitation. Comment inviter notre âme et notre Seigneur? Alors, l'âme se vérifie en général par ce que nous ressentons. Quand tu es triste, ton âme aussi est triste. Quand tu es dans la joie, ton âme aussi est dans la joie. L'âme vit en fonction de notre sentiment. Et c'est ce que nous ressentons au fond de nous. On peut tromper les hommes, faire croire que je suis dans la joie, mais au fond de moi, c'est ce qu'on appelle mon âme. Donc, au plus profond de moi, ce que je ressens dans mon âme, dans mon être, dans mon tréfonds. C'est ça qui est l'âme, en fait. Et c'est ça, ce sentiment-là, c'est cette âme-là, ce sentiment qui est en face de Dieu. Et c'est ça. Mais quand tu l'invites, quand tu es au fond de toi, tu as cette paix intérieure, quel que soit tout, c'est-à-dire tu invites ton âme et tes sentiments, tout, à être heureux devant le Seigneur. Et quand c'est ça le sens profond d'inviter son âme. C'est-à-dire que Marie invite ses sentiments, elle invite tout ce qu'elle peut ressentir, elle invite que ce qu'elle doit ressentir, son âme, sa pensée, tout ce qui fait son existence doit être en train de bénir le Seigneur.
0: Oui.
1: C'est ça qui est la Vierge Marie.
0: Très bien. Allô?
2: Oui, madame, bonjour.
0: Oh, monsieur, bonjour. Quel est votre nom?
2: Oui, c'est Emmanuel, je viens d'appeler là.
0: Oh,
1: Ah, ok.
0: très bien, de
1: De
0: San
1: San
0: Pedro.
1: Pedro, ouais.
0: Oui.
2: Oui.
0: Allez-y, Emmanuel.
2: Mon père, bonjour.
1: Bonjour, Emmanuel.
2: Oui. Mon père, j'ai une préoccupation
1: Oui.
2: concernant la louange. Très souvent, de notre manière, nous essayons de louer Dieu, comme vous l'avez dit, dans le moment de joie, mais c'est très difficile de louer Dieu dans le moment difficile. Alors, moi, je voulais savoir quels sont les fruits que nous pouvons recueillir dans la louange adressée à Dieu. Quels sont les fruits?
1: Merci.
0: Très bien.
1: Alors.
0: Est-ce que vous avez d'autres questions, Emmanuel?
2: Oui, alors je disais.
0: Est-ce que vous avez d'autres questions?
2: Ah non, non, non, c'est la seule préoccupation,
0: Très
2: madame.
0: bien. Merci et puis restez toujours à l'écoute depuis San Pedro. Le Père va vous répondre.
1: Alors, évidemment, les fruits de la louange sont simples.
0: Oui.
1: C'est comme les fruits de l'Esprit Saint. Il y a la paix, la joie, et puis une certaine assurance. Une certaine paix, une certaine assurance. Et il y a, à l'intérieur de nous, il y a ce calme de vie-là.
0: Mais finalement, c'est l'Esprit Saint qui nous
1: Mais bien
0: dispose
1: sûr,
0: à cette louange, donc découlent les fruits de l'Esprit Saint.
1: nous prions tous dans l'Esprit Saint,
0: C'est ça,
1: Marina. Nous
0: oui.
1: avons beaucoup expliqué. Donc, pour montrer que c'est la paix, la joie, et nous avons dit la paix, la joie, l'assurance, la confiance. C'est-à-dire qu'on n'est pas troublé. On n'est pas désemparé, il n'y a pas de. C'est une confiance qui va jusqu'à dépasser même le désespoir. C'est cela le sens profond. Donc la paix et la joie. Alors la louange, je l'ai dit, elle est très différente de l'action de grâce. La louange prend en compte surtout les moments de difficulté. Or l'action de grâce, c'est quand il y a seulement un acte, une action de Dieu bonne que j'ai bénie. Mais la louange prend en compte toute mon existence, c'est-à-dire prend toute mon existence qui doit pouvoir bénir le nom du Seigneur, qui doit toujours reconnaître les bienfaits de Dieu, qui doit dire, même quand ça, les moments difficiles arrivent, je lui dis toujours, Seigneur, je te fais confiance. Cela me fait quoi? Me donne l'assurance. Cela me donne la paix, fait grandir en moi la confiance. C'est vrai que je vis, je suis dans une maladie, je ne suis pas guéri, j'ai mes enfants, je ne sais pas comment les scolariser. Bon, voilà mon foyer, je ne comprends pas. C'est difficile, mais j'ai une certaine paix, j'ai une certaine assurance. Parce que le Dieu que je prie, à qui j'ai confié ma difficulté là,

0: est celui qui me donne la force de pouvoir supporter et de vivre en attendant que le moment opportun arrive de Dieu pour agir et intervenir pour mon cas.
1: Très bien. Et on pourrait citer des exemples bibliques, Père Eugène. Quand vous parlez des preuves, des personnages bibliques qui ont été confrontés aux difficultés, mais qui ont placé la louange au devant.
0: Oui, ça me fait penser à tout de suite en disant ça. Je pense à Paul et Silas. Hein, on a ça dans l'Acte des Apôtres, chapitre 16, le verset 25. On voit qu'ils étaient emprisonnés, mais ils ne se sont pas reconviés sur leur situation,
1: oui,
0: leur difficulté. Ils se sont mis à chanter les louanges de Dieu. Et on a vu que les chaînes sont tombées, les portes s'ouvrent, parce que la louange possède une puissance libératrice.
1: Et pas pour eux seulement.
0: Pas pour eux, pour tous ceux qui étaient dans la prison.
1: Exactement.
0: Donc
1: oui,
0: la louange, c'est vrai, elle ne change pas immédiatement les circonstances de notre vie, mais elle change toujours le cœur de celui qui loue.
1: Très important.
0: Donc Paul et Silas, un exemple concret, vous pouvez lire Actes des Apôtres, chapitre 16, les versets 25 et plus. Vous voyez que ceux-là étaient emprisonnés. Au lieu de crier sur leur sort, de s'apitoyer sur leur sort, ils se sont mis à chanter les louanges de Dieu. Et on voit que tout de suite, les chaînes sont tombées, les portes se sont ouvertes. Et voilà, ils sont sortis, ils ont commenté avec, y compris tous les prisonniers. Pour dire quoi? La louange possède une puissance libératrice. Donc au cœur de mes épreuves, au cœur de mes difficultés, si je ne m'apitoie pas sur mon sort, mais que je bénis le Seigneur, que j'essaie de lui remettre, je lui fais confiance au cœur de cette épreuve, mais Dieu agira.
1: Très bien. Allô?
2: Oui, bonjour Marina.
1: Oui, bonjour. Quel est votre nom?
2: Sanka Jean-François, j'appelle du Dieu Saint-Bureau, précisément à la parole de Dame de Fatima.
1: Très bien, vous êtes le bienvenu, avec beaucoup de peps surtout. Hein. Nous vous écoutons, cher ami.
2: Bon, moi, je n'ai pas une question à poser au Père Eugène Adenga, oui, mais je voulais tout simplement vous dire merci pour son enseignement.
1: Très bien.
2: Merci pour son éclair et puis sa vision.
0: Merci.
2: Vraiment, nous avons besoin de son enseignement, là, de vraiment de nous encourager et essayer de tout dimanche dans la prière.
1: Très bien.
2: C'est dans les moments de preuve que nous n'avons pas vraiment cette capacité de dire merci à Dieu.
1: Mm-hmm.
2: Et c'est vraiment difficile pour chacune de nos personnes. Mm-hmm. Donc, nous avons, moi, je voulais en tout cas que le Père Adenga encore insiste beaucoup, qu'il nous exhorte beaucoup, même dans les épreuves. Que nous savons dire merci à Dieu parce que c'est lui qui est au cœur de notre vie.
0: C'est ça.
2: Et que même dans les épreuves, le Dieu n'oublie jamais ses enfants. Il est plus à nos côtés. Et lui, c'est justement que nous disons merci Seigneur. Tout ce qui n'est pas dans la vie, il te le confie.
1: Oui.
0: C'est ça.
2: Simplement, voilà ce que je voulais dire. Merci au Père. En tout cas, une fois de plus, nous prions pour vous.
0: Ah, merci.
2: Que la
0: Vierge
2: Marie vienne intercède pour vous.
0: Amen.
2: Et notre Dame de Fatima, que vous pourriez encore garder la santé, la force et
0: amen,
2: tout le clergé ivoirien.
0: Amen.
2: Pour pouvoir amener votre mission.
0: Amen.
2: Je connaissais assez vous, c'est que la vie a commencé.
0: Merci bien.
1: Amen.
0: Merci, amen.
1: Merci beaucoup, en tout cas. Merci d'apporter une certaine chaleur,
0: chaleur
1: à cette émission.
0: Oui,
1: allô?
3: Allô, bonjour, ma soeur Marina.
1: Bonjour, mon frère. Comment est-ce que vous vous appelez?
3: Je m'appelle Nguan Adolphe. J'appelle la soupe de Vignabris, le fond d'Abangourou.
1: Oh, très bien. Abangourou, sur la 99FM.
3: Bonjour mon père.
0: Bonjour, comment allez-vous?
3: Mon père, ça va. Je suis ravi de vous avoir vu. Hein. Il y a longtemps, je vous ai pris de vue.
0: C'est ça.
3: Donc, merci beaucoup pour l'émission. Vraiment, ce que vous venez de dire maintenant, ça me concerne beaucoup. Parce que moi, du fois dans les épreuves, je regarde sur devant la gorge, maman m'a dit, je pleure même, je dis, je vais voir, maman m'a dit, fais comme elle. Mon père, c'est difficile. Mais donc, aujourd'hui, je vous demande, il y a deux préoccupations. Comment faire pour faire comme maman Marie, en tout cas, on a des problèmes, des épreuves, des injures, des calomnies. Et la deuxième préoccupation, c'est la famille. La famille se demande comment on fait pour vous. Parce que quand vous étiez à Sainte-Marie, les gens, mes parents partaient là-bas pour prier avec vous, vous donner toujours des cadeaux, mais à ce moment, vous êtes perdu de vue, c'est pas où vous êtes. Moi, à l'époque, j'ai passé prier là-bas les vendredis, fait chemin de croix, l'abbé Mathieu.
0: C'est ça.
3: Vous étiez Mathieu, je ne sais pas où, à ce moment-là, vous aussi, les parents, ils vous connaissent bien, ils vont prier avec vous les vendredis. Mais depuis, vous êtes quitté, je ne sais pas où vous êtes. Donc, je vais vous dire, je vous demande où vous êtes pour les dire.
1: Merci.
3: Merci beaucoup, mon père. Bon, je mets un peu avant, que le Seigneur bénisse beaucoup.
1: Merci beaucoup. Que le Seigneur vous fortifie, hein. Et très belle journée depuis Abangourou.
0: Alors, je suis dans ma communauté où je suis affecté au collège Saint-Jean-Bosco de Trècheville. Donc, je suis au collège Saint-Jean-Bosco de Trècheville. C'est là ma nouvelle communauté. où il y a le collège Monnier.

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